0: décide pour cela d'adopter le lion, le roi des animaux et symbole de la monarchie française. La Franche-Comté n'est d'ailleurs pas la seule région à arborer cet animal, que l'on retrouve aussi sur les armoiries de la Normandie ou en Aquitaine, et qui est tout autant le symbole de Belfort que de la ville de Lyon, parce que oui, il y a une logique là-dedans. Mais voilà, maintenant qu'on a dit ça, reste une question. Pourquoi le lion, qui n'est pas le plus imposant des animaux et qui, soit dit en passant, est une sacrée grosse feignasse, a-t-il pu devenir le roi des animaux et pas la baleine bleue ou le chinchilla ?
1: Bon, déjà, ce n'est pas le cas partout, hein.
0: C'est vrai. En Asie, c'est plus souvent l'éléphant ou le tigre qui sont considérés comme les rois des animaux. En Amérique, c'est l'aigle qui règne aux côtés de l'ours, du jaguar ou du puma. En Afrique, le rhinocéros et le léopard sont aussi dans la place aux côtés, c'est vrai, du roi lion. Et en Europe, eh bien avant le lion, c'était l'ours qui était considéré comme le roi des animaux, mais tout va changer au Moyen-Âge. En gros, ce sont des histoires de symboles. Au Moyen-Âge, on se passionne pour la mythologie grecque, dans laquelle Hercule, qui était méga fort, a tué le lion de Némée, dont la peau était pourtant censée être impénétrable. Et puis, la crinière du lion est vue comme une sorte de couronne, ce qui fait bien plaisir aux souverains du continent, d'autant que bon, l'Afrique c'est méga loin et que personne n'ira vérifier.
1: Mais bon, un roi c'est très humain, alors comment un animal peut-il être le roi de quoi que ce soit quelque part, Arnaud ?
0: Là encore, vous marquez un point, mais ce qualificatif de roi des animaux, depuis qu'il s'est débarrassé de sa symbolique royale, est plutôt là pour qualifier ce qu'en zoologie on appelle les super-prédateurs. Ces animaux qui sont tout en haut de la chaîne alimentaire et qui sont relativement imprenables à la baston contre les autres espèces du coin. Et même dans ces cas-là, on devrait dire que ce sont les lionnes qui sont les reines, parce que ce sont elles qui chassent, mais seulement les reines de la savane. Bah oui, si on va par là, chaque type de terrain a son roi. Celui de la jungle amazonienne, ce serait plutôt le jaguar, et celui de nos forêts à nous, eh ben ce serait plutôt le cerf. Mais au fond, une grosse feignasse qui laisse les autres combattre à sa place, qui se fait nourrir et qui prend la lumière, est-ce que ce serait pas ça, la définition d'un roi ? Bon bah, je retire tout ce que j'ai dit, alors.
1: Retirez tout. Merci beaucoup, Arnaud.
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3: Franchement, c'est mignon, Cormeille. Si vous cherchez du typiquement normand, vous êtes au bon endroit. Et puis, on est à la campagne, tout en étant qu'à 20 minutes de la mer et à 15 km de Pont-l'Évêque. Cyril, lui, vous le trouverez en plein cœur du village, sur la place du Mont-Mirel. Il m'aurait plu son métier à Cyril, si j'avais pas eu de main gauche.
4: Trop bien ça. Comment ça va ?
5: Ça va, oui, impeccable.
4: Tu viens de rentrer ?
5: Eh ben à l'instant, on vient de rentrer de chantier.
4: T'étais dans une église ?
5: Oui, on était dans une église à une vingtaine de kilomètres d'ici, à Saint-Pierre de Salerne.
3: Son métier, c'est de donner vie à la lumière.
5: Nous, la lumière, on la redonne dans les édifices et puis on la reprend, mais colorée, la lumière.
4: Mais tu fais pas que les églises ?
5: Non, on fait les manoirs, on fait les particuliers, on fait tout plein d'édifices, que ça soit particulier ou monument historique.
3: Cyril, il est comme ton père, il est pas vitrier.
5: Non, je ne suis pas miroitier ni vitrier. Moi, je suis maître verrier, restaurateur, créateur de vitraux.
3: Je pensais qu'on disait vitrailliste.
5: Ah oui, vitrailliste. Vitrailliste, c'est pour ceux qui ont moins de 10 ans d'expérience.
3: Ah.
5: Voilà. Et au-dessus de 10 ans d'expérience, quand on a travaillé dans des monuments historiques et autres classés, eh bien, on devient maître verrier.
3: J'entends du monde à la cave.
5: En bas, ils sont en train de faire du montage au plomb. Donc, on les entend un peu taper avec des clous, des marteaux. Ouais. Et ils remontent des vitraux en plomb.
3: Bah oui, c'est du plomb entre les bouts de verre.
5: Après, il y en a d'autres qui peuvent utiliser une technique au Tiffany, mais c'est pas la technique traditionnelle. Nous, on fait la technique traditionnelle plomb, verre et étain, comme au Moyen-Âge.
4: Ah, le Tiffany, c'est la même technique que celle qu'on utilise pour les lampes qui portent le même nom ?
5: Exactement, c'est ça. C'est la technique qui s'appelle Louis Comfort Tiffany, qui a fait les lampes aux États-Unis.
4: Ah, mais je croyais que c'était du plomb, moi.
5: Ah non, c'est du Tiffany.
4: Le nom de la lampe.
5: D'où le nom de la lampe, puisque c'est le nom du créateur, Louis Comfort Tiffany.
4: Je vais me coucher moins con ce soir.
3: Pour ça, il y a encore du boulot.
5: Et d'autres aussi, peut-être, du coup.
3: Il a pas l'air si vieux, à la louche.
5: À la louche, le mois prochain, 44.
4: Quand t'avais 15 ans, tu voulais être...
5: Un an après. Moi, j'ai commencé à l'âge de 16 ans mon métier, à l'apprendre, bien évidemment. Ouais. Et puis, je suis ressorti d'une école sur Paris à l'âge de 20 ans.
4: Et ça devient d'où, cette envie de travailler le verre, comme ça ?
5: Eh ben, on parlait tout à l'heure, la lumière le matin. Bon, ouais. Moi, c'était la lumière, tout simplement, qui se décolorait sur les murs par rapport à des vitraux, avec le soleil qui passe à travers. Ça m'a tout de suite attiré, et j'ai voulu savoir comment ça se passait. J'ai découvert une école, l'école de Paris, et je suis rentré dedans.
3: Le maître verrier, il travaille pas que le verre.
5: On travaille le bois, le métal, la pierre et le verre.
4: La pierre aussi ?
5: Eh oui, quand là, on vient de sortir de chantier, on vient de taper dans la pierre pour retirer les vitraux. Et puis pour les reposer, il faut savoir faire du mortier avec la pierre.
4: Donc tu casses et tu refais, quoi.
5: Exactement, on casse et on refait.
3: Si vous voulez un vitrail chez vous, il peut vous le faire ?
5: On peut le faire. Par contre, nous, on a une chance assez extraordinaire, et je touche du bois, on a à peu près un an et demi d'attente avant de pouvoir le réaliser.
6: Ah bah oui, mais non, j'en avais besoin pour ce week-end, moi.
5: Donc Fred, t'auras ton vitrail dans un an et demi, pas avant.
6: Il a fait des beaux chantiers, le copain.
5: Moi, celui qui me vient tout de suite en tête, c'est le Petit Palais à Paris, de refaire les quatre rosaces du Petit Palais à Paris.
6: Bon, il était pas tout seul, hein.
5: Je les ai restaurés avec des compagnons, mais j'étais dessus, j'étais chef de mon équipe à cette époque.
6: Pour voir le travail de Cyril, vous tapez ateliergouty.com avec un Y à Gouty.
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1: Mais oui, ces toitures typiques que l'on trouve dans de nombreuses régions de France, et notamment dans le Val-de-Serre et la Hague. Leur particularité, ce sont des toitures composées de pierres plates de pays en schiste, des toitures très chères à faire réparer. C'est la raison pour laquelle le château de Vauville a besoin de soutien financier. Je vous propose d'aller dans les combles du château avec Éric Pellerin, son propriétaire. On baisse la tête.
2: Attention la tête. La tête, c'est juste une chauve-souris.
1: Ah, où ça y est, une chauve-souris?
2: Il y en a une là, il y en a une qui dormait à l'autre palier aussi.
1: Ah, tu vois qu'on la dérange trop. Ah oui,
2: c'est protégé.
3: Ce qui montre aussi que Vauville, c'est bien un lieu aussi de conservation, parce qu'on a dans le jardin plus de 25 espèces d'oiseaux différentes. Dans les combles du château, on a les chauves-souris qui sont protégées. Et on a beaucoup de petits reptiles. On a la mare de Vauville, donc nous, ici, entre les Landes et le jardin, beaucoup de tritons, beaucoup de grenouilles aussi, et pas mal de salamandres aussi dans le jardin.
1: Là, on va passer une toute petite porte. Il y a des araignées. Ah oui, donc là, effectivement, il y a quelques trous dans la toiture.
3: Donc c'est vrai qu'il faut agir. Tout est humide, hein, tout s'effrite. Les chevilles de bois, elles sont plus du tout à 45 degrés.
1: Oui, c'est-à-dire que là, ça risque de tomber aussi.
3: Ah oui, oui, la prochaine tempête, je pense que ça va encore glisser un petit peu. Ce qu'il faut se dire, et c'est toujours ce qui me sauve un petit peu, c'est que cette maison-là, elle existe depuis presque 900 ans. Oui, il y a des problèmes de toiture. Maintenant, je suis là pour m'en occuper. Il y a les couvreurs qui interviennent génialement pour venir bâcher dès qu'il y a un problème. Et ça, c'est vrai qu'on est en confiance. La lauze de schiste, quand on voit travailler les ouvriers et les couvreurs, c'est incroyable parce qu'ils soigneusement enlèvent chacune des tuiles. Pendant 3 semaines, 1 mois au sol, sous des tentes, ils les retaillent, ils les brossent, ils les toquent comme ça pour voir si la pierre est encore résistante et dure. Ils ont réussi à réutiliser 80% des tuiles qui existait sur la toiture.
1: Mais je crois que ça se trouve plus de toute façon, ces tuiles.
3: Et non, et les couvreurs du Cotentin essayent de garder, voire de racheter, quand ils sont sur tout leur chantier, des tuiles pour pouvoir les réutiliser sur des monuments historiques comme Vauville.
1: Comment est-ce qu'on peut expliquer ce que c'est que la lauze pour celles et ceux qui ne connaîtraient pas? Comment on peut parler de ces toitures?
3: Les lauzes de schiste, c'est comme si vous aviez des grosses tranches d'un centimètre de pierre bleue, d'une pierre qui était extraite des carrières de Tour-la-Ville à côté de Cherbourg. Et quand on se promène dans Cherbourg, on peut voir le schiste dans la maçonnerie des maisons, aussi bien sur la toiture, mais aussi dans les murs. Donc ça, c'est la partie récente refaite cet hiver.
1: Ah oui, effectivement, on voit la différence. Hein. Et alors, il n'y a pas de gouttière?
3: Non, au 15e et au 17e, il n'y a pas de gouttière.
1: Le château de Vauville, première pierre posée au 12e siècle, avec son jardin botanique, son environnement exceptionnel, les dunes, la mare et les landes de Vauville. 80% de sa toiture en lauze de schiste est gravement endommagée, mais on devrait pouvoir remplacer cette toiture grâce à la Fondation du patrimoine, et puis tous les soutiens habituels, la commune, la région, le département et l'État.
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4: Pour changer, je ne vais pas vous apprendre un mot, mais vous apprendre quelques subtilités pour écrire en breton. Et ensuite, place à un prénom pour changer aussi.
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4: Ouais, c'est la journée du changement. Alors, je vous apprends chaque jour des mots. La pratique orale, c'est bien, mais l'écrit, c'est important aussi. Alors, dans l'alphabet breton, il y a 2 ou 3 petites choses à savoir. En premier, vous verrez une lettre que vous connaissez, mais que vous ne prononcez pas bien. C'est le C'H, qui sert à écrire le son RE, et donc pas CHE ni QUE, c'est RE. C'est un gros H aspiré. Pensez à un hangar, hein, voilà, comme ça, ça va vous aider. Ensuite, une autre chose à savoir, pas de bol, le Q n'existe pas en breton, on ne parle pas de Q, mais à la place, nous avons le K, qui sert à remplacer donc le Q, mais aussi le C, et ça sert à faire le son que. Un K, tout simplement. Donc avec ça, vous ne devriez plus confondre C'H, c'est le he, le hangar, hein. Et si c'est un K, eh ben là, vous pourrez dire K. Ça paraît bête comme chou, mais c'est important à connaître pour pouvoir écrire, mais aussi lire et retrouver la bonne prononciation. À vous de répéter, ou alors écrivez-le quelque part pour vous en souvenir.
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4: Et pour changer des noms de lieux de famille, un prénom aujourd'hui qui est sûrement parmi les plus répandus, ou du moins dans le top des prénoms bretons, c'est Maël, avec sa variante Maëlan. Alors Maël, c'est un très vieux prénom, commun à d'autres langues celtiques. Maël, ça vient du Moyen-Âge, de l'époque du vieux breton, et ce nom était celui des princes ou des chefs de clan. À l'époque où la Bretagne était clanique, évidemment. Mais ce joli prénom est resté. Maël, c'est un prénom masculin, féminisé depuis peu. Mais Maël, c'est le chef de clan. Et dans Maëlan, eh bien là, on a une contraction de Maël et Tan qui donne Maël Dan. Et ensuite Maëlan, c'est-à-dire le chef de feu, donc au caractère bien trempé. C'est lissé en Maëlan. Voilà. Il est temps pour moi de vous laisser, de vous dire à demain, même heure, Canoir-Houas.
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7: Bonjour Julie,
8: bonjour tout le monde.
9: Lucie, vous commencez avec une affirmation ce matin.
7: Il n'y a pas de rue à la boule.
9: Bah pourtant on roule bien quelque part.
7: Bah oui, mais il n'y a pas de rue. Il y a des avenues, il y a des boulevards, il y a des allées, mais il n'y a pas de rue. C'est une bizarrerie de la ville.
9: Ah, mais est-ce qu'on sait pourquoi ?
7: On le suppose. Déjà, il faut savoir que si on se penche sur la définition, une avenue est censée être végétalisée, donc bordée d'arbres et de verdure, ce qui n'est pas le cas d'une rue. Alors, je ne suis pas allée faire le tour de toutes les rues de la Baule pour vérifier si on voit bien des arbres, mais je suppose que c'est en majorité le cas. Ce qui est certain, c'est que les personnes qui ont tracé les voies cherchaient à vendre des parcelles ou des maisons à des personnes plutôt aisées, des gens qui avaient des pépettes, quoi. Des gens qui venaient des grandes villes et qui seraient fiers de donner leur nouvelle adresse. Notre résidence balnéaire se situe avenue des Érables, avenue des Ibis. C'est quand même plus chic que de dire rue. Donc, pas de rue à la Baule. Et je suis allée voir chez les voisins si cette particularité a pu déteindre. Et figurez-vous qu'à Pornichet, il n'y a qu'une seule rue.
9: Quoi ?
7: Ben oui, vous avez bien entendu, cette rue s'appelle la rue d'Alsace. Et figurez-vous que c'est même pas une rue. Non mais on marche sur la tête, hein. La rue d'Alsace, c'est une impasse qui s'appelle rue. Alors qu'à côté, il y a des avenues qui devraient s'appeler rue. Bon bref, je suis en train de tout mélanger dans votre tête. En gros, ce qu'il faut retenir, c'est qu'à la Baule, il n'y a pas de rue. Il n'y a que des avenues, des boulevards et des allées. À Pornichet, il n'y a qu'une seule rue. Et les autres sont aussi des avenues et des boulevards. Tout ça pourquoi ? Ben parce que c'est plus classe.

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1: Forte, sensible et guerrière. Quand les gens vous disent tout arrive en même temps, c'est vrai. Bon, à la limite, donc ça arrive tout en même temps parce que en ce moment on fait tout. Et puis ça peut être que mieux après. Je me suis retrouvée pour la première fois de ma vie assise dans mon salon par terre avec une impossibilité totale de me servir de mon cerveau, de pouvoir travailler, ce qui m'était jamais arrivé.
2: Qu'est-ce qui vous permet en fait à ce moment-là de sortir la tête de l'eau ?
1: Ce qui va m'aider, c'est une prise en charge médicale, mais aussi je me suis mise à peindre, à lire de la philo, et ça va m'aider doucement à baisser le taux d'angoisse, à donner du sens au vide auquel j'étais confrontée. Quelque chose de créatif qui m'a aidé à pas mourir en fait, hein. Donc ça a été assez incroyable de voir capacité de créativité qu'on peut avoir alors que quand plus rien fonctionne en fait.
2: De quelle façon ça se met en place ?
1: J'étais assise par terre entre Noël jour de l'an 2021 toute seule, mes enfants n'étaient pas là et j'avais sous mon canapé acheté pour les enfants pour jouer 2-3 toiles et puis une espèce de gouache. Je me suis mise à peindre des points pour faire des peintures aborigènes parce que je me suis dit bon bah ça va être à peu près tout ce que je vais savoir faire. Il m'arrivait des fois de le faire pendant 10 heures d'affilée sans me rendre compte du temps qui passait. Et c'était assez magique. Mais non, il n'y avait rien de prémédité. Aujourd'hui, ce qui est incroyable, c'est que je ne saurais plus faire ça. Donc je les regarde avec... D'abord, je les remercie, parce que je sais que ça a été un peu... vraiment ma planche de salut. Enfin, mes toiles de salut, je ne sais pas si on peut dire ça. Comment expliquer ? Ça m'a aidé à poser mon cerveau, mettre sur pause les angoisses, et surtout de voir que malgré le vide intersidéral qui m'entourait, j'arrivais à créer quelque chose. Parce qu'il n'y a pas d'objectif à atteindre. On a le droit d'effacer, de recommencer. Que ça plaise ou pas, on s'en fiche, parce que de toute façon, on ne le fait pas pour ça. Rien n'est grave, en fait. Tout sera parfait. Et ça c'est agréable.
2: Cette réflexion, ça vous a mené à quelle conclusion ?
1: Avant, je pensais que tout n'était que responsabilité. Aujourd'hui, c'est plus du tout le cas. Je vois beaucoup plus de choses, en fait. Un souci ne prend plus jamais tout l'espace dans ma tête. Il y a de la place pour tout. Les emmerdes et les trucs bien. Mais c'est pas parce qu'on a... Voilà, il y a quelque chose qui va pas que rien d'autre ne doit aller. Et c'est comme dans la peinture, en réalité. Par exemple, quelque chose ne va pas correspondre à ce que vous vouliez faire. Bah, c'est pas grave, l'espèce de tâche qui n'était pas prévue, bah, on la laisse, mais le tableau n'est pas gâché. Et c'est ça, en fait, que j'ai appris. Il peut y avoir une couleur qui ne correspond pas à ce qu'on a voulu sur une partie de la toile, mais tout le reste, en fait, est magique. Bah, la vie, c'est ça, en fait. Il y a toujours un truc qui ne va peut-être pas aller, et on va juste lui laisser la place qu'il doit avoir, mais pas tout.
3: Voilà, résiliente et sage, pour donner d'autres qualificatifs qui correspondent à Émilie Voiron. Vous retrouvez son portrait sur ici.fr.
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4: Avaler des légumes aux ados, c'est souvent mission impossible.
5: Parce que c'est pas bon.
4: Et si en plus les légumes sont moches, bah là c'est carrément la guerre.
6: Oh, toi, file dans ta chambre et que ça saute. Dépêche-toi, allez, ouste.
4: Carottes tordues, navets craquelés, patates trop grosses ou trop petites, difficile de leur faire avaler tout ce qui sort des standards parfaits des supermarchés.
7: Non, j'ai pas faim.
4: Du coup, les légumes moches finissent à la poubelle. Pourtant, ces légumes-là ont autant de goût, voire plus de caractère. Mais non, non, non, ils ne rentrent pas dans le moule. Comme dans la vie, ce qui n'est pas dans la norme est souvent mal perçu. Et dans l'alimentation, bah, carrément jeté.
8: Je me rappelle dans le temps que, quand j'étais petite, qu'on ne gaspillait rien.
4: Au lycée d'Avier à Joigny, on a décidé de casser les codes et de ne rien gaspiller avec une soupe un peu spéciale.
9: Tiens, ça c'est de la soupe au chou.
4: Alors, elle n'est pas forcément au chou, mais tous les mercredis, entre 10h-10 et 10h10, c'est l'effervescence dans la cafétéria. Des centaines d'ados, des cuillères qui s'agitent, des verres de soupe qui disparaissent en un clin d'œil, 150 portions englouties avec le sourire. Le secret ? Une soupe préparée avec des légumes moches. Mmh, c'est tellement bon.
8: difformes.
4: Bah oui, des carottes difformes, des pommes de terre irrégulières transformées en un délice réconfortant.
5: Avant, j'étais moche. Ma vie était un enfer.
4: Et puis l'équipe choc de l'association Lycévasion, née en 2025, est arrivée et elle a tout changé. Avec cette idée choc, et si on montrait que moche ne veut pas dire mauvais ? Et ça marche, les élèves adorent, tout se passe comme sur des roulettes au lycée Louis Davier. Voilà un geste d'éducation de bon goût, doublé d'un geste solidaire et anti-gaspi, qui met dans le mille, du coup j'ai envie de m'y mettre aussi. Allez, sauvons les légumes moches.
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10: Les petits bonheurs, généralement, ce sont des sourires qui se récoltent tous les jours au hasard des rencontres. Il suffit d'un micro ici, de ne surtout pas prendre de rendez-vous et de ne pas se présenter. Ça marche très bien à Megève, par exemple. Nous sommes donc en Haute-Savoie, sur les hauteurs de Megève, au Mont d'Arbois, pendant que des chevaux sont en train de monter dans une bétaillère.
11: Bonjour.
10: Matin de bonne heure, venez vous occuper des bêtes.
11: C'est ça, on vient les mettre au chaud, ouais.
10: Ah, c'est-à-dire que là, ils quittent la montagne ?
11: Ouais, ce coup-ci, ouais, c'est bon. Ce coup-ci, on va les ramener, on va les mettre en pension pour cet hiver, ouais. Ils ont passé tout l'été en montagne, donc ce coup-ci, ça y est. Ils vont aller se mettre au chaud pour l'hiver.
10: Ah oui, ils font toute la saison,
11: là,
10: ici ?
11: Ouais, ceux-là, ils font toute la saison ici. Il y en a qui sont là pour la monte, il y en a qui sont là pour l'attelage, et puis vu que nous, on élevage, il y en a, ils sont juste là pour grandir.
10: Vous, c'est pas juste un loisir, c'est votre métier ?
11: Ouais, moi, c'est mon métier, ouais. Je suis cocher palefrenier. Ouais.
10: Quand vous dites pour l'attelage, c'est les calèches qu'on peut voir à Megève, par exemple ?
11: Exactement. C'est ça.
10: Donc, les chevaux, quand ils sont pas attelés, on les voit ici, sur les hauteurs de Megève.
11: Ouais, c'est ça. Nous, on en a à l'Alpette, comme là en face, en haut de la côte 2000. On en a aussi au Mont d'Arbois, là, juste derrière. Et puis, après, au fur et à mesure de la saison, on les fait descendre petit à petit. Puis là, ils atteignent leur point le plus bas sur Megève. Puis après, on les change de département, et puis voilà.
10: Donc là, ils montent dans le bus.
11: C'est ça, ouais. Ils montent dans le bus. Là, je vais en mettre 4. Là, après, j'ai mon patron qui va arriver. Il va prendre le reste. Et puis après, on va prendre un camion et une remorque. Puis on y charge tout dedans. Puis lui, il part cet après-midi.
10: Et là, ils partent où, hein, en résidence d'hiver ?
11: Ils partent dans l'Allier, ceux-là. Ils partent dans l'Allier. Ils ont des gros champs de plusieurs hectares où c'est qu'ils ont du foin, des abris pour eux, de l'eau à volonté. Puis voilà.
10: L'Allier, donc en Auvergne, si je ne m'abuse, il fait pas beaucoup plus chaud qu'ici l'hiver.
11: Non, il fait pas beaucoup plus chaud. Mais par contre, ils auront plus d'herbe qu'ici, on va dire. Ils auront moins de neige, ils auront un peu plus de foin, un peu plus d'eau. Parce que nous, ici, c'est qu'on est tout de suite dans la neige. Et puis nous, on n'a pas assez de foin pour tous les nourrir l'hiver. Donc on préfère les mettre en pension. C'est beaucoup plus agréable pour eux. Puis pour nous, l'hiver, on a déjà bien assez de boulot comme ça. Donc au moins, ils sont un peu tranquilles aussi de leur côté.
10: Alors justement, vous faites quoi l'hiver si vous avez plus de chevaux ?
11: Alors c'est pas qu'on en a plus, c'est qu'on en a moins. Toute la partie élevage en fait part tout en pension. Et en fait l'hiver nous on fait énormément de calèches. Sur Megève, on a des grosses calèches qui montent jusqu'à 12 personnes. C'est qu'on fait les fondus en calèche en soirée ou le midi. Et on fait juste des balades en calèche.
10: Bon, vous, j'imagine que le cheval c'est une passion, on fait pas ce métier là par hasard.
11: Mon grand-père était déjà éleveur de chevaux. Là maintenant je bosse chez un ami de mon grand-père. Puis voilà, après on fait ça par passion. De toute façon c'est pas par l'argent qu'on va le faire, hein, comme dans tout métier agricole.
10: Même à Megève.
11: Même à Megève, l'agricole, ça reste l'agricole, à Megève ou pas.
10: Je peux vous demander votre prénom ?
11: Moi, c'est Mathieu, moi.
10: Et c'est quoi le dernier petit bonheur de Mathieu, s'il vous plaît ?
11: Mon dernier petit bonheur, c'est d'avoir fait un galop sur les crêtes de la côte 2000 en plein été avec le soleil couchant. Et ça, je pense que je m'en souviendrai jusqu'à ma mort.
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1: Impossible de ne pas céder à la tentation des macarons de Boulet, la plus ancienne enseigne de la ville depuis 1854. Et la transmission est aussi une affaire de famille puisque Jacques-Alexandre vient de passer la main à sa fille. Bonjour Mathilde.
2: Bonjour.
1: Les macarons de Boulet sont fabriqués dans la tradition de manière artisanale. Il y a une volonté de garder une production de qualité.
2: Moi, c'était vraiment une priorité pour moi, comme ça l'a été pour mon père il y a 31 ans, quand il a pris la suite donc de sa maman, donc ma grand-mère. C'est de perpétuer le savoir-faire et donc bien sûr la qualité et l'artisanat. Donc je modifierai absolument pas du tout la façon de les fabriquer, ça restera tel que ça l'est depuis le début.
1: Quels ont été les mots de votre papa ?
2: Pour être honnête, ça fait quelques années qu'on en discute, hein, que le sujet est sur la table, mais ça lui tenait bien sûr à cœur, voilà, qu'il y ait une suite. Il m'a mis aucune pression, hein, ça s'est fait d'une manière très naturelle, très douce également. Je pense qu'il est fier et surtout heureux de savoir que je vais conserver ce savoir-faire et pas faire de changements majeurs qui puissent entacher notamment la qualité de nos macarons.
1: Les macarons de Boulet, ils sont célèbres, Mathilde, dans le monde entier. L'export peut être encore plus performant.
2: Ça peut être encore plus performant parce qu'aujourd'hui, avec Internet, les possibilités sont illimitées. Mais j'ai surtout à cœur de maintenir notre ancrage dans la région parce que c'est tout de même essentiellement en Lorraine, hein, qu'on a nos clients de plus longue date. Donc l'export fait partie de mes projets, mais je tiens surtout à trouver de nouveaux distributeurs dans la région et à continuer de les faire connaître autour de nous.
1: Vous êtes en possession d'un secret de fabrication. Qu'est-ce qui fait ce petit goût si particulier des macarons boulageois pour qu'on les aime tant ?
2: Ce qui fait vraiment leur particularité, c'est ce goût de l'amande, parce que nous on travaille donc des amandes entières qu'on reçoit dans leur peau. C'est pas de la poudre d'amande, hein, c'est des amandes qui arrivent entières chez nous et qu'on va ensuite aller émonder. Du coup, on ne casse pas la fibre de l'amande lors de la fabrication. Donc ça permet vraiment à nos macarons d'avoir un goût très fin, très subtil, le goût de l'amande qui se développe très longuement dans la bouche après l'avoir mangé. Et le dressage à la cuillère, qui est une technique très rare, hein, sur les macarons. On a quand même beaucoup de macarons aujourd'hui posés avec une dresseuse. Les nôtres sont faits un par un à la main à la cuillère en argent et donc ils ont un moelleux que vous trouverez sur aucun autre macaron.
1: Vous représentez la 7e génération à travailler dans l'entreprise. Est-ce que c'est une pression supplémentaire de faire perdurer cette tradition ?
2: Comme voilà, toute reprise d'une société d'aussi longue date, il y a une pression, aussi beaucoup, beaucoup de fierté. Puis je resterai bien entourée par mon papa, ta compagne qui travaille ensemble depuis longtemps, ne seront pas très loin. Donc je suis quand même bien entourée. Donc assez confiante tout de même.
1: Question gourmande, Mathilde, comment aimez-vous déguster le macaron de Boulet ?
2: C'est vrai qu'avec un petit café à 16h, pour moi c'est l'idéal. Mais honnêtement, même avec une coupe de champagne, il n'y a pas d'heure pour en manger. Ça passe toujours très bien.
1: Un grand merci d'avoir été.

0: être Lorraine du jour et très bientôt à Boulay pour goûter ces magnifiques macarons.
1: Avec grand plaisir, à bientôt.
2: 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Wikizef, petit guide à l'usage des étrangers du sud du péage d'Arras en vacances dans notre belle région.
3: Dimanche matin, levé avant le soleil, vers 9h, vous descendez prendre un café que vous pensez amplement mérité. 8 heures de sommeil, franchement, on mérite une pause café. Et devant la cafetière, votre cousin regarde attentivement le café couler. Ça s'appelle une sentinelle de cafetière. Et là, il se retourne et dit « Bon, t'es déjà debout ? Il fait corps noir, t'as qu'est Tali ou quoi ?» Ne paniquez pas, Wikizef est là pour vous aider. Taquetali. C'est une réflexion semi-désagréable, parce qu'il y a plusieurs niveaux de réflexion désagréable. Ça dépend de l'heure qu'il est, du temps qu'il fait. Admettons, il fait 27 degrés à l'ombre, et ben c'est l'heure de « fais pas chier ». Ou alors, il y a 3 grammes à quart. Et ben c'est pas la peine de se demander pourquoi il est désagréable d'un seul coup, c'est parce qu'il n'y a plus de canette.
2: Exemple.
3: Vous avez la réflexion désagréable qui serait « t'es déjà debout ? Ah, retourne te coucher, c'est pas le jour à me faire quiller du côté de la cafetière, hein ?» La réflexion pas désagréable, t'es déjà debout. Oh bah alors, j'ai fait du café pour un régiment de soldats, t'inquiète, assis-toi, je te ramène un jatte. Réflexion semi-désagréable, bah t'inquiète, t'as lié ou quoi ? Petite phrase qui présuppose que pour que vous parvinciez à vous lever tôt, il faille forcément que vous fûtes tombé du lit. Vu que vous n'êtes pas totalement du Nord, que forcément tout ce qui est au sud du péage d'Arras possède un degré de fainéantise qui augmente au fur et à mesure qu'on s'approche de la Côte d'Azur. Ou là-bas, pour se lever tôt, bah faut pas qu'ils quittent leur lit, hein, mais qu'ils descendent en rappel. Allez, au revoir hein, et un baisse à ma reine.
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4: À Villebois-Lavalette, il suffit de lever les yeux pour comprendre que ces halles ne sont pas ordinaires. Sous cette charpente de 350 ans, des générations de marchands et d'habitants se sont retrouvées, faisant de ce lieu le cœur battant du village. Les halles de Villebois-Lavalette ont été construites au XVIIe siècle, probablement autour de 1665. Elles auraient été édifiées par les mêmes ouvriers que ceux qui travaillent, à la même époque, sur la partie princière du château voisin. D'ailleurs, qui mériterait lui aussi une chronique, hein, d'ailleurs. Mais le site des halles est plus ancien encore, hein, puisque les halles d'aujourd'hui reposent de toute évidence sur un soubassement du XIIe siècle, ce qui montre, hein, ce qui traduit que le commerce s'organise ici depuis le Moyen-Âge. Au XVIIIe siècle, un certain Daubé d'Aubeuf de Villers, qui était seigneur de Blanzaguet et capitaine du château auquel les halles appartenaient, eh bien, il entreprend d'importants travaux. Les bases des piliers en bois, qui étaient d'ailleurs vermoulus, sont renforcées par des dés de pierre et la charpente est consolidée. Puis, en 1806, sous le Premier Empire, les halles deviennent propriété communale en même temps que le champ de foire. Et pendant un temps, hein, elles vont même accueillir la mairie et la justice de paix, une sorte de tribunal de proximité. En 1855, le maire décide de reculer la façade qui longe la route, hein, pour faciliter la circulation. C'est à ce moment-là qu'on remplace 11 piliers en bois par 7 colonnes toscanes en pierre. On aménage aussi des escaliers et on modifie une partie de la toiture. En fait, c'est en grande partie l'aspect que nous connaissons aujourd'hui. Après la Seconde Guerre mondiale, l'entretien des halles coûte cher, trop cher pour la commune. Un projet de démolition est même envisagé en 1946. Mais finalement, les halles sont classées monument historique le 10 mai 1948. Et ce classement, eh bien, il est décisif. Parce qu'il faut imaginer, hein, qu'à cette époque, en France, beaucoup de halles des 16e, 17e siècles sont détruites. Suite à cet épisode, le monument va connaître plusieurs phases de travaux. La toiture est restaurée en 1976, le pavage est refait quelques années plus tard, et puis l'ensemble va être rénové au début des années 2010. Aujourd'hui, hein, chaque samedi matin, eh bien, le marché anime toujours les halles. La preuve que ce monument n'est pas seulement un superbe patrimoine, c'est aussi un véritable lieu de vie.
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1: Pluie, neige, canicule, brouillard, la météo décide si on va râler ou si on va râler autrement, si vous voyez ce que je veux dire. Mais dans le fond, qui décide des prévisions météo? Qui observe? Qui calcule? Qui c'est qui tranche à la fin? Et surtout, pourquoi ils disent qu'il va y avoir du soleil alors qu'on se prend une rincée? Eh bien, réponds tout de suite dans les coulisses de Météo France Alsace que je teste pour vous aujourd'hui. Je suis à Ilkirch-Grafenstaden. Ici, on estime, on calcule le temps qu'il fera demain. Et à côté de moi, voici Simon. Simon, c'est le technicien météo. C'est lui qui surveille des capteurs, des antennes, des machines qui parlent. Bref, tout le langage, c'est des chiffres. Entre le vent, la pression, l'humidité, tout est mesuré en continu avec des stations météo basées un peu partout en Alsace, à des endroits stratégiques, en altitude, dans les vallées, en plaine ou encore en ville, au nord, au sud, bref, un peu partout. Et à cela, on peut ajouter aussi d'autres outils comme les radars, les satellites. Et chaque jour, c'est des millions d'observations qui arrivent dans les ordinateurs de Météo France Alsace. Et avec des équations très, très, très complexes. Et cette complexité est en lien avec notre prochaine découverte. Direction le bureau des modèles météo. Ça, c'est avec Théo. Théo, il est météorologiste et il m'explique eh bien, qu'on ne prédit pas le futur. Mais en revanche, on calcule des scénarios et leurs probabilités. Certains modèles, par exemple, simulent l'atmosphère avec comme résultat, écoutez bien, 350 prévisions possibles chaque jour. Ah bah oui, hein, la machine, elle calcule tout ce qui est possible. Hein. Et c'est l'humain, enfin, qui va trancher. Parce que oui, la météo, en bout de ligne, bah, c'est pas juste une machine, hein. C'est aussi un cerveau. Il y a un cerveau qui tranche. Et en parlant de cerveau, en voici un autre bien rempli. C'est celui de Cédric. Il est climatologue. Et Cédric, lui, va nous emmener littéralement dans un autre monde. Parce qu'avec ses analyses à Cédric, eh bien, on ne regarde pas demain. Non, on va regarder 100 ans en arrière. Car Météo France, eh bien, conserve en quelque sorte la mémoire du climat depuis plus de 150 ans. Parce que le passé, eh bien, il nous permet quoi? De comprendre l'avenir. Surtout avec les notions du dérèglement climatique qui nécessite une véritable expertise. Alors, après ce dévoilage d'outils, de calculs, d'équations et d'expertises en tout genre, comment se fait-il qu'en 2026, on puisse encore se tromper dans les prévisions? Eh bien, j'ai posé la question et la réponse de mes spécialistes est claire. Prévoir la météo, c'est comme essayer de prédire la forme exacte des vagues dans une soupe qu'on remue en permanence, sauf que la casserole fait la taille de la planète et que la cuillère tourne toute seule. Et en plus de ça, il y a quelqu'un qui joue avec le feu. On continue. Bref, vous l'avez compris, hein. Impossible d'être parfait, seulement de se rapprocher de probabilités, mais avant tout, le rôle de Météo France Alsace, c'est d'anticiper au maximum les risques.
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3: À quoi servent les maths?
4: Par exemple, si on est coiffeuse, pour faire payer ses clients, au lieu que de prendre une calculette, le faire de tête comme ça, le plus rapidement, comme ça on n'utilise pas trop notre téléphone. Puis c'est intéressant les mathématiques.
5: Moi je trouve que ça sert à tout et à rien. Les profs, ils disent faut savoir convertir, mais ça sert à rien quand on est grand en fait.
6: Dans n'importe quel métier, il faut savoir les maths. Convertir, si il faut, parce que ça se trouve, à un moment donné, l'occasion elle va venir, tu vas pas savoir et ça va être compliqué. Et moi je préfère les maths que le français.
7: Moi je me dis, c'est comme toutes les autres matières, plus tu sais de choses et tu es bon en maths, français, grammaire, plus tu auras plusieurs métiers à ta disposition.
8: J'ai jamais trop aimé les maths, mais je sais que je pense que ça va beaucoup servir.
9: En fait, les maths, c'est une des premières matières à être inventée. Les maths, c'est la base de l'école.
10: Pour payer quelque chose, il faut se servir des maths pour, par exemple, compter les pièces, les billets, etc. En fait, les maths, il y a beaucoup de choses qui servent à beaucoup de choses. Il y a des choses où tu vas jamais t'en servir en mathématiques, quoi. Par exemple, la géométrie, tu t'en sers que dans quelques métiers. Tu vas pas t'en servir dans tous les métiers du monde.
11: On était parti à Cultura et j'avais pris des sous, mais j'avais mal compté. Donc, je demande à ma mère de payer parce que j'avais pas assez. Mais du coup, faut compter tout. Faut compter les centimes et les euros et tout ça.
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12: Bonjour, je m'appelle Jean, je suis né en 1935. J'ai fait du vélo depuis très jeune. J'ai côtoyé après des gens de qualité et j'ai eu la chance de participer à beaucoup d'épreuves et d'en tirer de grands souvenirs et des profits.
13: Bonjour Jean. Alors c'est pas exagéré hein, de dire que vous êtes un mordu, un grand passionné de vélo et de cyclisme. Ça se voit quand on regarde vos albums photos chez vous, vos nombreux trophées. Et ça se voit un peu dans vos yeux aussi quand on parle de vélo, ça vous émeut ?
12: Mais c'est vrai qu'à vélo j'ai été heureux. Ah oui, j'étais mordu. Et alors dans mes rêves, je rêvais que le Tour de France passait dans le coin, que je me planquais derrière une haie et que je m'emmanchais dans le peloton. Je roulais comme les autres sans fatigue. Et ça, c'était un rêve qui m'est resté longtemps. Et j'ai même rêvé une nuit, il n'y a pas si longtemps, que sur le guidon, j'avais mis mon nom.
13: Jean, vous-même, vous avez participé à certaines courses, notamment le Paris-Brest-Paris.
12: Ah, Paris-Brest-Paris avait existé la première fois en 1891. Et c'est Charles Théron qui avait gagné. Il avait eu un peu de chance parce que il avait déjà un frère qui avait une voiture. Et il avait bénéficié de ravitaillement, d'assistance. Et à un moment, il a voulu abandonner. Et son frère a sorti un pétard. Il a dit, si tu t'arrêtes, je te tue. C'était sympa au possible. Il n'y a pas de dérailleur, il n'y a pas de frein, il y a un pignon fixe. Et puis tu pédales. T'en chies comme un russe au Congo. Alors c'est quand même assez baroque. Moi, après, j'ai fait Paris-Brest-Paris en 1991, 100 ans après Charles Théron. Je suis quelquefois un peu farfelu. J'ai eu beaucoup de plaisir à faire Paris-Brest-Paris parce que je l'ai fini pas abîmé.
13: Qui sont les cyclistes qui vous ont marqué ?
12: Bernard Hinault. J'ai adoré ce garçon. Et puis, à un moment, on a familiarisé. Je me suis occupé, entre autres, de lui et de son vélo. Il était attaché à ce que je faisais et je savais que pour un contre-la-montre, fallait lui mettre de la guidoline neuve, le Chatterton des guidons. Je l'ai accompagné au championnat du monde et il était champion du monde à Salange. Et là, les larmes sont sorties et on s'est embrassés. Et après, j'en ai eu un autre, Luc Leblanc. Luc Leblanc était champion du monde. Luc Leblanc était maillot jaune du Tour. Luc Leblanc a eu le malheur de perdre un frère lors d'une soirée de 14 juillet à Nieul en Haute-Vienne. Un gars bourré rentre dans la foule, tue le frère à Luc et casse une jambe à Luc. Ça n'a pas empêché Luc d'être champion du monde. Enfin, pour moi, c'est grandiose. Et il y a 2 ans, le Tour de France passe à La Roche et Luc Leblanc conduit une voiture. Tout le monde pose des questions, tout ça. Et je dis à Luc Leblanc, comment va ta sœur ? Les gens me prennent pour un timbré, quoi. Ah, ils me disent, elle va bien, elle habite à Toulouse, elle fait telle et telle chose. Ces périodes-là, pour moi, sont formidables.
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3: Bonsoir, merci beaucoup.
4: Merci, John Bayes est notre invité ce soir et on accueille aussi Marguerite Capelle qui va assurer la traduction. Merci Marguerite. Ma chère John Bayes, la poésie et vous, c'est une longue histoire d'amour. Vous avez même chanté des poèmes du Moyen-Âge en français.
5: Que

0: Ruth Boeuf, une chanson qui avait été chantée par Léo Ferré en 1955. C'est un poème très ancien, un poème du Moyen-Âge. Vous avez chanté les poèmes de Rimbaud également.
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0: C'est Enfance 3 de Rimbaud en 1873. Et vous avez dit ce texte sur votre album Baptism en 1968. Alors la poésie et vous, c'est une longue histoire d'amour. Vous publiez aujourd'hui pour la première fois vos textes poétiques. John Bass, pourquoi avoir attendu aussi longtemps?
2: When I wrote them was 40 some years ago.
3: J'ai écrit une quarantaine d'années. Je n'avais pas du tout l'intention de faire un livre, j'écrivais des poèmes, c'est tout. Et plus tard, après avoir fait des livres, des tableaux, il a été temps de retrouver tous ces poèmes éparpillés dans ma maison, qui étaient aussi dans des hangars et des boîtes. Il m'a fallu 3 mois pour les rassembler. Certains étaient tellement anciens que j'ai dit à mon assistante, je sais qu'il y a ce poème qui est quelque part. Elle a même retrouvé un vieil ordinateur qui avait 40 ans et elle a retrouvé le poème que je cherchais. Et on a dû tout retranscrire parce que c'était impossible de sortir le fichier. Ça a été une très longue quête.
0: Une très longue quête, mais qui, ça y est terminée. Quête réussie, comme disent les fans de jeux vidéo. John Bass, quand tu verras ma mère, invite-la à danser. Ça vient de sortir. C'est une édition bilingue aux éditions Point. Ça veut dire que vous avez à chaque fois des doubles pages. À gauche, le texte en anglais. À droite, le texte en français. C'est toujours intéressant de voir les traductions, évidemment. Parfois, vos chansons, John, ont été adaptées en français. C'est le cas d'une des plus célèbres en France, la marche de Sacco et Vanzetti, chantée par Georges Moustaki.

0: grande histoire d'amour aussi avec la langue française. D'où vous vient ce goût pour le français?
1: The French language.
2: Le français?
1: Because this is beautiful.
2: Parce que c'est une langue magnifique.
1: Yeah, there are some languages are prettier than others.
2: Quelques langues qui sont plus jolies que les autres.
1: I don't think English is particularly.
2: Je ne crois pas que l'anglais soit une langue particulièrement intéressante. L'italien, oui. Le français, oui.
0: On dit que l'anglais est quand même une langue plus adaptée pour chanter, pour faire des chansons. Est-ce que ça, vous êtes d'accord avec ça?
1: I think everybody now writes in
2: Je
1: English.
2: Crois qu'aujourd'hui tout le monde écrit en anglais, même à Hong Kong.
1: A songwriter is what language?
2: Quand on écrit une chanson, on écrit souvent en anglais. Je ne sais pas comment ça sonne pour une oreille qui n'est pas anglophone.
1: Not as interesting.
2: Mais pour moi, c'est pas aussi intéressant que le français ou l'italien.
0: En tout cas, les versions françaises, les traductions sont très très importantes hein, dans ce recueil John Bass, Quand tu verras ma mère, invite-la à danser. C'est traduit par Anne-Laure Tissu. Puisque vous parlez français, avez-vous travaillé avec la traductrice de vos textes?
1: Non, c'est elle qui... She figured it all out.
2: Elle a tout trouvé toute seule. Elle s'est débrouillée.
0: Waouh. Eh ben, vraiment, je vous recommande. Même si vous parlez pas super bien anglais, c'est très intéressant quand même de lire la musique des mots de John Bass et ensuite de se référer à la page de droite, à la traduction, voilà, pour essayer de comprendre exactement de quoi il s'agit. On va évidemment parler de ces textes poétiques qui parlent de l'enfance, de la famille, de la nature, de la vie, de tout un tas de gens qui étaient importants pour vous, mais avant, j'aimerais savoir pour vous, John Bass, est-ce que potentiellement tout poème peut devenir une chanson pour peu qu'on trouve la bonne musique?
1: It would be lovely if it worked that
2: way. Ce serait formidable si ça fonctionnait comme ça. Dans mon expérience et celle des personnes que je connais qui écrivent des chansons, on essaie de parfois comprimer les mots dans un poème sur une musique et en général ça ne marche pas vraiment. Il faut les subvertir.
0: Ça veut dire que dans ce recueil, tous les textes, alors certains sont trop longs de toute façon pour faire une chanson, d'autres un peu plus courts, mais certains pourraient correspondre au format de chanson. Vous êtes sûr que dans ce recueil, il n'y a aucune chanson?
1: Non, mais peut-être. I have to look again.
2: Il faut que je le relise.

0: Here's to You, c'est l'histoire de Sacco et Vanzetti, un de vos plus grands succès en France notamment. Vous avez un rapport
1: en Spain,
2: et en Italie, et en Espagne,
0: et en Allemagne. Vous avez quel rapport avec cette chanson aujourd'hui?
1: Well, it's interesting because
2: c'est intéressant parce que c'était pas une chanson si connue aux États-Unis parce qu'elle est très politique et que aux États-Unis personne ne se souciait du sort de Sacco et Vanzetti. Mais c'est incroyable à quel point elle a duré. Le point de départ, c'est que Ennio Morricone était un bon ami en Italie et c'est lui qui m'a dit il faut qu'on fasse ça. Écris-moi ces trois couplets.
1: And then Morricone came to me.
2: Pas spécialement connu.
1: Can you write some words to this?
2: Je lui ai écrit trois ballades d'abord, donc qui n'ont pas remporté un succès particulier. Et puis Ennio Morricone est venu et il m'a demandé est-ce que là tu peux écrire des couplets sur cet air. Et c'est devenu cette chanson extraordinaire et extrêmement connue partout sur la planète.

0: vous entendez Jimi Hendrix, magnifique chanson qui s'appelle Little Wing. Jimi Hendrix fait partie des artistes et des amis, des belles âmes, des beaux artistes que vous évoquez dans ce recueil, John Baez, Quand tu verras ma mère, invite-la à danser. Jimi Hendrix, vous vous adressez à lui dans un texte. Tu as joué juste avant moi sur l'île de Wight et on ne sait comment tu as mis le feu à la scène. Pourquoi est-il là et à quel point vous a-t-il marqué?
1: It is one of the specially brilliant performers.
2: L'un des artistes les plus brillants.
1: A lot of suffering,
2: avec une profondeur d'âme, beaucoup de souffrance aussi, beaucoup d'adoration.
1: The stage burning down at the Isle of
2: Et puis il y a aussi cette scène qui a brûlé à l'île de Wight. Et puis il y a aussi évidemment
1: Woodstock
2: où il a clôturé le concert avec l'hymne national qu'il a complètement détruit et c'était magnifique.
0: Ouais, Jimi Hendrix qui, comme vous le rappelez à la fin du poème, n'avait que 27 ans quand il est mort. Et c'est un bel hommage que vous lui rendez. Dans le livre, on croise aussi une artiste qui est beaucoup moins connue en France pour nous, c'est Judy Collins.
1: Oui, je sais. She is strong in the United States.
2: Elle est très connue aux États-Unis, en tout cas elle reste importante.
1: I think it's because they sang in different languages.
2: Je crois que c'est bizarre, c'est peut-être une question de langue qui fait que j'ai été acceptée rapidement en Europe parce que je chantais dans d'autres langues.
0: Alors justement, découvrez, si ce n'est pas déjà fait, la voix de Judy Collins. Elle chante Leonard Cohen, ça tombe bien, lui aussi est dans le livre.

0: Le texte qui lui est consacré à Judy Collins, en plus, il est alors très court, très frappant. Il y a, je ne sais pas si je dois révéler la fin, je ne crois pas, mais lisez-le en une page. On passe du sourire à l'effroi. Ça vous amuse de nous balader comme ça, nous les lecteurs? C'est l'ascenseur émotionnel.
1: Oui.
2: Judy. Judy and I are good friends.
1: Judy et yeah. moi, on est bonnes amies.
2: And she said, quite a life.
1: Et elle a eu une vie compliquée.
2: Compliquée. So when, but the wonderful thing about her.
1: Mais ce qui est merveilleux
2: when
1: chez
2: I call
1: elle,
2: her, I know she'll start. She laughs.
1: C'est que quand je l'appelle, je sais qu'elle va toujours éclater de rire. Elle a un rire spontané.
2: It's wonderful.
1: Qui est merveilleux.
0: Et puis, évidemment, il y a un moment pour parler de Robert Zimmerman, fils aux yeux bleus venu de Duluth.

0: Robert Zimmerman, c'est le vrai nom de Bob Dylan. On vous sait très liés depuis les débuts respectifs de vos carrières. Est-ce qu'il a lu les textes qui lui sont consacrés?
1: Aucune idée. Absolument, no idea.
2: Je n'en sais absolument rien.
0: Vous aimeriez le savoir ou c'est bien comme ça?
1: C'est bien comme ça. C'est bien. No, I appreciate him now because I had to get over all.
2: J'ai de l'appréciation pour ce qu'il est maintenant. J'ai dû surmonter beaucoup de bêtises. J'ai eu de la chance de le rencontrer à l'époque où je l'ai rencontré. J'ai eu la chance d'avoir ses chansons que j'ai chantées avec lui. C'est extraordinaire. Toutes les autres complications qui ont suivi, c'est terminé aujourd'hui.
0: Qui sont Bébé, Yasha, Étoile, The Rage, Franck et Conseiller?
1: Complicated, but they are.
2: C'est compliqué, mais.
1: They are inner people.
2: Ce sont des voix intérieures, des personnes en moi que j'ai découvert alors que je m'étais engagée dans une thérapie approfondie pour affronter des traumas d'enfance. Et comme d'autres personnes, il arrive que l'on découvre les abus par la voix d'autres personnalités. Et je suis heureuse d'avoir eu ce moyen de guérir parce que j'ai aimé toutes ces personnes en moi comme une famille. Et ce qui est important dans le livre, c'est que toutes ces personnalités se sont révélées de meilleurs auteurs, de meilleurs écrivains que ce que je pouvais faire. Parfois, je regardais ce qui était sur la page et je me disais, waouh, c'est pas mal. Et puis, je voyais un autre nom en bas de la page. Yasha est le meilleur auteur.
0: Tellement de choses à dire là-dessus. Déjà que parler de santé mentale pendant des années, ce fut tabou. Et là, que ce soit dès l'introduction du livre, dès votre préface, La poésie et moi, note de l'autrice, vous racontez cette histoire-là, John Baez. Vous parlez donc de ces voix intérieures. Et en plus, vous les avez embrassées. Et en plus, elles sont là, et créditées finalement dans le livre. Pourquoi est-ce que c'était important pour vous de nous donner ces coulisses-là, de nous expliquer toutes ces voix intérieures et dans quel texte elles étaient intervenues?
1: In a way, it's because I feel as though I owe it.
2: D'une certaine façon, c'est parce que je crois que je leur dois justement de les créditer pour ce qu'ils ont fait, ce que ces voix ont fait pour moi. C'est sans doute la meilleure réponse. Et puis on a fait front ensemble, tous ensemble, toutes ces personnes et moi. Ouais. On a fait front et ça m'a fait du bien.
0: Est-ce que vous pensez que si on avait osé parler de santé mentale, de trauma d'enfance, si on avait cessé ce tabou plus tôt, alors aujourd'hui peut-être de grands artistes comme Janis Joplin ou plus récemment comme Amy Winehouse pourraient être encore avec nous?
1: If they had discovered their own,
2: si elles avaient découvert, compris leurs propres difficultés, eh bien, les gens, soit ils vont en thérapie, soit ils vont aux alcooliques anonymes, soit ils meurent.
1: It's sad.
2: C'est ça, la triste vérité.
1: But it was huge what they were carrying around with them. A lot of these folks, a lot of
2: toutes ces personnes que vous citez, ces musiciens, portaient un fardeau énorme. Judy, par exemple, je ne sais pas comment elle a fait. Son fils s'est suicidé. Il avait 18 ans. Comment est-ce qu'on vit après ça? Elle vit avec ça. Elle écrit des livres. Elle essaie de se faire du bien. Elle essaie de trouver des façons d'affronter les choses, mais comment affronter une chose pareille? Tout comme Janis n'a pas su le faire.

0: Alors ça, c'est un album live à avoir dans toutes les bonnes collections de disques, les amis. From Every Stage, album de 1976. John Bass chantait Blowing in the Wind. Cher John Bass, je vois que je parle très très vite, même si elle est bilingue. Elle se dit,
1: no, I love hearing it. It's terrific.
2: J'adore entendre ça, c'est super.
0: Merci beaucoup. Alors, on va écouter une voix qui, je pense, a été importante à toutes les époques, a parlé précisément le 28 août 1963 à Washington et ferait bien d'être écoutée de nouveau en 2025.
3: So even though we face the difficulties of today and tomorrow, I still have a dream.
4: Yes.
3: It is a dream deeply rooted in the American dream. Yes. I have a dream that one day,
4: yes,
3: this nation will rise up and live out the true meaning of its creed.
0: Martin Luther King, le 28 août 1963 à Washington, devant 250 000 personnes. Vous étiez là, Joan. Vous avez d'ailleurs chanté la chanson We Shall Overcome ce jour-là aussi. Est-ce que ce discours de Martin Luther King résonne d'une manière particulière pour vous aujourd'hui dans l'Amérique, est-ce qu'on a encore ce rêve? Est-ce qu'on a encore de l'espoir? Ou est-ce que les temps sont très sombres?
1: Très sombres. And we just try to find different ways.
2: On essaie de trouver différentes façons de combattre ces temps sombres. Je n'avais jamais imaginé dans ma vie, ça ne m'est jamais venu à l'idée qu'on pourrait être confronté à un mal d'une telle ampleur. C'est-à-dire de la malveillance envers des personnes qui ne sont pas. C'est vraiment une avalanche.
1: The people in this avalanche really, their first order of business is cruelty.
2: Vraiment, les personnes qui sont en train de mener cette attaque, ce qui les préoccupe, c'est la cruauté, c'est l'humiliation. Alors, qu'est-ce qu'on fait face à ça? On peut avoir l'impression qu'on ne sera pas capable de renverser la vapeur. On ne peut pas faire renverser la marée, on ne peut pas la faire reculer, mais on peut sauver quelques poissons, on peut aller là où il y a besoin d'allier, on peut être témoin de ces jeunes qui ont parfois 10 ans, qui ne parlent pas anglais, qui n'ont pas d'avocat. Comment est-ce qu'on peut essayer de les protéger? Il faut aller dans les tribunaux, hors des tribunaux. Ça, ce sont des choses qu'on peut faire activement. Et ce n'est pas ce que les personnes imaginent, les marches, les manières, même si, évidemment, les marches sont aussi très importante et que je suis ravie que 8 millions de personnes aient manifesté récemment. Parce qu'en Europe, dans d'autres endroits, on se demande, mais qu'est-ce qui se passe dans ce pays? Pourquoi personne ne dit rien?
1: Why didn't somebody stop Hitler?
2: Et moi, en même temps, j'ai passé ma vie à entendre pourquoi est-ce que personne n'a jamais arrêté Hitler. Et bien voilà pourquoi. Parce qu'il était populaire, parce que c'était une véritable secte, une sorte de culte. Et c'est vraiment ce qui est en train de manœuvrer dans la direction d'une dictature aujourd'hui. Et ça ne va pas être simple.
0: Alors qu'est-ce qu'on fait? Dans ces cas-là, on se le répète

0: écouter ceci, We Shall Overcome. Quelle est pour vous la puissance, soit de la force pure, soit du réconfort, justement, de la musique, des arts, quand les temps sont durs, quand la politique fait peur, est-ce que vous trouvez du réconfort encore aujourd'hui dans la musique, dans la poésie?
1: Of course, yeah.
0: Oui, bien sûr.
1: And I was joking a while ago because
2: Et je plaisantais il y a peu parce que j'ai raconté que j'avais rejoint un cirque
1: two nights a week for six weeks
2: pour pendant six semaines, deux soirs par semaine, avoir justement ce moment où je pouvais laisser derrière moi, quitter cette tragédie de l'époque. J'ai trouvé ça merveilleux. J'ai d'abord commencé par lire mes poèmes en plein milieu d'un cirque. Et on était au milieu de personnes qui pensaient la même chose et toute personne saine d'esprit partage ce sentiment et on était dans la joie et on pouvait retrouver justement cet esprit un peu plus sain dans le cirque, la musique, les arts, tout ce qui est impossible à écraser. En réalité, ils peuvent essayer, mais ça se relèvera.
1: For my part, I appreciate
2: en ce qui me concerne, j'apprécie tout ce que j'ai, tout ce que j'ai le privilège de pouvoir avoir. Et c'est important pour moi d'apprécier ce privilège chaque jour parce que ça m'aide justement à traverser cette période difficile. Et j'ai tellement de privilèges. Je vis dans la beauté, au milieu des arbres. Personne ne menace ma vie aujourd'hui. Alors j'essaie simplement de veiller sur mon jardin.
0: Tout ça et l'humour, je voulais terminer en lisant en français. Et si vous voulez bien, John, vous lirez vos mots à vous en anglais. Parce que oui, l'humour aussi, quelle force! L'écriture. L'écriture est comme l'amour. On ne peut la forcer ou elle meurt en cherchant à croître. L'écriture est comme l'amour. On ne peut la forcer ou elle se change en ciment dans un tube de dentifrice. À vous, John.
1: But do you want me to read it in English?
0: Yes, no. Please.
2: Oh, okay. Yeah. En anglais.
1: Writing is like love. It can't be forced, or it dies in its own process. Writing is like love. It can't be forced, or it becomes cement in a tube of toothpaste.
0: Merci beaucoup.
1: Very poetic.
2: C'est poétique,
1: thank you very much.
2: Merci à vous.
0: C'est poétique et drôle. Quand tu verras ma mère, invite-la à danser aux éditions Point. À très bientôt.
1: Merci.
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0: L'homme qui a réussi à mettre d'accord le Figaro et l'humanité. Bonsoir Benjamin Biolay.
7: Bonsoir.
0: Mais oui, vous avez fait ça. Le Figaro dit, l'auteur, compositeur, interprète le plus doué de sa génération. Et Luma, très d'accord, dit, mais oui, un double album nourri et inspirant. Eh, la classe ou pas?
7: Bah, de ce point de vue-là, ouais, c'est pas rien, quoi. Figaro, Luma, je pense qu'il n'y a que de ce sujet-là qu'ils ont été d'accord cette année. Donc, pour une fois, oui, je prends.
0: Ouais, on peut découuper les articles, exactement. Benjamin Biolay, bienvenue dans Décibel. Cet album, le disque bleu, 11e album, double album. C'est vrai qu'il a été accueilli d'une manière unanime. Luma et le Figaro, c'est pour la vanne, mais n'empêche, le grand public, ça y est, c'est votre terrain de jeu, quoi, parce que vous n'avez pas perdu la street cred qui vous permet d'être en couverture des Un Rock, mais vous êtes aussi en couvre de Télé 7 Jours et Gala. C'est quoi cette place quasi unique?
7: Ah ben, je ne sais pas du tout. Moi, j'étais très content que différents médias s'intéressent à mon cas et tout. Ouais. Après, je ne cherche pas à savoir ce que ça veut dire d'être à ces endroits-là, c'est sûr.
0: Alors, est-ce que ça se traduit quand même sur scène et dans le public notamment? Je pose la question parce que vous avez commencé, vous avez déjà fait quelques dates de votre tournée acoustique. Il y a eu Longjumeau et puis il y a quelques jours le Théâtre Marigny à Paris. Est-ce que vous voyez de nouvelles têtes dans le public? Est-ce que vous sentez venir de nouvelles personnes à vos concerts?
7: À chaque tournée un petit peu quand même. Ouais, j'ai l'impression que c'est quand on va régulièrement chanter et tout dans les villes de France et tout. Si on le fait bien, les gens quand même ont tendance à revenir et pourquoi pas inviter des amis, c'est ce qu'on fait tous en fait, quoi. En disant viens voir, il y a un groupe super, je les ai vus l'autre fois, ça m'a plu. Et c'est sans doute un truc de bouche à oreille plus que de presse, enfin j'espère après. C'était très chouette quand même, ça faisait longtemps que j'avais pas fait de concert régulier, enfin ouais, que j'avais pas préparé un concert et tout, et là c'était avec les musiciens que je préfère, même si c'était pas tous là parce qu'on peut pas être 15 sur scène, mais non, c'était trop bien, j'ai pris un grand plaisir.
0: Alors ça c'est vu, en plus il y a des vidéos qui ont été partagées sur les réseaux sociaux, qui ont quand même au moins cette qualité-là.
7: Ah, ils ont plein de qualités, les réseaux sociaux.
0: Ouais.
7: Pas que ça.
0: Mais je me suis dit, waouh, qu'est-ce qu'il est détendu sur scène, Benjamin. Moi je vais vous voir en concert, en gros, depuis cette période-là. Ça fait 20 ans, Benjamin. Vous êtes la plus longue relation de ma vie.
7: Oh, ça me fait plaisir.
0: Donc, à l'origine, c'est là où j'ai commencé à aller vous voir en concert. Et en vous suivant, d'année en année, d'album en album, je trouve que vous vous êtes détendu sur scène. Je me demande si vous n'avez pas toujours été super à votre place en studio. Ça n'a jamais été une question. Par contre, sur scène, il vous a fallu plus de temps pour apprivoiser la bête.
7: Beaucoup, beaucoup plus de temps. Ouais. Le studio, c'est pas que j'étais à ma place, mais au début, mes fonctions, elles étaient toutes petites. Quand il faut juste faire un truc, puis après, donc on prend, c'est comme dans n'importe quel métier, en fait, on vous donne de plus en plus de responsabilités et ça se fait de manière très chronologique. Ouais. La scène, en fait, il y avait la scène avant, moi quand j'habitais à Lyon et tout, j'allais jouer, je faisais des concerts, des trucs, et j'étais plutôt détendu, mais la scène avec la grosse pression d'avoir sorti un disque, ouais, et puis au début j'étais hyper emmerdé parce que je savais que mon disque, le premier Rose Kennedy, c'était un vrai truc de producteur et que c'était impossible à faire sur scène en fait.
0: Il y a trop d'instruments, trop de choses.
7: C'est une voix toute petite avec énormément de production derrière, ça avait demandé d'ailleurs du boulot, donc je savais que c'était mort. Donc j'ai dû faire avec, et puis ça s'est mis à me plaire, et ça s'est mis à me plaire déjà quand j'ai eu du succès en vérité, quoi, parce que ça change la vie quand même d'avoir un peu de succès, et puis quand j'ai commencé à me sentir un peu à ma place, c'est sûr.
0: Ouais, et puis même, je trouve, même physiquement, au début, j'avais l'impression que vous saviez pas quoi faire de votre grand corps, et que maintenant, oui, vous savez.
7: Je trouve que c'est là où c'est ce qu'on voit le plus quand quelqu'un est pas à l'aise sur scène, c'est quand son corps paraît bizarre. Parfois, la voix, ça va très bien, mais on sent que le mec ou la fille se sent pas vraiment bien, et moi, je pense que ça se voyait, ouais.
0: Vous pensez que le ciné aussi, ça vous a aidé à ça, à apprivoiser ça?
7: Moi, je pense un petit peu quand même. Le corps, en tous les cas, ouais, c'est sûr. Ouais, bah oui.
0: Le disque bleu, les amis, sort les violons comme à l'origine, à l'époque. Je crie.

0: Alors ça s'est fait dans quel sens, Benjamin, le choix de faire un double album? Vous sentiez que vous aviez des chansons qui étaient vraiment différentes?
1: Ouais, non, il a suffi de quelques chansons, là, on n'en a mis que deux, mais où là je me suis dit, voilà, c'est impossible cette affaire de faire.
0: Sinon ça marche pas.
1: Ça
0: ensemble.
1: Sur une même face. Bah ouais, parce que je suis à l'ancienne, je pense aux faces d'album. Et souvent quand on tournait la face, ça pouvait être complètement différent, mais il y avait eu ce sas entre les deux, ça s'arrête, tu tournes la face et tout. Donc j'ai décidé d'en refaire un, mais j'en avais déjà fait. Et puis, c'est de la génération qui a grandi avec ça, quoi, entre le triple du Clash, Sandinista, le Songs in a Key of Life et l'album blanc, qui sont des doubles albums.
0: Tous les Led Zepp quasiment aussi.
1: Tous les Led Zepp. Ouais. Même Francis Cabrel, si je me trompe pas, Samedi soir sur la Terre, c'est double et tout. Goldman en a fait un double aussi, qui a beaucoup. C'est quand même un truc très culturel de l'époque des albums. C'est là où c'est un peu.
0: Et double tournée aussi, du coup. Est-ce que certaines chansons des résidents peuvent se trouver sur la tournée acoustique et inversement, des chansons de la partie plus acoustique de l'album Visiteurs seront dans la tournée électrique?
1: Alors, il y a eu 2-3 chansons de la première phase qui étaient sur la tournée acoustique. L'inverse va être plus difficile.
0: Oui,
1: ouais, je pense quand même. Ouais.
0: On verra. Pour le moment, écoutons ma préférée de l'album. Je suis très égoïste. Hein, j'ai fait la programmation en me disant que à vous aussi ça vous plairait d'écouter Morpheus, Tequila, très homme à la tête de chou.
1: Total, et Mélodie Nelson, c'est un hommage à Gainsbourg Vanier, ce couple maléfique qui a fait pour moi l'album français le plus dingue de tous les temps.
0: Benjamin Violet est dans Décibel et on est bien contents.

0: J'ai envie de dire un truc très banal, mais c'est pas grave, je le dis quand même, je me rattraperai après. Qu'est-ce que c'est beau, merde, alors.
1: Oh, c'est gentil, non, mais c'est un plaisir à faire. En tout. Mais c'est aussi pour la référence. C'était un plaisir de faire vraiment ça en studio. Au studio ICP à Bruxelles, qui est magnifique, avec les vrais sons. Parce que les disques de cette époque, on les adore à cause du son, mais c'est à cause des studios aussi dans lesquels ils ont été faits, quoi. Tu vois, avec le vrai matos,
0: la bonne console,
1: exactement, les bons paravents, bon endroit, le bon compresseur. Et là, on s'est fait un peu plaisir et du coup, c'est hyper satisfaisant.
0: Et pour essayer de rendre un peu moins banal mon histoire de beauté, j'ai quand même une question là-dessus, justement. Est-ce qu'il y a autre chose d'encore plus important que la beauté quand on fait une chanson? Benjamin, je veux dire, est-ce que vous êtes capable de faire un peu moins beau en vous disant que ça sera peut-être plus intéressant ou plus émouvant ou plus choquant?
1: Non, si c'est plus dansant, je suis prêt
0: à faire moins beau.
1: À faire un petit deal en disant, allez, ce sera un peu moins joli ou par exemple, ce sera moins poétique ou je sais pas quoi. Mais parce que c'est aussi l'autre fonction pour moi de la musique, quoi.
0: De danser. Soit beau.
1: Soit j'aime la musique parce qu'elle est belle, soit parce qu'elle est dansante, et quand c'est les deux, c'est merveilleux, quoi. C'est vraiment un truc comme les Smiths dont j'ai toujours été fan à cause de ça, quoi. Au début, quand j'ai découvert, je dansais dessus et ça me rendait hystérique, je sais pas, ça me faisait un effet fou. Et puis quand j'ai commencé à acheter quand j'ai eu mon premier disco franco-anglais, que j'ai vu les textes, j'étais là, what the fuck, qu'est-ce qu'il raconte et tout.
0: Il y a des dossiers dans les
1: Smiths. Quoi, il parle. Ouais. Et il y a, parfois c'est très allégorique, c'est de la vraie poésie, quoi. Il y a des fois, il est très direct. Mais et du coup, j'ai trouvé ça merveilleux.
0: Alors, baladons-nous sur cet album. Il y a, je trouve, un équilibre qui est tellement réjouissant à l'écoute. Par exemple, Soleil profond.

0: fait, vous allez jamais dans le cliché. Oui, il y a de la guitare électrique, mais du coup, c'est contrebalancé par des percus.
1: Ouais,
0: c'est pas une grosse batterie bien grasse.
1: Ah non, c'est des vrais percus tropicales. Ouais, je sais pas. Ouais, c'est envie d'expérimenter aussi, parce que soit pour moi, soit pour d'autres artistes, le vrai titre bien rock avec la grosse batterie, avec le gros son rock, j'ai déjà eu l'occasion de l'essayer pour voir ce que ça avait. J'adore, mais là, c'était trop marrant de mettre des percus tropicales, je trouve.
0: Ou alors, quand vous avez des paroles bien punk, comme Pauline partout, Justine nulle part, alors on contrebalance avec un peu de violon.

0: me fait penser. Je me souviens quand j'étais au lycée, on avait un prof de français qui nous étudiait les poèmes de Baudelaire et il nous les faisait analyser, il nous disait qu'est-ce qu'il a voulu faire, pourquoi il a fait ça, etc.
1: Ah, je détestais ce genre de prof.
0: Moi aussi.
1: Putain, il me faisait ça.
0: C'était terrible.
1: J'en ai eu plein des tue-l'amour quoi, qui vont t'expliquer pourquoi tu trouves cette personne jolie. Parce que tu sais, son nez est parfaitement symétrique.
0: Oui.
1: Tu t'en fous en fait, mais bon.
0: Mais ça m'a appris quand même un truc, au-delà de sécher les cours de français, ça m'a appris que, en fait, quand c'est vraiment réussi, c'est rarement un accident. Alors, est-ce que ça vous arrive, les accidents? Ou est-ce que là, ce qu'on vient d'observer, par exemple, que la guitare est contrebalancée par une percu, que les paroles sont contrebalancées par un violon et tout, ça, c'est pas des accidents.
1: Non.
0: C'est à votre niveau d'orfèvrerie, c'est des heures de prise de tête.
1: Ouais, un peu de prise de tête, c'est des heures. C'est comme si on jouait à la console aussi, c'est un peu ludique quand même. C'est, ou si on faisait une réussite ou un truc.

0: Il y a quand même un côté
1: vachement
0: en le disant, je m'en suis rendu compte.
1: Mais parce la console,
0: ça faisait un peu trop jeune par rapport à mon âge, donc je me suis contrebalancé avec un truc de vieux, mais là, je suis allé trop fort. Non, il y a un côté amusant de mettre des mots dans des notes, en fait, quand même. C'est un truc super amusant à faire, je trouve.
1: Et les accidents, ils arrivent ou pas?
0: Il y en a plein, mais ils arrivent sur des compositions. Ça arrive souvent. Il y en a plein par... plusieurs par album en général, quoi. C'est vraiment même de se tromper, quoi. Sur la guitare, c'est facile à comprendre qu'on n'est pas sur la bonne case. Et sur le piano, ça peut être juste une note qu'on n'avait pas prévu de jouer qui crée un accident. Hein.
1: Et donc là, sur l'album, il y a des accidents de studio qui sont devenus la version officielle de la chanson.
0: Oui, je crois.

0: Justine Nulle Part, Benjamin Biolay et l'invité de Décibel. C'est laquelle votre préférée sur cet album, les 24 nouvelles chansons?
1: Oh non, mais moi j'en ai pas des préférées.
0: Rien, jamais.
1: Bon, non, ce sera toujours celle que les gens préfèrent qui sont mes préférées. Tant que je vous dirai dans quelques mois après la tournée. Ouais.
0: Benjamin, sur ce nouvel album, j'aime bien parce qu'on retrouve vos obsessions et il y a de nouvelles obsessions. Obsession Jeanne Chéral, que je partage, elle est formidable. Oh.

0: Vous avez été très impliquée dans le dernier album de Jeanne Chéral. Et alors, elle parlait de vous à toutes les interviews en disant « S'il n'était pas venu me sortir de ma grotte, j'aurais pas fait de disque. »
1: Ouais, après, moi, ça me touche beaucoup qu'elle le pense. Mais je pense qu'elle aurait, quoi qu'il arrive, fait un disque. C'est son carburant, c'est sa passion. Elle est comme moi, elle est complètement fondue de chansons, quoi. C'est quelqu'un qui adore ça. Et je pense qu'au bout d'un moment, elle se serait dit quand même, faut que je fasse des nouvelles chansons. Mais je l'ai un peu bousculé, peut-être.
0: Mais c'est beau, je trouve, votre histoire, cette espèce de très longues amitiés sur des années. Ça va finir par faire des dizaines même d'années.
1: Ouais.
0: Je sais pas, on a tellement l'impression que ce monde de la musique, il est concurrentiel et plein de méchanceté et plein de. C'est beau, je trouve.
1: Oui, c'est assez rare. J'ai pas 3000 relations comme ça dans ce métier et tout, mais il faut que. C'est parce que on aurait été amis quoi qu'il arrive, je pense. On a plein de points communs, je trouve.
0: Autre obsession, les dates. Vous vous souvenez de vendredi 12 sur Grand Prix. Nous sommes maintenant au 15 octobre.

0: dit d'une voix très basse mais ferme sans mettre les formes.
1: Alors ça, c'est vraiment le signe des grands nostalgiques de tout noter dans un coin de leur tête, noter la date et quel temps il faisait et l'heure qu'il était.
2: Après, c'était pas noté, mais je pense que tout est vrai, la date et tout. Ouais. C'est cette histoire-là, enfin ce petit flashback, il m'est revenu quand j'écris cette chanson à Buenos Aires et tout. Et là, je parle de Lyon, je le savais que c'était à Lyon et tout, donc j'ai mis la date peu avant mon départ de Lyon d'ailleurs, quoi. Donc oui, c'est un peu. C'est un peu vrai, mais je l'avais pas noté tout ça, mais c'est pas une invention.
1: Et vous notez des trucs ou pas?
2: Moi maintenant, je sais pas, parce que j'ai tendance à me dire que si je m'en rappelle pas, ça valait pas le coup d'être noté.
1: Waouh.
2: Mais je parle des idées.
1: Oui oui. Même des moments où vous dire bah merde, là je suis super ému, tiens je vais noter.
2: Non, je note pas. Je prends pas de photos et tout, mais je suis un peu. L'album de Bad Bunny m'a beaucoup touché parce que de dire j'aurais dû prendre plus de photos, c'est moi je sais exactement ce que c'est que cette sensation. Quand je vis un truc, je pense jamais soit à prendre la photo, soit à le noter, parce que j'ai l'impression que c'est le seul moyen de le vivre vraiment. Mais parfois, tu te dis j'aurais dû
1: garder quelque chose. Bon, alors l'obsession de l'eau, ça c'est pas nouveau, ça fait longtemps que l'eau sous toutes ses formes et notamment la mer est dans vos albums. Mais là, ça y est, vous n'habitez plus que au bord de l'eau.
2: En fait, oui, j'ai de la chance. Même à Paris, que je suis loin des quais de Seine, mais il y a quand même de la flotte et tout.
1: Il y a de la flotte quelque part.
2: Mais après, à Buenos Aires, il faut dire les choses. Il y a des gens qui viennent à Buenos Aires, je leur dis, tu sais que c'est au bord de la mer, et ils me croient pas, parce que la ville tourne le dos à la mer. Ah. Et elle est construite dos à la mer. Et ça, quand on les emmène à Puerto Madero, et qu'ils voient qu'effectivement, il y a ce... Bon, après, elle est très polluée à Buenos Aires, on peut pas s'y baigner. Mais il y a réellement la mer, oui. Mais on la voit jamais.
1: Mais alors, vous avez essayé d'analyser ce que ça vous procure, et pourquoi votre disque, il est bleu, et pourquoi, avant de le sortir, il y a eu plein de vidéos où on voyait, oui, la mer, etc.
2: Je sais pas, j'aime ça. C'est à la fois rassurant, et en même temps, ça vous remet en place, quoi. Quand vous faites un tout petit peu de bateau, dès qu'il y a un peu de grain, dès que ça envoie un petit peu, et tout, même quand vous nagez et que vous sentez qu'il y a vraiment du courant, et que ce serait pas très malin d'aller très très au large, vous voyez que vous dépassez, vous sentez bien que la mer, en une seconde, elle peut vous coucher quand même, quoi.
1: D'accord. Ah ouais, donc c'est un truc avec les éléments.
2: Mais j'aime la regarder. Par contre, elle me fait un bien fou, à chaque fois.
1: C'est comme dans Resident Visiteur, la chanson, avec la peur de l'avion, son au-dessus de la flotte aussi, quoi.
2: Exactement.
1: Ouais. Non, ça fait du bien, c'est vrai, de se frotter aux éléments. Alors, nouvelle obsession. J'espère que je me suis pas plantée, Benjamin. Mais, en écoutant l'album, j'ai remarquez que ça parlait beaucoup de sommeil. Et alors ça, c'est bien parce que ça va. Ah, il a réfléchi. J'espère que je me suis pas plantée, les amis. Attention, si j'ai mal interprété, c'est pas grave. Mais on a quand même la sieste. On a Morpheus Tequila. Bon bah Morphée, je ne fais que dormir.
2: C'est quelqu'un qui.
1: Voilà. Mauvais garçon, même quand je dors, je fais des ronds. Le disque bleu. Et on a deux pannes d'oreiller aussi dans le disque. Une sur juste avant de tomber et une sur mes souvenirs.
2: Ah ouais.
1: Alors, non mais je trouve ça intéressant parce que votre image de mauvais garçon, vous en jouez d'ailleurs dans une des chansons, on se dit le mec ne dort pas la nuit. Et en fait là je trouve que vous parlez vachement de sommeil.
2: Ah non, non.
1: Est-ce que vous êtes devenu raisonnable maintenant et vous vous couchez tôt avec une tisane?
2: Ça peut arriver, ouais, quand même. Ouais, quand même. Mais c'est très facile à expliquer, c'est qu'avec le temps je trouve la solitude de moins en moins pesante aussi.
1: Ah ouais, c'est vrai.
2: Ouais. Ça me va très bien, je peux rester longtemps tout seul et un peu comme un ermite. Le fait de sortir beaucoup, c'est parce qu'on a aussi peur de ça, de la solitude,
1: oui.
2: Et la nuit.
1: On préfère être avec Glicon qu'être tout seul.
2: Exactement, et parfois c'est pas Glicon, il y en a juste 9. Et
1: oui. Mais... Bec BD était pas là.
2: Voilà, il s'était barré. mais c'est un peu ça d'ailleurs, traîner dans des endroits où il y a des gens comme ça et tout.
1: Ouais.
2: Pas forcément les meilleurs endroits du monde pour se sentir bien et épanoui, mais la peur de la solitude, la nuit qui tombe, le truc. J'ai le souvenir de ces angoisses qui me forçaient à sortir et donc à moins dormir et tout. Maintenant, j'ai pas peur d'être seul.
1: Eh ben, ça fait quand même des bonnes chansons, comme quoi.
2: De toute façon, il faut être tout seul pour faire ça. Ouais.
1: Eh bien, merci pour ces mois de solitude, Benjamin, qui nous ont amené ce beau disque bleu. Je me joins au concert de louanges du public, de la presse. C'est absolument incroyable. Et on a hâte de vous voir sur scène. C'est conseillé par l'Humanité et le Figaro, les amis, c'est important.
2: C'est pas rien, ouais.
1: Merci, Benjamin.
2: Merci beaucoup.
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4: Bonjour la France, j'espère que tu vas bien, la France. Ah là là là là, c'est le dernier jour pour que je puisse avoir un candidat pour être à égalité avec la personne demain pour la dernière finale de
5: bonjour
4: nos carrières.
5: Madame. Bonjour hein, à voilà. Tous, mais oui.
4: Voilà, je vous rappelle que demain, le premier prix, ah là là là là, c'est le festival Ici Live qui aura lieu en septembre à La Ciotat. Vous aurez évidemment le voyage en train à partir d'une grande ville offert, 3 nuits d'hôtel, vous aurez 2 places chaque soir pour assister au concert,
5: oui.
4: Vous aurez évidemment l'accès aux coulisses, et puis, avec l'association Lacadène, vous ferez une belle croisière sur un beau bateau.
5: Audi, on ne connaît pas encore la prog, mais ça va être bien, on va dire.
4: Non, on ne connaît pas, enfin, on connaît, mais c'est...
5: On sait, mais on ne sait pas, mais on
4: ne sait pas. C'est mystérieux.
5: Ouais.
4: Si vous ne gagnez pas ça, qu'est-ce qu'on gagne?
5: Écoutez, c'est l'avant-dernière fois que je parle de lui. Je suis dans l'émotion, je ne vous cache pas que demain c'est la dernière.
4: Oui.
5: De savoir que je ne passerai pas mon été avec Joe Madango.
4: Là là là là là là. Qu'est-ce qu'on va devenir?
5: Alors je vais vous dire, c'est simple, j'emporterai avec moi 32 dosettes, 6 verres en verre et ma cafetière de poche que j'attends toujours. Merci Joe Madango.
4: Bon allez, on accueille tout de suite nos 2 derniers candidats de la semaine pour la finale, Peggy et Laurent.
5: Bonjour.
4: Comment ça va les amis?
6: Bonjour les amis, ça va.
5: Salut.
4: Bon, alors, je joue avec Peggy, qui joue avec ici Besançon. Comment ça va, Peggy?
7: Eh ben, ça va très très bien, bonjour.
4: Alors, il fait comment à Besançon? Il fait beau, il fait chaud, il fait quoi?
7: Il fait chaud, mais il fait lourd.
4: Mon Dieu! Oh, est-ce que tu as une petite fontaine ou un petit bassin pour te rafraîchir?
7: Alors, j'ai un petit bassin chez moi, mais là, je suis sur le parking du travail pendant ma pause de midi.
4: Oh mon Dieu, je te demande pardon. Alors, ok, d'accord. Alors, tu es en couple avec Stéphane, tu as 2 enfants, 2 petits-enfants. Et alors là, attention, elle vit un peu ma vie de rêve parce que elle a 1 chien, 5 chats, 20aine de poissons rouges, des poules. Et surtout, elle a un escargot. Africain.
5: Ah oui, en plus.
4: C'est-à-dire que le truc est énorme. C'est ça? Quand il s'allonge, il fait ton bras, en fait, c'est ça?
7: C'est ça, il fait à peu près la moitié de mon bras en longueur, ouais.
4: Ah oui, d'accord. Et alors, qu'est-ce que ça mange? Il mange 3 fois plus de salade que les autres?
7: Eh ben oui, ça mange beaucoup. Non, mais ça mange vraiment beaucoup. Ça mange un os de sèche à peu près par mois.
4: Oh mon Dieu. Ah oui, quand même.
7: Oui, parce qu'il lui faut du calcium pour sa coquille. Et ça mange à peu près 3-4 concombres par mois, de la salade.
4: Ouais. Et alors, du coup, est-ce qu'il s'ennuie pas un peu? Est-ce que tu lui offrirais pas un petit compagnon?
7: Alors, le problème du petit compagnon, c'est que tous les 15 jours, c'est 600 bébés.
5: Ah oui.
4: Oh merde. Oh merde. Ah ouais. Oh là là là là, 600 bébés donc, tous les... Ah ouais, c'est ça.
7: C'est jusqu'à 600 bébés, ouais. Donc non, je l'ai vécu une fois, et non, je ne le revivrai pas.
4: Qu'est-ce que t'as fait des bébés? Tu les as mangés, bien évidemment.
5: Non.
7: Alors, ça, au départ, c'est des œufs, hein, bien sûr. Eh bien, les poules se sont régalées. Donc, ça m'a fait mal au cœur. Donc
4: bah, 600 bébés tous les 15 jours, mais quelle famille!
7: Mais oui, c'est ça. Donc, non, c'était trop le cirque.
4: Oh,
7: donc, Pépère, il est tout seul, puis il s'ennuie pas.
4: Oh là là, mais alors, tu lui as mis un petit enclos, comment ça se passe?
7: Bah, il est en vivarium. Il a une petite fontaine électronique qui lui coule de l'eau dessus quand il veut. Donc, non, il est plutôt heureux.
4: Oh, je veux une photo. Comment il s'appelle, l'escargot? Tu lui as donné un nom?
7: Non, même pas. C'est Pépère.
4: Tu l'as pas donné. Bon, c'est pépère. Je veux une photo de pépère. Je veux une photo de pépère. Voilà.
7: Et okay, bien, on fait une photo de pépère.
4: Très bien. Alors, tu es technicienne qualité dans les horodateurs, mais pendant 20 ans, tu bossais dans l'automobile.
7: C'est ça.
4: Et petite, tu voulais être vétérinaire. Oui, tu t'es vengée, c'est pour ça que tu as autant d'animaux.
5: Les horodateurs, c'est la machine où il y a du pognon, là, les horodateurs, là.
7: Ouais.
5: T'es technicien.
7: Ça,
4: mais tu sais qu'il n'y a plus d'oseille dans les machines.
5: Ah oui, ça n'existe plus, c'est des trucs à l'ancienne. Hein,
4: mais non, tout est sur appli.
5: On a un coup de poing dedans et boum, ça tombait, jackpot.
4: Ok, je voudrais que la sécurité de Radio France appelle la police. Les faits ne sont pas du tout.
5: Ah, je l'ai fait.
4: Voilà, bon.
5: Il y a quelques centimes. Bon,
4: mais quelle honte. Alors, ma chérie, nous allons tout de suite marquer le premier point avec la première question, vrai ou faux, avec une petite ambiance. Tiens. Baby. Alors, écoute bien. Les glaces en bâtonnet ont été inventées par accident par une enfant de 11 ans. Est-ce que c'est vrai que les glaces en bâtonnet ont été inventées par accident par une enfant de 11 ans? Vrai ou faux, top chrono 5 secondes.
7: Ouais, je dirais oui, pourquoi pas.
4: Eh bien, t'as bien raison, c'est vrai. C'est Franck Epperson, un petit gamin de 11 ans, qui a oublié un verre de boisson en poudre avec un bâtonnet dedans, dehors, et il a fait froid. Pof, il a déposé le brevet et il est devenu multimilliardaire. Premier point.
5: Laurent, avec Ici Provence, t'es pas loin de la Ciotat, du coup, Laurent.
8: Bon, non, je pourrais même y aller en vélo.
4: Bonjour.
5: Voilà, tu vas y aller en vélo.
4: Ben oui.
5: Il habite à Lorgues, c'est dans le Var, c'est dans le 83.
4: C'est tellement beau, Lorgues.
5: Mais oui, c'est beau. Laurent, est-ce que t'as... Oui, t'as chaud, la question, elle est évidente. Fait un peu chaud quand même encore dans le sud, là.
8: Ouais, c'est un petit peu chaud, mais on est à quoi? Il doit faire 18 ce matin, on attend un petit peu de neige, là.
5: D'accord, bien sûr. Et la marmotte, tout ça, dans le papier d'alu. Ben oui, Laurent. Alors, tu es marié à Nathalie. T'as des petites jumelles, toi. Enfin, elles ont déjà 11 ans, mais t'as deux jumelles.
8: C'est ça, j'ai une paire de jumelles.
5: Ouais, une paire de jumelles. Je sais pas si on dit deux jumelles, parce que.
4: Bah non, on dit des jumelles, tout court.
5: Ah oui. Qui a préparé cette fiche encore? Deux jumelles. Juliette et Roxane. Ah bah dis donc, tu serais pas un peu fan de Notre-Dame de Paris, toi?
8: Non, c'est plutôt police, Sting.
4: Voilà. Surtout que Juliette, quel rapport avec Notre-Dame de Paris?
5: Aucun, ça s'appelle Esmeralda. Pour faire réagir. Ben oui, bien sûr. Juliette, c'était. C'est quoi? C'est.
4: Juliette, c'est Roméo et Juliette.
5: Ben voilà, c'est Roméo et Juliette. Et Roxane. Attention, Roxane. Très, très beau prénom, Roxane.
4: Bah oui, c'est le prénom de ma fille. Donc
5: c'est aussi le deuxième prénom de ma fille. Voilà. Enfin, t'as deux garçons, les as appelés, les garçons?
8: Alexis et Thomas.
5: D'accord. 29 et 26 ans avec les jumelles. Ouais. Bah, ça te fait une belle famille, ça, dis donc, hein, Laurent. C'est vrai,
8: hein? Bah ouais. Là, ils sont tous partis parce qu'ils sont, à part mes filles, parce que mes filles vivent avec moi et leur maman.
5: Oui.
8: Mais du coup, les deux garçons, là, ils sont de la région parisienne et ils sont venus une semaine en vacances ici.
5: D'accord. Ah, voilà. Bah, on les salue, hein, Thomas et Alexis. Il y a aussi un petit peu d'animalerie. On a deux chiens.
8: Ouais, il y a deux chiens. Il y a un chat.
5: Ok. Comment il s'appelle, le chat?
8: Son petit lui, le chat, c'est Coton.
5: Coton.
8: Il est tout blanc.
5: Tout blanc. Et tout mignon. Alors, toi, on t'appelle Lolotte. Quand même un peu fou, parce que Lolo, on le rend Lolo, mais pourquoi Lolotte? Qui t'appelle Lolotte dans ma vie?
8: C'est venu de ma sœur, parce qu'on était... On faisait beaucoup de câlins, puis Lolotte, ma Lolotte.
5: Bon, c'est un peu comme tout. Bon, sois le bienvenu, Laurent, qui est pâtissier, qui est boulanger, qui est glacier.
4: Ah, ça, ça te plaît bien, ça.
5: Régaler. Laurent, on joue tout de suite avec un premier point, allons-y. Oh, attention, il y a un petit orage, là. Ouf! Tu vois, prudent, il y a des départements avec des...
4: T'as songé à faire des castings pour les comédiens?
5: Ah, mais écoutez,
4: parce que franchement...
5: Acteur studio.
4: Ah ouais, hein. À mort, là. J'ai failli sortir le parapluie, là.
5: Ben oui, c'est ça. Les aimants. Perdent leur pouvoir pendant un orage. Les aimants, le truc qu'on met sur le frigidaire, là.
4: Personne met ça sur le
5: frigidaire. Mais si, pour faire tenir les machins, les magnettes, là. En tous les cas, ça perd le pouvoir pendant un orage. Vrai ou faux, top chrono, 5 secondes.
8: Moi, je dirais faux parce que mes magnettes sur le frigo, elles tombent pas, même en plein orage.
5: T'as bien raison, bonne déduction. Un orage ne fait pas perdre le magnétisme aux aimants. En revanche, une très forte chaleur, un choc violent ou un champ magnétique puissant peut les démagnétiser. Comme quoi, j'étais dans le vrai, là, les magnettes, là.
4: Oui, allez, calme-toi. Alors. Allez, ça fait un pour Peggy, un pour Laurent, et là, tout de suite, hop, qu'est-ce qu'on aime cette chanson. Crever l'oreiller, poum, poum, poum. Ah, j'ai dû rêver trop fort, vertige de l'amour, Alain Bachon, vous écoutez.

0: Oh, les vertiges de l'amour, oh l'amour.
1: Ah, mais Alain Bachon.
0: Toujours l'amour.
1: Alain Bachon, tout court, on l'aime tellement.
0: C'est toujours l'amour qui triomphe.
1: Évidemment.
0: Demain, pour la dernière, c'est l'amour qui va triompher.
1: Bien sûr.
0: Entre vous et moi.
1: Entre, je pense à la France et moi.
0: Bon, allez, jingle.
1: Allez, jingle.
0: Allez, jingle. Allez, ça va.
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1: Allez, Peggy, ici Besançon à 1, Laurent, ici Provence à 1, Peggy, attention, ça rigole pas, Peggy, elle a une ménagerie chez elle, elle a même un escargot africain qui fait 7 tonnes, mais surtout, tu es animatrice de Dance Country.
3: Oui.
1: Mais c'est, t'as même ton propre club de danse.
3: Oui.
1: Alors, t'as créé ça avec ta fille et ta maman, comment ça se passe, t'as 30 élèves, dis donc.
3: Ouais, c'est ça.
1: Eh ben dis donc. Et alors comment ça se passe? Tu donnes des cours combien toutes les semaines? Combien de jours par semaine?
3: Tous les lundis pendant 2 heures.
1: Oh là là.
3: Et puis ben on est une grande famille en fait. On est passé d'un club de danse à une grande famille.
1: Mais c'est génial.
3: De danseurs où on s'amuse, on danse, on se prend pas au sérieux. Et puis ben on sort au bal très très très régulièrement car il y a énormément de bal country.
0: Avec les chapeaux.
1: Il y a les chapeaux, les bottes, la chemise.
3: Il y a du chapeau et de la Santiago.
1: Et la Santiago et du bolo là pour les chemises et tout, bah évidemment. Évidemment. Alors, il paraît que tu fais même des démonstrations et des activités dans les EHPAD, ça c'est génial.
3: C'est ça. C'est mon petit coup de cœur, c'est les EHPAD et les centres Alzheimer en fait. On apporte plein de bonheur gratuitement aux gens et ça bah c'est ça a pas de prix pour nous.
1: Ben c'est génial. Franchement, je trouve ça super. Je veux des photos de l'escargot habillé en cow-boy.
0: Pépère.
1: Oh, Pépère. Alors, il paraît que tu jardines. Ça jardine, c'est un petit bassin, ça a plein de plantes. C'est un petit potager. Hein?
3: C'est ça.
1: Ben voilà. Oui. Et alors, qu'est-ce que là dans son petit potager? Parce qu'il paraît qu'elle a fait un groupe Facebook « Graines et noyaux à germer ».
3: Ouais, c'est ça.
1: Elle a 230 000 participants à son petit groupe Facebook.
3: Ouais, c'est ça aussi.
1: Un petit temps. Oui, oui. Ça, c'est génial.
3: Ça a bien pris, ça a bien germé. Ça a bien germé.
1: Ça, c'est bien. C'est bien, ouais. C'est bien. Alors, ma chérie, ça va germer. Tu vas marquer un deuxième point. Tiens, je te mets le thème de Disney.
0: La
1: maison de Mickey. Alors, écoute bien. Disney envisage un retour au dessin animé dessiné à la main, genre old school, terminer les trucs un peu trop modernes. Disney a envie de revenir au dessin animé dessiné à la main. Est-ce que c'est vrai ou faux? Top chrono, 5 secondes.
3: Allez, je vais dire oui pour le fun.
1: Eh ben, t'as bien raison. Bien sûr que c'est vrai. Ils veulent séduire les nostalgiques, hein, ceux qui aimaient bien les dessins à la main et pas les 3D omniprésents. Et c'est pas mal. Et d'ailleurs, il y avait le film là sur l'étoile, la Wish, qui était dessiné. Et c'était pas mal. Voilà, un point de plus, t'as 2.
0: Laurent, avec ici Provence, qui a un point. Alors, Laurent, on a un peu parlé de ses familles, de sa famille, ses jumelles, ses enfants. Mais j'ai évoqué quand même le fait qu'il était pâtissier, boulanger et glacier.
4: Non, je ne veux pas de vanille. Je déteste la vanille.
0: Bon, allez, comment on fait une bonne glace là? T'as une petite astuce, Laurent? Parce qu'on peut essayer de le faire à la maison.
5: Ouais, l'astuce, il faut vraiment parce que. Ouais, il faut une bonne sorbetière, on va dire. Parce que moi, je travaille vraiment avec du matériel professionnel. Hein. Donc, l'astuce, des bons ingrédients, voilà.
0: Bien sûr. Alors, c'est en emménageant dans le vin que tu es devenu glacier pour les professionnels, avec des contrats de saison. Hein. C'est comme ça que tu as commencé à travailler là-dedans.
5: Exactement. Après, j'ai toujours fait de la glace plus ou moins, parce que en fait, ça fait partie de mon métier.
0: Ouais.
5: Parce que j'ai travaillé pour... Moi, je viens de la région parisienne, j'ai travaillé pour un traiteur, j'ai travaillé pour un pâtissier pur, donc il y a toujours eu de la glace à faire.
0: Bon, un petit parfum. On va se faire un petit tour de table là, quand même, là, sur les parfums préférés. Valérie, ton parfum préféré pour la glace?
1: Rhum raisin.
0: Céline qui réalise l'émission. Pistache. Emma qui est à la technique. J'ai pas entendu.
1: Chocolat.
0: Chocolat. Ah, bah, pareil, je partage chocolat aussi comme Emma. Laurent, tu fais de la pétanque aussi?
5: Ben, il fait de la pétanque parce qu'il est dans le sud depuis 4 ans maintenant, donc il veut faire comme les copains.
1: Évidemment.
0: C'est normal. Quand on habite à côté de la Ciotat, on tire en pointe, c'est logique.
5: Bon, quand je dis, la Ciotat, on n'est pas très très près quand même. Hein. Moi, je suis proche de Draguignan, On est à 45 minutes de Saint-Raphaël, Sainte-Maxime.
1: Ah ouais, t'es pas loin du tout.
0: Et alors tiens, et petite dédicace au groupe Moussuté Late Joven, ça va faire plaisir à Ici Provence. Écoutez, ils chantent la Ciotat.
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1: Bien sûr.
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0: il mouilla la Ciotat. Ah ouais, je sais que tu connais, c'est très connu ça dans le sud. Laurent qui fait, et on en reparlera, du paddle et du paddle. C'est-à-dire qu'il fait paddle avec 2D. Et paddle avec un dé.
1: Eh oui.
0: À la fois sur l'eau, le tennis. Oui. Allez, mon Laurent, voici ta question. Allez, un générique.
1: Oh putain. Oh là là, il y a Christophe Ondelat qui vient de remonter le col de son cuir.
0: Qu'est-ce qui a bien pu pouvoir se passer?
1: Avec Nadine Mousselet.
0: Nous sommes le vendredi 17 juillet.
1: Puzzle macabre.
0: Il est 12h59, c'est la fin d'Otaquet. Valérie rentre dans le studio lorsque Eric brandit. Bon, bref, allez, la suite. Nous sommes à Hong Kong. Alors, à Hong Kong. Une femme peut tuer son mari si celui-ci l'a trompé avec une autre femme, à condition de le faire à main nue.
1: Ah bah
0: vrai
1: c'est...
0: ou faux?
1: Génial.
0: Top chrono.
1: Quelle belle idée.
5: J'espère que c'est faux. Je sais pas, j'espère que c'est faux.
0: Oui, bien sûr que c'est faux, mais c'est une légende. Ouais, c'est une légende urbaine qui a souvent été reprise dans la liste des lois insolites. En réalité, le droit de Hong Kong n'autorise évidemment pas
1: qui que ce soit,
0: malgré l'infidélité.
1: D'accord. Évidemment. Alors, Peggy 2, Laurent 2, c'est magnifique. Et là, tout de suite, vous écoutez ici et vous vous dites, mais où va-t-elle nous emmener? Elle va vous emmener, faire un petit truc de rigolade. On en a bien besoin, c'est tout le bonheur du monde de Sinsémilia. Vous écoutez ici, on vous

0: c'est tout ce qu'on vous souhaite. Hein.
1: Quotidien, bien sûr. Ah bah tout l'été, on vous souhaite tout bonheur du monde.
0: Mais toute la vie même. Hein. Voilà.
1: All night long.
0: Allez, jingle.
1: Lionel Richie.
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0: Alors, Peggy, elle est comme moi. Elle a la phobie de l'avion. Voilà, du coup, elle rêve d'aller à Nashville pour aller faire de la country, mais sans prendre l'avion. Ça va prendre un peu de temps, mon petit chaton. Hein.
3: Embarque, embarque.
0: Parce que le paquebot Paris-New York, enfin le Havre-New York, c'est quand même 8 jours. Hein. Voilà, il va falloir prendre 2 mois de... Voilà, hein. Ça va être compliqué quand même, t'es consciente de ça.
3: C'est compliqué.
0: Ouais, je sais. J'aimerais tellement aller en Asie en vélo. Alors, comment te dire ? Bien, c'est le quiz musical. Vous avez 2 points chacun. Je te propose d'en marquer 2 de plus. Il manque 2 mots dans une chanson.
1: La chanson.
0: Ouais, la chanson.
1: Ouais, oui, bravo.
0: La chanson de Claude Barzotti. Hein. Donc, lui-même. On va écouter la chanson de Claude Barzotti. 2 fois, ça va s'arrêter, t'en rendras poète-poète. Et ça, il faudra que tu me trouves les 2 mots. C'est parti, écoute bien.
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0: Alors, je suis Rital et je le reste. Et dans le verbe et dans le. C'est quoi ? Vos saisons sont devenues miennes, mais ma musique est. Voilà, les 2 mots. Top chrono, 10 secondes.
3: Ça a dit dans le reste, mais ça a déjà été dit. Non, là je pense que Laurent va faire des points, moi je vais pas en faire.
0: Oh. Alors, je suis Rital et je le reste, et dans le verbe et dans le geste.
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0: et dans le verbe et dans le geste.
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1: Oui.
0: Et voilà.
3: Aïe, aïe, aïe.
0: Bon, écoute, c'est pas grave.
1: On me dit dans l'oreille que Laurent l'avait, parce que Laurent chantait en même temps. T'avais les 2 mots, Laurent ?
5: J'avais les 2 mots, ouais.
0: Ouais, mais ça, c'est pas tellement important, vu que c'est pas sa chanson.
1: Oui, hein, mais ça donne un petit indice sur ce qui va se passer.
0: Oui, alors, allez.
1: J'ai dit que tu faisais paddle et paddle les 2, hein, c'est ça. Donc, à la fois sur l'eau et tennis. Hein, ça, côté sport, c'est bien. Ça. Ouais, et puis, alors, tu jardines, tu maroufles. Juste un petit mot pour parler un petit peu de cuisine, parce qu'on a faim avant de jouer. T'es un fan de barbecue. Eh oui.
5: Oh, bah, on en fait tous les jours ici.
1: Évidemment. Bien sûr, t'en fais un aujourd'hui ou pas ?
5: Ouais, ce soir, on fait des gambas au barbecue, là, tranquillou.
0: Voilà, là, là, là, là.
1: Gambas.
5: Ouais, on est pas mal.
1: Ah, il adore la paella, en plus. Il a
5: zingue. Les petites cigales derrière moi, là, qui chantent.
0: Oh là là, les gambas au barbecue, flambé au pastis. Allez, j'ai envie de mourir.
1: Le gars, il fait des lasagnes, tout ce qu'on aime. Le barbecue, on adore.
0: Oh là là.
1: Bon, allez. Allons-y, Laurent, voici ton quiz. Une chanson de Michel Fugain fait comme l'oiseau. À 2 reprises, poète poète, à toi de trouver.

0: 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Fait comme l'oiseau, sa vie d'air pur et d'eau fraîche, un oiseau, d'un peu de mm-hmm, et de mm-hmm, un oiseau, top chrono.
1: De pêche, je crois.
0: Le premier mot, tu dis pêche?
1: Ouais, je crois que t'as dit de
0: un
1: de
0: peu
1: pêche,
0: de mm, et de. Ouais.
1: Mm, mm. Et d'eau fraîche, encore?
0: De pêche et d'eau fraîche, d'accord. Bah, écoute, on va vérifier. Pêche, hein.
2: D'un peu de chasse.
0: La chasse. Et pêche. Alors, pêche, il l'avait.
3: Alors, ne regarde pas comme ça. C'est Maître Kikandon qui décide. Hein,
0: Maître Kikandon, alors. Oh là là, elle est dure, Maître Kikandon. Elle dit que pêche, oui, mais il n'est pas à la bonne place. Voilà, donc il n'a pas de points.
1: De chasse et de pêche, ouais, bah ouais.
3: Ouais, ouais, ouais.
0: Il est intraitable, Maître Kikandon.
3: Maître Kikandon, le traiteur intraitable. Allez.

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2: Alors, je vous rappelle qu'on joue avec Peggy et Laurent qui ont 2 points chacun. 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On reprend la compète, jingle, Emma, c'est parti. Alors, Peggy, hein, je le rappelle, qui joue avec ici Besançon, qui est en couple avec Stéphane. Et justement, parlons de cette rencontre avec Stéphane. Elle a rencontré Stéphane à la piscine. Et oui, elle allait nager tous les soirs quand elle sortait de l'école. Et lui, il venait pour un peu draguer une fille qu'il avait repérée. Et bon, la copine de Peggy, elle l'aborde parce qu'elle le trouve mignon. Ah, mais Stéphane, lui, préfère Peggy. Voilà. Et donc, comment ça s'est passé? Parce que t'avais 15 ans à l'époque, hein?
3: Eh oui, ça paraît tellement romantique.
2: Ah oui, il vient à la piscine que pour te voir, j'ai envie de dire. Voilà. Donc, alors?
3: Il avait flashé sur la copine. Enfin, non.
2: Ta copine.
3: Il avait flashé sur moi.
2: Voilà. Et c'est ta copine qui a...
3: Ta copine avait flashé sur lui. Voilà, c'est ça. Moi, j'ai pas flashé du tout. Et puis finalement, en apprenant à le connaître, j'ai trouvé qu'il était plutôt pas mal. Et ça fait plutôt 34 ans qu'on est ensemble.
2: Bien sûr, de 15 à 34. Voilà, ça fait 34
3: ans. Non, de fait. Ça fait 34 ans.
2: Et en plus, attention, parce que t'es tombée très, très rapidement enceinte. T'avais 16 ans quand t'es tombée enceinte.
4: Ah oui.
2: Et du coup, Stéphane, il voulait se marier.
3: Voilà.
2: Mais tes parents, c'était pas...
3: Trop tôt, trop tôt. Puis maintenant, c'est trop tard, il ne veut plus se marier.
2: Et voilà. Du coup, oui. Bon, tu vois toujours ta copine qui avait craqué pour ton mari, ou pas?
3: Oui, bien sûr, bien sûr.
2: Bah, elle s'est mariée.
3: Très, très bien. Mais bien sûr, elle est très, très bien mariée aussi.
2: Ah, voilà. Bon, ça va, elle t'en veut pas.
3: Mais pas du tout. C'est une très, très bonne copine. Séverine, si tu m'entends, je t'embrasse.
2: Eh ben voilà, ça, c'est bien. Alors, ma chérie, j'aimerais que tu gagnes. Tu as bien compris que demain, c'est la dernière finale de toute la carrière d'Au Taquet, puisque l'émission s'arrête.
3: Ouais, je sais,
2: tout le monde est triste. Tout le monde nous dit, bref. Mais donc, je voudrais que tu gagnes, parce que comme ça, j'aurai 2 candidats. Donc, tu vas bien te concentrer. Je te mets un hymne que j'adore.
4: Ah, magnifique. La couleur orange, on aime.
2: Stop, on va arrêter. Vas-y Emma, arrête-moi ça. Dans quelle ville... alors, je te fais la question, je te donne des propositions, tu auras 10 secondes pour me dire. Dans quelle ville des USA, John Fitzgerald Kennedy a-t-il été tué par balle? Alors, Dallas, Los Angeles, San Francisco, ou évidemment, le Damido Land. Alors, dans quelle ville Fitzgerald a-t-il été tué par balle? Dallas, Los Angeles, San Francisco, Damido Land, top chrono, 10 secondes.
3: Je vais dire San Francisco, mais sans conviction.
2: Non, c'est une blague. C'est une blague.
3: Je vais dire Dallas.
2: Oh, c'est trop tard. C'est la première. C'est Dallas, évidemment. Oh là là, Dallas, le 22 novembre 60.
3: Sur Dallas, mais j'ai changé à ma dernière minute.
2: Mais pourquoi tu fais ça, ma biquette? Non, je ne suis pas d'accord. Bon, voilà, c'était Dallas, ouais, tu n'as donc pas de points.
4: Encore un coup de JR et Bobby, tout ça. Oui, oui, quelle série de dingue. Ah là là, Laurent qui est dans le sud, lui, qui est à l'orgue, dans le Var, Laurent qui aime la pétanque, qui fait des glaces, qui est boulanger, qui est pâtissier. Et le barbecue avec les gambas ce soir.
2: Donc il n'est pas à l'abri de prendre le train pour aller s'incruster chez toi, fais gaffe.
4: Oui, enfin, en ce moment, on met du temps quand même en train, donc je ne suis pas totalement sûr de mon coup. Alors, comme ça, on a postulé à Koh-Lanta aussi. C'est quand?
5: C'était la première émission.
4: Ah ouais,
5: il y a une vingtaine d'années.
4: Ah ouais, il y a 25 ans, même plus de 25 ans, je crois, ou pas loin.
5: C'est ça.
4: Qui n'était pas présenté par Denis Brognard d'ailleurs, c'était Hubert Auriol qui présentait la première année.
5: Exactement, ouais.
4: Et t'as pas été pris, donc j'imagine, non?
5: Ah, parce que il fallait aussi, il y a le côté aussi spectacle un petit peu entre guillemets, visuel, il faut tout quoi.
4: Ouais, mais moi t'aurais été un bon candidat, moi je te sens bien chaud et tout, ça aurait été sympa, d'autant que tu fais de la plongée avec masque et tuba, donc t'aurais été bon dans l'eau là-bas, là.
5: Hier on a fait la petite journée à l'Estérel, là, masque et tuba, justement, en paddle, on a gonflé les 3 paddles sur la petite crique Santa Lucia, et puis on est parti, puis on a passé la journée là-bas.
4: Mais Laurent, il adore, il a des décors magnifiques, il voyage, le Mexique, la Thaïlande, le Vietnam, la Turquie, les Maldives, le Japon, et tu adorerais la Thaïlande Thaïlande d'ailleurs, où se trouve le véritable lieu de Koh-Lanta, et le Vietnam. C'est quelque chose qui, voilà, te donne envie, ça.
5: C'est ça. Enfin, vraiment pour y vivre une partie de la retraite.
4: Eh ben,
5: pas pour y vivre, pas pour y vivre, pour y travailler, mais une fois à la retraite, pourquoi pas.
4: Donc quoi, dans 10 ans, ouais. Un tout petit peu plus de 10 ans, 10 ans environ pour toi à la retraite, à peu près.
5: Ouais, une dizaine d'années, tranquille. Oui,
4: une dizaine d'années, tranquille.
5: Ouais, on n'est pas pressé, on est tranquille déjà.
4: Vous l'avez compris, c'est un aquatique, notre ami Laurent. Il parle de tuba.
5: Ah ouais.
4: C'est un fan de dauphins. Et là, je me retourne vers Valérie Damido, qui est notre experte animalière en dauphins.
2: Bien sûr.
4: Je vais regretter beaucoup de choses, mais alors ça, pas forcément. Mais ouais, parce
5: elle
4: que
5: le fait,
4: elle le fait bien. Hein. Si t'étais un animal, tu serais effectivement un dauphin, quoi. Voilà.
2: Flipper. Qu'est-ce que tu dis, Flipper?

0: D'avoir réagi, ouais, Laurent.
1: C'est-à-dire que normalement on encourage les gens avec ce qu'ils aiment à la fin.
0: Non, mais là... il aime, t'as Mehdi Mitchell quand même, tu voudrais déjeuner avec lui.
2: Ah oui, bah, il faut trouver une star. Il y en a tellement, j'aimerais bien déjeuner avec Mehdi Mitchell, Pascal Obispo, Jean-Jacques Goldman.
0: D'accord.
2: Je veux qu'ils se réunissent tous.
0: Tout le monde.
2: Je m'invite à la maison.
0: Oui, bah oui, pour le barbecue ce soir avec les gambas, pas de problème.
2: Voilà.
0: Allez, voici la question. Elle vaut 3 points, petit extrait de Louane.
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0: Son cœur est en Lego. Ah là là. Quel mot est à l'origine du nom Lego? Voilà ma question. Quel mot est à l'origine du nom Lego? Construire, joue bien, brique. Why ça fait mal quand on marche de jupes nus? Aïe aïe aïe. Top chrono. Construire.
2: Joue bien. J'hésite entre brique et construire. Donc
0: brique.
2: Aïe. Brique.
0: Allez. Pour toi, l'origine du mot Lego, c'est la brique.
2: Allez.
0: Ah, t'as joué. Eh ben, t'as joué mal. Et t'aurais dû dire joue bien, parce que c'était joue bien.
2: Ah, c'est marrant.
0: Et ouais, bah, c'est marrant, non? Ça vient du danois leg got, qui signifie joue bien. C'est moche.
1: Et voilà, voilà, voilà. Ça veut dire aussi j'assemble, oh là là, en latin. Ouais. Alors, Peggy 2, Laurent 2, on est toujours à deux partout, la balle au centre.
0: Ah, on a du mal, hein.
1: Et là, tout de suite, bah oui, il fait beau, c'est l'été, on a envie de bouger son body. Et là, back to 1977.
0: Non, j'étais pas nous.
1: C'est la boum. Il y a des hitpots partout. Ça va rouler de la pelle. C'est Bonnet M, Sunny. À tout de suite, les petits poulets.

0: Bonne et M. Mais moi aussi je t'aime. Sonny, Bonne et M. Oh là là, ça y est, il faut la débrancher.
1: Allez, jingle.
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1: Ici, nous sommes avec Peggy qui joue avec ici Besançon qui a 2 points et qui joue avec Laurent ici Provence qui a 2 points aussi. Alors, Peggy, elle stresse facilement. Bon, je ne sais pas pourquoi, stress, bon. Donc pour la détendre, il paraît que tes patrons, ils te lancent des défis pendant les rendez-vous clients, il faut que tu places des mots.
3: C'est ça, ça c'était dans l'automobile, oui, c'était assez récurrent.
1: Alors qu'est-ce que tu as dû placer comme mot par exemple?
3: Placer le mot choucroute.

0: Par exemple, quand on explique comment on fabrique une pièce et comment on la contrôle, c'était pas simple.
1: Mais c'est pas mal ça de dire choucroute, mais est-ce que ça te détendait vraiment?
0: Ah ben complètement, parce qu'on a vraiment, on est partis en fou rire la dernière fois, on est tous partis en fou rire, le client compris, ça a tellement bien détendu que bon, l'audit s'est franchement très très bien passé.
1: Ah bon, d'accord, écoute, je te donne le défi de prononcer le mot maroufle.
0: Maroufle,
1: écoute, déjà, tu vois, voilà. Alors, il paraît que bon, comme tu te détends beaucoup et que tu aimes rire, tu vas voir la Madeleine Proust, hein, l'humoriste.
0: C'est ça.
1: Mais tu t'es mis tellement à rire que qu'est-ce qui s'est passé?
0: Eh ben, Madeleine Proust, elle s'est assise sur sa chaise, puis elle a dit on va attendre que la dame dans le public, elle ait fini de rire.
1: Ah bah ça, ça a dû bien te mettre à l'aise.
0: Ah ça, ça met à l'aise, donc le fou rire finit par un fou rire nerveux, et donc incontrôlable, avec ma maman qui me tapait des coups de poing, enfin des coups de coude dans les côtes en me disant « Arrête, tu nous fous la honte
1: oh, !» t'as mis combien de temps à t'arrêter?
0: Je dirais 5 bonnes minutes, parce que le public en a joué, bien sûr, bah, les gens se retournaient, me regardaient, j'arrivais à me calmer, ils repiquaient un fou rire et c'était reparti.
1: Oh là là là là là là, bon, bah écoute...
0: C'était assez drôle.
1: Oui, bah c'est bien. Moi j'aime bien. Quand j'ai fait mon spectacle, j'aime bien les gens qui rient.
2: Bah oui.
1: Très fort et
2: c'est mieux
1: ça...
2: en même temps. Ben
1: non, parce que c'est un vrai truc pour te faire des vannes. C'est génial.
0: D'ailleurs, c'est quand très bon public.
1: Ben oui.
2: Et vous jouez quand là? Quand
1: je
2: est-ce qu'on
1: te revoit? Je ne sais pas. On verra.
2: Les statues à Montélimar, les gens qui viennent en ton honneur, écoutez, dans les salles, blindés.
1: Je verrai peut-être.
2: Oh, la rentrée elle va être partout celle-là.
1: Oh là là. Seulement. Alors, mon petit chou, j'aimerais que tu marques ces 5 points là. Ça serait pas mal. Hein.
0: Bon, on va essayer quand même. Ce serait bien qu'on décolle un peu là.
1: Ça serait pas mal. Là, franchement, j'aimerais. Hein. Bon, ma réalisatrice bretonne t'a mis une petite chanson d'ambiance.
2: Ah, dès qu'elle peut nous le mettre, ça.
1: Ah bah, ça. Dana Bress. Alors, écoute bien. Ça, si tu trouves pas quand même... hein, voilà. À base de...
0: Ah, tu mets la pression.
1: Non, bah, je te mets pas la pression. Choucroute.
2: Encore un mauvais coaching.
0: Maroufle.
1: À base de quelle farine sont fabriquées les galettes bretonnes? À base de quelle farine?
0: Sarrasin.
1: Ah bah voilà, bon bah voilà, même pas les 10 secondes, bim bam boum, bravo, 5 points. Allez. Oui, c'est la farine de sarrasin quoi, avec de laquelle on fait les galettes, oui, voilà. Oui. Allez, 7 pour Peggy.
2: Trop de questions sur la Bretagne, là. Tout le temps la Bretagne, tous les jours, tout le temps là.
1: Ma mère était bretonne, tu vas te détendre.
2: Ah, oui. Très très bel accent franc-comtois d'ailleurs, Peggy, je trouve. Hein. On peut pas passer à côté, on est bien d'accord. Hein.
3: Bel accent,
2: oui. Ah oui, ça on l'a bien reconnu. Dis donc, toi tu fais ton malin, Laurent, mais parlons de ta rencontre avec Nathalie. Hein. On était un peu timide, on s'était inscrit sur un site de rencontre.
3: Allez. Un petit mine, non, parce que bon, c'est sympa, il y a une sorte de catalogue qu'on choisit.
2: Ouais, donc, catalogue, oui, bah, bien sûr. Catalogue la redoute. Bon alors, tu t'inscris sans vraiment y croire. Et puis t'avais un petit mois d'essai, comme t'es une pince comme moi, bah, t'allais arrêter. Voilà, parce que t'es arrivé au terme du truc. Sauf que le dernier soir, qu'est-ce que tu vois? Une fiche?
3: Oui.
2: Sans photo.
3: Une fiche, en fait.
2: Et sans photo. Attends, mais une fiche sans photo. Alors pourquoi t'envoies quelque chose, du coup?
3: Parce qu'elle avait mis en petite, juste une petite phrase en fait, il n'y avait pas de détails forcément, tout ça. Et donc elle pouvait voir ma photo, parce que moi j'avais mis des photos. Nous les garçons on met des photos, on n'a rien à cacher.
2: Okay.
3: Et puis du coup, elle avait mis juste « j'aime la vie ».
2: J'aime la vie.
3: Et comme moi, voilà. Et comme moi j'arrêtais en fait, je lui dis « je trouve que ta petite phrase d'accroche, elle est super sympathique. »
2: Voilà. Ça t'a plu. Alors, attention, ouais. Valérie, premier rendez-vous qui s'est déroulé au McDo.
1: Ça, c'est romantique, tu vois.
2: Un petit Big Mac et un double cheese, quoi.
3: Oui, parce qu'en fait, elle sortait d'une séparation un petit peu houleuse, on va dire. Ouais. Moi, j'avais mes deux garçons qui étaient petits à l'époque.
2: Ouais.
3: Et elle avait un fils qui était petit aussi. Et en fait, pour faire le petit truc un petit peu dans la séquence, que c'était le fruit du hasard.
2: Ah, d'accord. Pour faire croire au hasard. D'accord, j'ai compris. Donc, les enfants
3: au McDo. Pour les enfants, on fait comme si, ah ben tiens, qu'est-ce que tu fais là et tout. Puis, hop, on s'est installés ensemble à table.
2: Ils sont forts. Bon, mais ça a été un vrai coup de foudre. Hein. Ça fait 17 ans que vous êtes ensemble et mariés depuis 7 ans. Ce sont les noces de laine. Donc, vraiment, bravo. Puis, un dernier mot, parce que j'ai trouvé ça hallucinant quand t'as joué les Tom Sawyer. Ça, c'est fou parce que t'avais 7-8 ans, t'étais en colo. Je pense à ceux et celles qui ont envoyé leurs enfants en colo cet été. Et bah, tu t'es barré avec ton pote à travers les champs pendant toute une nuit, sans crier garde, quoi.
3: Ouais, parce que c'était Bah, moi, je suis un petit peu aventurier, déjà, donc j'aime bien un petit peu la nature, j'aime bien tout ça.
2: Ah ouais,
3: déjà, dès l'enfance. Hein. Et puis, du coup, en fait, dans la tête d'enfant de 7-8 ans, quand on allait à la piscine, qui était un petit peu plus loin par rapport à notre centre de colonie de vacances, eh ben, on passait à travers champs, il y avait des champs de pastèques, de melons, des abricotiers, des pêchers, des brugnons.
2: Oui, oui, oui.
3: Et puis, bah, j'ai trouvé un petit copain intrépide comme moi, et puis,
2: T'as quand même passé toute la nuit à la Belle Étoile, les monons ont appelé les parents, la police et tout le monde était en panique, moi je suis parent, mon fils il revient pas, on sait pas où il est toute la nuit, je crois que tu n'as plus eu le droit à rien jusqu'à ta majorité après. À peu près, hein.
3: C'était un petit peu ça, donc,
2: oui, tu
3: m'étonnes. De toute façon, à l'époque, on avait rien, donc,
2: T'as vécu ta vie, t'as vécu la liberté. Voici ta question, elle vaut 5 points. Toi aussi, ça serait bien que tu décolles un petit chouïa. Pour l'instant, on est toujours à égalité, les deux, là. Alors, on parlait des sites, des réseaux sociaux, ça tombe bien. Là, on va aller sur Facebook. Je te demande pour 5 points, qui est le fondateur de Facebook? Comment s'appelle-t-il le fondateur de Facebook? Top chrono, 10 secondes.
3: Zuckerberg.
2: Ah oui, oui, oui.
3: Ça.
2: Ah bah oui, tu m'as fait peur parce que Zuckerberg, non, mais tu l'as dit, Zuckerberg, c'est la bonne réponse.
1: Ouais. C'est pas Zuckerberg,
2: de son
1: c'est
2: prénom.
1: Zuckerberg,
2: il l'a donné. Voilà.
1: Allez, bien, ça fait, bah, ça nous arrange pas, bah, alors vous départagez au bingo parce que vous avez 7 chacun. Et là, tout de suite, évidemment, vous vous dites, mon Dieu, mais où va-t-elle nous emmener? Bah, on va aller écouter Marine, escroc. À tout de suite, mes chéris.

0: Escroc, escroc.
1: Marine, escroc, escroc.
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0: Ouais, on est au taquet. Alors, Peggy et Laurent, vous êtes à égalité. Le bingo, ça va être...
1: Ça va être bien.
0: Bah oui, ça va être bien, Paul. Voilà. Hein, tu te sens comment, ma petite Peggynette?
3: Oh ben moi ça va bien. Oh, ça faisait longtemps, Peggynette, c'était mon petit surnom enfant.
0: Eh ben voilà, Peggy Nouchou, tu te sens bien, tu te sens prêt, tu te sens pas stressé, marouf, choucroute.
3: Choucroute, voilà, c'est voilà. Ça. Et puis moi je dis bonne chance à Laurent aussi.
1: C'est gentil,
3: et puis,
1: ça.
3: Et puis voilà, que le meilleur gagne, on n'est pas là pour la gagne, on est là pour le fun.
0: Alors ma petite chérie,
4: bravo.
0: Laurent, ne fais pas ton malin. Jean-Jacques Goldman pour t'encourager, tiens.

0: Goldman toute la journée, moi. Alors, j'espère que ça t'a bien détendu, ma petite choucroute. On va y aller tout de suite. Écoute bien. Alors, ce dernier bingo de toute la saison au taquet.
1: C'est pas vrai.
0: C'est le dernier bingo. Demain, il n'y aura pas de bingo. Demain, il y aura une surprise.
1: Oh là là.
0: Donc, c'est vraiment le dernier bingo. C'est un peu la gorge serrée.
1: Oh, c'est l'émotion.
0: C'est l'émotion qui prend le dessus.
1: Oh,
0: à mon top chrono, ma petite chérie, tu auras 10 secondes.
1: Et merci au bingo, d'ailleurs.
0: Et merci au bingo. On le remercie.
1: Oui, tout au long de l'année.
0: Je me suis bien pris la tête.
1: Voilà.
0: Allez, un maximum de villes françaises qui commencent par la lettre P, comme Patrick, comme Pipi, comme Papa. Ou comme Peggy, tout simplement, bien sûr, comme me le fait remarquer ma réalisatrice. Allez, un max de villes qui commence par la lettre P, comme Patrick. On y va, top chrono.
2: Oh la vache. Paris, Pontarlier. Oh punaise, le stress.
1: Punaise, c'est bon.
0: Bon, alors, tu m'en as donné deux. Il y avait Pau, Perpignan, Paimpol, Poitiers, Pithiviers, Pont-Audemer, Palaiseau, Pontoise, Pierrefitte, Porcheville, que sais-je. Tu m'en as donné.
2: Oh mon Dieu, mais non, mais là, je ne trouvais pas.
0: Choucroute, choucroute. Voilà. Bon, bah écoute, tu m'en as donné deux. Peut-être que Laurent. Voilà.
1: Ah, elle n'a pas honoré ce dernier bingo.
0: Oh là là.
1: Ah non, non, non, non. Laurent, très rapidement, avant d'honorer le bingo. Alors, comme ça, on s'est fait dessus, j'ai pas d'autre expression. Un jour, dans une chambre qui n'était pas la tienne.
3: Oui, ça fait. C'est pas bien de raconter ça à toute la France,
1: hein,
3: parce que
1: c'est
3: pas.
1: Ah, bah oui, mais bon, bah écoute, c'est toi qui nous l'a.
0: Écoute.
1: Fallait pas nous le dire déjà. Et je vais la faire très rapide. Bon, un jour, t'avais une envie pressante, mais plus que pressante, hein. Voilà, ça n'allait pas bien. Tu avais
0: voilà, comme Harrison Ford sur Indiana Jones. Comme ça va rendre glamour le truc.
1: Les gambas, c'était pas bien passé, quoi. Et du coup, t'étais tellement pressé à l'hôtel. Ta carte marchait pas, le truc magnétique. Ça marche pas. Tu t'es énervé à la réception. Il y a un gars qui est venu t'aider. Il t'a ouvert une chambre. Tu t'es précipité dans les toilettes. Bon, ton habit partout.
3: Et tu t'es.
1: Ouais, voilà, dans l'idée. Et tu t'es rendu compte que c'était pas ta chambre.
3: Oui. Bah oui.
1: Mais j'adore.
3: Après, en fait, parce que quand je suis sorti de la chambre, je vois ma femme et ma fille dans l'autre bâtiment, dans la chambre.
1: Oui, c'est ça, mais voilà. Donc ils ont dû apprécier à leur retour.
0: Belle histoire de caca avant le déjeuner. Allez, c'est parti pour le bingo.
1: Allez, inaugurons le bingo. Enfin, ce dernier bingo. Honorons-le. 7-7 égalité partout. Elle a fait 2 dans le bingo. Si tu fais 3, t'es avec nous demain pour la dernière. Ok, 3. Je compte sur toi. Je te demande un maximum de villes. Pareil, hein, des villes en France. Commençons par la lettre C. C comme Coralie, comme Corinne.
0: Ou caca.
1: Voilà. Top chrono, 10 secondes.
3: Carcassonne, Cannes à côté.
1: Oui.
3: Qu'est-ce qu'on a? On a Cahors.
1: Oui.
3: Colmar, Caen.
1: C'est fait.
0: Bah, il en a donné 5, c'est fait.
1: Bravo!
3: Cassie à côté.
1: Mais oui!
0: Non, rajoute pas, s'il te plaît.
1: Vas-y, 3 candidats.
0: Allez,
1: pour
0: Laurent
1: moi.
0: Sera pour la dernière finale d'Au Taquet demain avec nous. Peggy, tu as très bien joué, ma chérie. Je suis très triste, je ne serai pas avec toi demain.
1: Non.
0: Bon, je vous en.
3: Bravo, Peggy. Et puis je
0: l'envoie
3: des bisous
0: provents. Voilà, c'est ça, ouais. Bon, allez, mes chéris, je vous embrasse très fort. Peggy, bisous. Laurent, à demain.
1: Salut, Laurent.
0: Je remercie évidemment Céline à la Réal, Emma à la Technique, Alexandra au Standard, le professeur Kikandon, le traiteur intraitable.
1: Ah, intraitable.
0: Intraitable. Peggy, je veux la photo de l'escargot quand même.
1: Pépère.
0: Hein. Pépère. Et évidemment, je remercie Eric Bastien à la vanne.
1: Exactement.
0: De qualité.
1: Ah, je sais bien, là.
0: Et demain, dernière finale, dernière émission d'Au Taquet et il y aura plein de surprises puisque ça sera vraiment la dernière. Allez, bisous mes chéris, à demain.
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0: Walk of Life, la marche de la vie. Ici, c'était Dire Straits.
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0: Bonjour tout le monde, ici bientôt 5h, que vous entamiez une nouvelle journée ou terminiez la précédente. Soyez les bienvenus, toute la matinée, votre radio locale vous accompagne avec le sourire et en musique. Jean-Louis Aubert ne devrait pas tarder à arriver, ainsi que quelques bons plans de vie pratique pour vous faciliter le quotidien. Le tout, évidemment, sans oublier de vous informer avec les journaux et les reportages des rédactions d'ici. Bonjour Cyril Ardoredon.
2: Bonjour Johan Rock, bonjour à tous.
0: À la une de l'actualité ce jeudi, toujours les incendies.
2: Les incendies ce matin avec deux principes. Au feu dans le Var et en Gironde. Nous y revenons dès le début du journal de 5h.
0: Lire sans se ruiner, c'est possible et c'est même l'objectif ce matin de Paris-Ci des économies. Valère Coréard à la manœuvre dans une dizaine de minutes et puis il est le matin, vous le savez, vous avez toujours une place qui vous est réservée sur l'antenne. On vous attend au standard pour nous raconter comment se passe votre été en ce mois de juillet. 0810 055 056. Hâte de vous entendre.
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0: Nous sommes jeudi 23 juillet, bon réveil, il est 5h. Le journal présenté par Cyril Ardoredon et les pompiers qui se battent ce matin principalement contre deux incendies.
2: Dans le Var où les flammes ont parcouru près de 2500 hectares en moins de deux jours, à Pont-Évès et sur plusieurs autres communes, le feu n'est toujours pas fixé et les 400 personnes évacuées n'ont pas encore pu retrouver leur maison. Et puis en Gironde, au nord du bassin d'Arcachon, 1400 hectares parcourus par un feu d'une grande violence. Près de 5000 habitants et occupants d'un camping ont dû être évacués. Laurent Nunez, le ministre de l'Intérieur, en déplacement justement dans ce département, annonce un renforcement des moyens de lutte français contre les incendies, les moyens de lutte aériens.
3: Depuis 2022, notre flotte a été multipliée par deux. Nous avons 12 Canadairs. Nous avons également 10 hélicoptères bombardiers d'eau. Nous avons 6 avions Air Tractor bombardiers d'eau. Donc c'est évidemment énorme. Et nous avons 8 Dash qui projettent surtout du produit retardant. Au moment où on se parle, à Somos, vous avez 2 Canadairs qui sont mobilisés. Vous avez 2 Dash. Vous avez 4 avions Air Tractor qui sont mobilisés. Donc ces moyens aériens, ils sont là, ils sont disponibles. Par ailleurs, comme vous le savez, nous avons commandé des Canadairs qui arriveront en 2028 et en 2032, et nous allons expérimenter dans les jours qui viennent l'utilisation du A400M qui pourra projeter 20 000 litres de produits retardants, produit qui consiste à retarder les progressions de feu, et on va l'expérimenter comme nous l'a demandé le Premier ministre maintenant dans les jours qui viennent.
2: Laurent Nunez, en Gironde, hier après la mort dans un incendie de 2 sapeurs-pompiers à Mérignac. Il propose l'organisation d'un hommage national et indique au passage que 128 personnes ont été interpellées en France. Soupçonnées d'être à l'origine de feux, il y a eu déjà cette année plus de 12 000 départs de feu et 44 000 hectares parcourus par les flammes selon le ministre de l'Intérieur. Dans ce contexte, l'heure est donc à la sévérité. Renaud Gaudel, le procureur de Bordeaux, souhaite frapper fort. Un mégot jeté dans la nature s'apparentera désormais à une mise en danger de la vie d'autrui avec de lourdes conséquences pénales.
4: Lorsque nous avons des personnes qui se montrent totalement inconséquentes et qui font usage du feu ou qui jettent leur mégot de cigarette depuis leur véhicule dans des zones boisées, eh bien, il m'a semblé nécessaire de franchir un pas. J'ai considéré que, en l'occurrence, il s'agissait d'une véritable mise en danger de la vie d'autrui et par conséquent de retenir cette infraction pour laquelle la peine encourue est d'une année d'emprisonnement, de 15 000 euros d'amende et également une possibilité de confisquer les véhicules lorsque le geste a été commis depuis un véhicule. Nous avons des équipages de police et de gendarmerie qui ont un œil particulièrement vigilant sur ces comportements et qui sont en mesure de repérer ce type de comportement s'il devait y en avoir. Et malheureusement, je continue à avoir des témoignages de nos concitoyens qui observent ce type de comportement en zone boisée.
2: Le procureur de Bordeaux, Renaud Gaudel, au micro d'ici Gironde. Il indique aussi qu'une enquête est ouverte pour incendie volontaire après le feu près de l'aéroport de Bordeaux-Mérignac qui a coûté la vie à 2 pompiers. Ce matin, le Gard, les Bouches-du-Rhône, le Vaucluse, le Var et l'Aude sont classés en rouge pour un risque très élevé de départ de feu. 28 départements du sud et de l'ouest sont en orange pour un risque élevé. Dossier complet à retrouver sur ici.fr.
0: 5h04, deux assistantes maternelles dont l'une avait perdu son agrément seront jugés en septembre.
2: Lors d'un contrôle, 17 enfants étaient présents dans une maison, dont 12 entassés dans une voiture au garage à Hyères en Essonne, en région parisienne. Les enfants vont bien et aucun n'a été médicalisé. Le conseil départemental annonce avoir porté plainte. Le maire de Beux, dans le nord de la Vienne, indique avoir été agressé avant-hier dans la mairie. Il explique que deux personnes cagoulées ont surgi dans son bureau avant de le frapper au visage, de le mettre à terre et de prendre la fuite. Une enquête pour violence en réunion sur un élu public est ouverte. Le préfet de la Vienne condamne avec la plus grande fermeté cette agression. La canicule fin juin a fait près de 5800 morts selon le ministère de la Santé, bilan qui n'est pas encore définitif. Mais Solène Lehen, qui est édifiant. En deux semaines, c'est autant de décès dus à la chaleur que durant tout l'été l'an passé.
5: Alors que le 24 et 25 juin, Météo France annonce les journées les plus chaudes jamais enregistrées en France, Dominique Cura-Carboni, infirmier libéral en Dordogne, multiplie les tournées chez ses patients.
6: On arrivait sur le domicile des patients et on trouvait des températures qui avoisinaient les 32-33 degrés à l'intérieur chez des personnes âgées qui étaient dans des états de fatigue, des états de déshydratation. Nous, on savait d'emblée que ça allait être catastrophique.
5: La région la plus touchée lors de cette canicule, c'est l'Île-de-France, 2000 morts.
7: Le SAMU de Paris, bonjour.
5: Le vendredi 26 juin, le SAMU de Paris nous autorisait exceptionnellement à entrer dans son centre d'appel.
8: Je t'imprime un primaire dans le 19e à la demande des pompiers déjà sur place pour une femme 80 ans sur une hyperthermie.
5: Un centre d'appel débordé, comme le racontait Jérémy à notre micro, coordinateur assistant de régulation médicale.
9: On a beaucoup d'appels, ça n'arrête pas. Beaucoup de décès, habituellement on n'en a pas autant, quoi.
5: Le bilan est donc lourd, près de 5800 morts durant ces deux semaines de canicule de juin. Santé publique France a constaté des décès dus à la chaleur dans toutes les classes d'âge chez les adultes. Les deux tiers avaient plus de 75 ans.
2: Explication de Solène Le N.
0: Le Tour de France avec aujourd'hui la 18e étape.
2: Plus que 4 avant d'arriver à Paris. Aujourd'hui, 185 kilomètres entre Voiron en Isère et Orcières-Merlette dans les Hautes-Alpes. Une étape qui devrait sourire aux grimpeurs. Départ à 12h35 hier, c'est le Belge Jasper Philipsen qui s'est imposé. On jette un coup d'œil sur le ciel, Johan, et ce jeudi, l'anticyclone résiste sur l'ensemble du territoire.
0: Avec un temps sec et ensoleillé sur la majeure partie du pays ce matin, néanmoins quelques nuages dans le ciel des Hauts-de-France, à noter également quelques brumes et brouillards en début de journée, accompagnés d'une petite fraîcheur qui va vite se dissiper. Les températures ce matin, 16 à Aurillac, ainsi qu'à Paris, 14 à Rouen, 18 à Lyon, et puis pour le courant de l'après-midi, les températures s'annoncent estivales et chaudes dans le sud-est, la région centre, le Bordelais et le Midi-Toulouse. Sur une large partie nord, les températures, elles, seront plutôt tempérées. On va relever dans l'après-midi 27 à Orléans, 23 à Lille et Cherbourg, 28 à Brest et 30 à Nice, 36 à Montpellier et Marseille. C'est la maximale. Chez vous, comment ça se passe ce matin? Vous prenez votre clavier, votre smartphone, un petit message sur la page Facebook d'ici, votre commune. Une température tous les matins ici. On fait la météo ensemble.
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0: Entre tartines et café, Jean-Louis Aubert s'invite chez vous à l'heure du petit déjeuner. Juste une illusion, 5h08, bon réveil.

0: Et chaque matin, on se réveille de bonne humeur et en plus, on vous donne l'heure. Il est 5h11. Là, on est comme ça.
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0: Et on part dans l'Oise ce matin, à Saint-Just-en-Chaussée. Dans cette commune, il y a un couple qui n'en revient toujours pas de ce qui vient de lui arriver. Il y a quelques semaines, ils ont gagné au loto. Combien ? 13 millions d'euros.
2: Quand même.
0: À l'occasion du grand tirage spécial Fête des Mères, le plus gros tirage jamais enregistré dans le département. Mais le plus incroyable dans cette histoire, c'est la combinaison gagnante. Les numéros cochés sur la grille, ce sont les numéros fétiches de la mère du joueur qui les jouait tout au long de sa vie, chaque semaine durant une maman qui a disparu quelques jours avant le grand tirage. Quand ils ont vu la combinaison s'afficher sur l'écran de télé le soir du tirage, ils n'ont pas cru ce qu'ils voyaient. Ils ont dû revisionner le replay pour réaliser. Et ensuite, allez me demander, je ne sais pas pourquoi, le récépissé de la grille a été soigneusement rangé dans un coffre, lui-même caché sous un sac de chaussettes dépareillées.
2: Comme ça, on est sûr de ne pas se le faire voler.
0: Vous feriez ça, vous, si vous gagnez ?
2: Je serais très, très stressé. Je ne saurais pas omettre le ticket gagnant le temps d'aller récupérer mon gain, en effet.
0: Avec cet argent, le couple va déménager, s'offrir une maison, une piscine et puis offrir un peu de cet argent à une association. Voilà, c'était la belle histoire du matin, le souvenir d'une maman qui, depuis là-haut, peut-être, qui sait, a légèrement fait pencher le destin pour le faire gagner.
2: Petit message à tous mes ancêtres disparus. Du coup, s'ils nous écoutent, peut-être qu'ils pourraient me faire gagner l'auto également.
0: Dans un instant, 5h12, dans l'info d'ici ce matin, ce sont toujours les incendies.
2: Oui, nous serons reportage à venir dans les Vosges où des patrouilles sont conduites régulièrement pour aller à la rencontre des promeneurs et les sensibiliser à ces questions des incendies.
0: Et le matin, on chante l'amour. Avec France Gall, le temps de faire quelques économies avec Valère qui nous attend. Bonjour Valère Coréard. Chaque jour, vous nous livrez un bon plan pour remonter notre pouvoir d'achat. Et ce matin, vous nous parlez de lecture sans se ruiner.
3: Oui, parce qu'un livre, ça fait voyager, réfléchir, se détendre, apprendre. Mais ça peut aussi coûter cher, surtout quand on en lit beaucoup, qu'on a du temps, qu'on est à la maison. Mais bonne nouvelle, il existe plein d'astuces pour en profiter à petit prix, voire gratuitement. Oui, gratuitement avec les boîtes à livres, par exemple. Il y en a des dizaines de milliers en France, avec plus ou moins de choix. C'est vrai, mais ça a le mérite d'exister. Si vous voulez du neuf, il y a bien sûr le format livre de poche, en moyenne 7-8 euros contre 20-25 euros pour le grand format. Un moyen simple de découvrir les nouveautés quelques mois après leur sortie. Alors, deuxième piste, sinon, c'est le marché de l'occasion. Des enseignes comme Gibert, des plateformes comme Momox, la Bourse aux Livres, Kiwibook proposent un choix immense, parfois à partir de 1 euro seulement. Et vous savez ce qui est bien ? Vous pouvez aussi revendre vos livres déjà lus pour en racheter d'autres. Donc ça fait tourner la boucle, c'est vertueux. Et puis, il y a les acteurs plus solidaires, circulaires, par exemple Recyclivre ou certaines librairies associatives où vous trouverez des romans pour 1 euro ou 3 euros, là aussi, tout en soutenant l'emploi et puis une bonne cause.
0: Alors ça, c'est pour l'occasion et le solidaire, Valère. Mais si on préfère le neuf, qu'est-ce qu'on peut faire ?
3: En magasin, en ligne, pensez à utiliser les 5% de remise proposés généralement avec les cartes de fidélité. Surveillez aussi les opérations spéciales comme la rentrée littéraire, les salons du livre. Vous pouvez aussi profiter des bibliothèques municipales, souvent gratuites ou à petit prix, pour lire des dizaines d'ouvrages sans limite. Mais voilà, vous savez désormais comment continuer à bouquiner sans casser votre budget. Si vous aussi, vous avez des bons plans pour lire sans se ruiner, n'hésitez pas, vous m'écrivez, comme ça je partage, ça va aider tout le monde. Mon mail, c'est parisileséconomies@radiofrance.com.
0: Bonne journée à vous, Valère Coréard. Demain, vous nous expliquerez comment faire baisser l'addition au restaurant. En attendant, pour retrouver tous les conseils de Paris Cité des Économies, une seule et unique adresse, ici.fr, 5h15.
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0: L'info d'ici ce jeudi matin, ce sont 5 départements en vigilance rouge pour un risque très élevé de feux de forêt.
2: Et il s'agit du Gard, des Bouches-du-Rhône, du Vaucluse, du Var et de l'Aude. 28 départements du sud et de l'ouest sont en orange pour un risque élevé. L'Alsace n'est pas concernée par une alerte ce matin, mais le risque existe désormais dans ce département comme dans tout le nord de la France. Ce n'est pas toujours bien intégré par les promeneurs en forêt, alors l'ONF patrouille régulièrement pour faire de la prévention et parfois sanctionner. Olivier Vogel.
7: Nous sommes à côté d'une petite cabane de rondins sous les arbres. Au sol, un cercle de pierres et des restes de bois calcinés.
8: Donc ici, on est devant un abri du club vosgien qui est très fréquenté et qui n'est pas équipé en barbecue fixe, hein, donc il n'est pas possible d'y faire du feu.
7: Cédric Ficht est le directeur de l'agence ONF de Schirmeck.
8: Les gens s'aménagent une place à feu provisoire au sol en ramenant quelques pierres, ce qui est tout à fait interdit puisque c'est typiquement ce genre de feu réalisé au sol qui est à l'origine de la plupart des feux de forêt qu'on constate depuis le début de l'été sur le massif.
7: Pendant la saison estivale, fumer ou faire du feu à même le sol est interdit en forêt, mais dans l'est de la France, ce n'est pas forcément intégré.
8: C'est pas comme dans le sud où je pense que la plupart des gens n'auraient plus l'idée d'allumer un feu directement au sol. Pour l'instant, en Alsace, c'est pas bien intégré. Les gens continuent à fumer en forêt alors que c'est interdit, continuent à faire des feux régulièrement au sol alors que c'est interdit.
7: Et parfois, dans les bois, l'inconscience n'a pas de limite.
8: On a eu à intervenir il y a très peu de temps sur des personnes qui avaient ramené un four à tarflambé jusqu'en forêt pour faire des tarflambés en milieu forestier alors qu'on était vraiment dans un week-end extrêmement sévère en termes de risque. Ces personnes ont été verbalisées naturellement.
7: Fumer ou faire du feu en forêt vous expose à une amende de 135 euros si elle est immédiatement réglée et à des poursuites pénales en cas d'incendie.
2: Reportage dans la vallée de la Bruche, Olivier Vogel ici à Alsace. Et depuis le début de l'été, l'ONF a déploré une dizaine de départs d'incendies de forêt qui jusqu'à présent ont pu être rapidement éteints par les pompiers.
0: 5h17 à la télé ce soir, comme tous les jeudis de l'été, il y a Drag Race France, le concours de drag queen. Il va falloir veiller tard, ça commence après 23h. Bonne nouvelle, la maîtresse de cérémonie, Nikki Doll, se réveille ici très tôt pour les coulisses télé. En attendant, voici 3 minutes 30 d'amour, chanté par France Gall sur votre radio locale, évidemment.

0: C'est toujours un plaisir de vous savoir à l'écoute d'ici. Votre radio locale, tout proche de vous, un 23 juillet. Ils sont nés. On souhaite un bon anniversaire à l'humoriste Mathieu Madignan, originaire de Perpignan, élevé au grand public en squattant le canapé rouge de Michel Drucker. Il fête aujourd'hui son demi-siècle. Le sportif Stéphane Diagana, lui aussi, aujourd'hui, est né à 57 ans pour ce spécialiste du 400 mètres et puis Slash, guitariste chevelu du groupe Guns N' Roses, 61 ans. Le rock rajeunit à longueur de et à perte de vue. Il a 79 ans aujourd'hui, le comédien Larry Manetti. Je vois votre visage, Siri, oui, mais c'est qui ce type-là?
1: Mais si, je connais Magnum.
0: Exactement, ah, c'était oui. Rick dans la série, il jouait le meilleur pote de Magnum. Qu'est-ce qu'il a joué d'autres rôles dans sa carrière? Pas mal de choses, il a fait une pub pour du dentifrice, également pour de la laque, et aussi un pot pour de la glace en pot, effectivement. Lui, c'est un bon anniversaire, Rick, quoi qu'il arrive. Ce 23 juillet, c'est la journée mondiale des grands-parents. Je ne sais pas trop ce qui est prévu à cette occasion, mais si vous êtes grand-père, grand-mère, si vous avez encore vos grands-parents, profitez au maximum de cette journée. Et puis Carnet Noir, enfin, un 23 juillet, disparaissait la comédienne Arletty, à jamais immortalisée dans Les Enfants du Paradis.
2: J'ai besoin de changer l'atmosphère. Et moi, l'atmosphère, c'est toi.
3: C'est la première fois qu'on me traite d'atmosphère. Si je suis une atmosphère, t'es un drôle de bled. Oh là là, des types qui sont du milieu sans en être et qui collent à cause de ce qu'ils ont été, on devrait les vider.
0: Il y avait deux films, je me suis trompé, Michel Carnet, Monsieur Carnet, c'était Les Enfants du Paradis, et là c'était L'Hôtel du Nord, évidemment, vous aurez reconnu, possiblement, une voix singulière, un charisme, un petit peu comme Amy Winehouse, qui elle aussi disparaissait un 23 juillet, rentrant dans le club très fermé de celles et ceux, ces rockstars qui sont décédés à l'âge de 27 ans. On vous souhaite un bon anniversaire si c'est aujourd'hui, ce 23 juillet. Et à 5h23, on tourne une page, celle de la télévision dans les coulisses. Aujourd'hui, on vous emmène dans les coulisses de la télé-réalité de France 2 qui réunit tous les ans les meilleures drag queens du pays. Quatrième saison cet été du talent show Drag Race France, l'adaptation d'une émission américaine importée dans 17 autres pays. Une franchise qui part chez nous depuis son lancement rencontre un franc succès.
4: Bonjour, bonjour, bonjour.
5: La plus grande compétition de drag est de retour.
4: Bienvenue dans Drag Race France saison 4.
6: Ouais, ça va.
4: Nouveau défi, yeah. Et nouveau jury.
0: Au cours de cette nouvelle saison, vous allez découvrir les nouveautés, dont celle de la baguette d'or, mais aussi les fameux défis à l'occasion desquels les candidates s'affrontent pour montrer l'étendue de leur talent. Chant, improvisation ou stylisme. Et puis forcément, pour animer l'émission, il y a Carl Sanchez, alias Nikki Doll, la maîtresse de cérémonie. Un personnage de drag queen qui existait bien avant que l'émission n'arrive en France, comme nous l'explique cette dernière.
7: En fait, ce qu'il faut savoir, c'est que moi, avant même de faire du drag, j'avais deux passions dans la vie. Je voulais soit être chanteur, soit être professeur des écoles. Et au final, ma Drag Race, c'est pas très différent parce que j'ai une nouvelle classe chaque année. J'ai ma propre classe avec ma propre décoration. Je peux mettre à l'épreuve mon esprit pédagogue. Et j'aime surtout voir des artistes qui sont souvent marginalisés pouvoir vivre de leur art et inspirer des nouvelles générations qui avaient, moi par exemple, de mon temps, j'avais pas forcément ça à la télé. Donc, je suis fier de voir que je contribue de près ou de loin à faire évoluer les mentalités.
0: Il y a quelques années, Nikki avait participé à la version originale de l'émission, animée par RuPaul, une personnalité américaine qui a rendu populaire cette émission. Une télé-réalité qui, par sa thématique singulière, a, selon l'animatrice, participé à faire évoluer grandement le regard que porte la société sur les drag queens.
7: Ce qui est important, déjà, c'est que moi, quand je l'ai fait aux États-Unis en 2019, j'ai dû le faire en anglais. Donc là, c'est agréable de voir des reines françaises le faire en français. Grâce à Drag Race France, le drag n'existe plus que dans les clubs ou que dans les cabarets. Et maintenant, on a aussi des viewing parties qui sont un peu comme le football, mais pour la communauté LGBT. C'est-à-dire qu'en fait, les gens se réunissent dans les bars pour regarder l'épisode, en parler, voir les reines performer. Et on a besoin de ce genre de représentation maintenant plus que jamais.
0: À noter qu'après Marion Cotillard et Thomas Joly les précédentes saisons, cet été, Isabelle Adjani a intégré le jury du concours Drag Race France à découvrir tous les jeudis à 23h20 sur France 2. 5h26, et si vous nous appeliez pour raconter ce que vous allez faire de votre journée en passant sur l'antenne, vous repartez avec votre pack été qui comprend cette semaine un calepin à souvenir, une paire de lunettes pour assister et voir en toute sérénité l'éclipse du 12 août prochain, et puis un roman, celui de Maxime Chatham, Prime Time, 0810 055 056. On vous attend, le temps d'écouter Alex Warren, Fever Dream sur votre radio locale.

0: merci d'avoir choisi ici pour commencer votre journée à 5h27. C'est le moment de remonter le temps avec vous, Stéphane Bern. Ce jeudi, on refait la Révolution française.
1: C'est un petit jeu de chaises musicales qui a fait naître, dans la politique française, la gauche et la droite. C'est un 11 septembre, en 1789, que cette histoire de droite et de gauche a commencé. Nous sommes à Versailles, dans la grande salle des menus plaisirs, une sorte de carré VIP des puissants de l'époque. L'Assemblée constituante débat d'un sujet explosif. Le roi doit-il pouvoir bloquer les lois votées par les députés ? Les uns veulent un veto absolu pour Louis XVI, pour garder un peu d'ordre. Les autres, un veto seulement suspensif, histoire de faire une vraie révolution, ou presque. À droite du président, côté d'honneur, en tribune or, prennent place les partisans d'un roi fort. Mounier, l'abbé Maury, Cazalès, bref, ceux qui aiment bien quand ça reste carré. À gauche, Robespierre, Pétion, ce sont les champions de la souveraineté du peuple, convaincus qu'on ne détrône pas un roi pour finalement lui donner un joker. Le 11 septembre, le vote tombe, 325 voix contre 673. Le veto royal ne sera que suspensif, valable 2 législatures. En résumé, Louis XVI peut encore freiner, mais la révolution, elle, vient de passer la seconde. Mais surtout, le clivage est né. Quand l'Assemblée s'installe à Paris, en octobre, dans la salle du manège, les habitudes suivent. À droite, on veut calmer le jeu. À gauche, on veut aller jusqu'au bout des idéaux de 1789. Et celui qui confond sa droite et sa gauche risque d'être plutôt mal reçu dans le camp d'en face. La gauche, la droite, deux camps, deux visions de la Révolution, puis de la République. Et depuis, 2 siècles de discussions pour trancher, mais sans guillotine cette fois.
0: À demain, Stéphane Bern, ici. 2 minutes pour trouver le chemin de la sérénité. Le programme est ambitieux, certes, mais pourquoi pas. Notre invitée ce matin est journaliste à Psychologie Magazine. Elle nous donnera quelques pistes pour trouver cette fameuse tranquillité. Tout à l'heure, 6h-10 pour l'heure, 5h30. L'info en France et dans le reste du monde, c'est l'heure du 90 secondes. Avec vous, Cyril Ardo-Redon.
2: La France face à 2 incendies importants ce matin. 2000 hectares brûlés à Somos, au nord du bassin d'Arcachon en Gironde. 12 000 habitants et occupants d'un camping évacués selon la préfecture. Dans le Var, le feu ne progresse plus mais n'est pas fixé. Il a parcouru 2500 hectares en moins de 2 jours. En déplacement en Gironde, le ministre de l'Intérieur, Laurent Nunez, affirme que 128 personnes ont été interpellées en France cet été, soupçonnées d'être à l'origine de feux. 44 000 hectares ont déjà été parcourus par les flammes. Il propose aussi un hommage national après la mort de 2 pompiers en intervention avant-hier près de Bordeaux. Face aux incendies ce matin, le Gard, les Bouches-du-Rhône, le Vaucluse, le Var et l'Aude, classés en rouge pour un risque très élevé. 28 départements du Sud et de l'Ouest sont en orange pour un risque élevé. Un maire agressé dans sa propre mairie, c'est ce qu'il s'est passé avant-hier à Bux, dans le nord de la Vienne. 2 hommes ont fait irruption dans le bureau de l'élu avant de le frapper au visage, de le mettre à terre et de prendre la fuite. Une enquête est ouverte. Ça coûte toujours plus cher de faire réparer sa voiture. Le prix a augmenté en moyenne de 9% par an dans un contexte de hausse des prix des pièces et de l'énergie. Baromètre annuel d'un comparateur de garage à retrouver sur ici.fr. Et puis la 18e étape du Tour de France. Aujourd'hui, 185 km entre Voiron en Isère et Orcières-Merlette dans les Hautes-Alpes. C'est le Belge Jasper Philipsen qui s'est imposé hier.
0: Vous écoutez ici, jeudi, il est 5h32. L'info, ce sont des milliers de personnes déplacées à cause d'un incendie en Gironde.
2: Le feu a parcouru 2000 hectares à Somos, au nord du bassin d'Arcachon. Environ 12 000 personnes, des habitants et des occupants d'un camping, ont dû être évacués. Jules Brelas, des évacuations qui ont dû être faites bien souvent dans la précipitation.
3: Bonjour monsieur.
4: Lucas et sa famille habitent dans la zone artisanale du port. Ce papa est au travail hier après-midi à Saint-Jean-d'Illac, lorsque l'un de ses enfants le prévient.
3: Du coup, mon fils, il m'appelle, il me dit il y a le feu à côté de la maison. Enfin bon, il y a des grosses fumées, des cendres qui retombent dans le jardin. Donc du coup, je suis rentré, je suis parti à 15h. Et effectivement, les fumées, on les voyait de très loin. Hein. Ça se voyait de Bordeaux. Hein.
4: Sa compagne, Virginie, quitte elle aussi aussitôt son travail d'aide-soignante sur la commune de Claouet, au bord du bassin d'Arcachon. Retour en urgence à la maison, car l'incendie menaçait directement leur quartier.
5: On était en première ligne, en fait.
3: Je voyais des canadaires qui tournaient, des dashs, enfin, s'arrêtait pas. Les rotations, je pense qu'ils allaient faire le plein sur le lac de Lacanau. Et ils larguaient, mais ça arrêtait pas. Ils ont été efficaces, hein. Franchement, bravo.
4: Très rapidement, la maman va récupérer leur plus jeune enfant, Victor, à la garderie du Porche.
5: Je suis allée le chercher à 4h30 et à 17h, on est parti.
4: La famille trouve refuge chez des proches sur la presqu'île du Cap Ferré. C'est le soulagement en particulier pour le petit dernier.
5: Voilà, j'avoue que je l'ai récupéré apeuré, en pleurs. Mais bon, voilà, on a pu le rassurer comme on pouvait.
3: Tu veux dire un petit mot, monsieur ? Qu'est-ce que tu as ressenti, mon chat ?
6: J'ai ressenti beaucoup de peur. J'étais à la garderie et on a vu des flammes sortir de derrière l'église. On se disait c'est un feu et tout.
3: Et puis quand on voit les fumées qui se passent juste à côté et puis les cendres qui retombent, c'est vrai que c'est impressionnant, quoi.
6: J'entendais des hélicoptères et des avions. Et j'avais l'impression aussi que c'était une tempête avec des orages, que le ciel il était marron et tout, décembre.
4: L'impression qu'il faisait nuit en plein jour, comme lors des incendies de l'été 2022.
2: Un reportage de Jules Brelaz, ici Gironde. L'autre gros feu ce matin est dans le Var. Près de 2500 hectares parcourus en deux jours à peine. 400 personnes évacuées. Des habitants qui n'ont pas encore pu retrouver leur maison. Dossier complet à retrouver sur ici.fr. On jette un coup d'œil sur le ciel. Beau temps et chaleur dans le sud au programme aujourd'hui, Johan.
0: Un temps sec, effectivement, et ensoleillé sur la majeure partie du pays. Néanmoins, ce matin, des voiles nuageux sont présents dans le ciel des Hauts-de-France. Également des petites brumes, de la fraîcheur et des brouillards un petit peu partout. Et puis ça va vite se dissiper. Des températures qui, elles, ce matin, seront comprises entre 16 degrés à Aurillac ainsi qu'à Paris, 20 à Bordeaux, 23 à Marseille, 24 à Nice ce matin. Et puis dans le courant de l'après-midi, les températures vont continuer de grimper dans le sud, sud-est, région centre, bordelais et midi toulousain, avec un thermomètre qui lui indiquera 27 à Orléans, 23 à Lille et Cherbourg, 35 à Bordeaux et 36 la maximale à Montpellier et Marseille. Chez vous, comment ça se passe? Vous nous le dites en postant vos petits messages comme vous avez l'habitude de le faire sur la page Facebook. D'ici, Christian a relevé à Morzine en Haute-Savoie 11 degrés. Chez Maria, il fait 17 degrés à Saint-Sauveur dans le Poitou. Nadine, elle, vit près de Disney dans le 77. Il fait 13 degrés, il fait frais. J'aime cette fraîcheur, nous écrit-elle. Elle a bien raison, profitez-en. Visiblement, la semaine prochaine, on y retourne dans la canicule. Et puis enfin, Doris, lui, en Alsace, a relevé 13 degrés à Wissembourg. Tous les matins, ici, on fait la météo ensemble.
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0: La chanson qui suit la météo, c'est encore de la météo avec Étienne Dao ce matin. Duel au soleil, 5h35. Bon début de journée.

0: 5h39, c'est bien ici que vous écoutez.
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0: Et chaque matin ici, on traque les arnaques en tout genre. Ce jeudi, on va démasquer les faux messages que vous envoie, présumé, supposément, votre banque. Mais rien du tout, en fait.
2: Oui, et Aude Razo va nous expliquer comment les démasquer. C'est dans quelques minutes, le C'est pas vrai.
0: Le temps d'écouter le nouveau Florent Pagny.
3: Quelle était sa couleur ?
0: Qui sera là, avec nous. Et le temps surtout d'accueillir notre auditrice Sylvie. Bonjour Sylvie.
2: Bonjour Sylvie.
4: Bonjour à tous.
0: Vous nous appelez de la Haute-Garonne, où ça précisément ? Comment s'appelle votre commune ?
4: Alors, ça s'appelle Martres-Tolosane.
0: Ça fait longtemps que vous êtes là-bas ?
4: Ça fait 14 ans maintenant.
0: Bon, on sait à connaître un petit peu l'endroit. Vous êtes réveillée depuis quelle heure ce matin ?
4: Depuis 4 heures.
0: Qu'est-ce qui vous fait vous lever aussitôt ? Vous êtes à la retraite, hein, je crois.
4: Alors, je suis à la retraite, mais j'ai travaillé une bonne partie de ma vie en travail de nuit. Et du coup, j'ai toujours gardé, c'est ça.
0: Vous aimez ce petit moment, comme ça, entre chien et loup, avant que le jour se lève, quand tout le monde dort ?
4: Ah oui. moi, je suis déjà dans un petit village, mais en général, on est hors de foule, quoi. Hein.
0: D'accord.
4: C'est beaucoup plus calme. Les nuits, là, en été, sont plus fraîches.
0: Vous profitez du moment. Qu'est-ce qui est prévu en une phrase ? Qu'est-ce qui est prévu aujourd'hui, Sylvie ?
4: Alors, écoutez, plusieurs choses. En premier, écoutez, je suis bénévole dans une petite épicerie qui redonne vie au village. Donc, je vais les aider le matin à installer la terrasse.
0: Merci.
4: Ensuite,

0: J'irai me promener, puis je compte aller ramasser du pourpier, parce qu'il y en a pas mal par chez nous. Et puis après, j'irai au centre culturel du village, où il y a des expositions de statues de marbre.
1: Sylvie, ouais. J'ai l'impression que c'est une journée chargée.
0: Ah oui, oui,
1: ouais, c'est chargé. Et en plus...
0: finir en plus par une pièce de théâtre.
1: Ah oui, d'accord. Et vous commencez à la radio le matin à 5h41, histoire de gagner votre pack été. Ouais. Écoutez, ça m'a l'air rondement mené, cette
2: on
1: petite
2: sent
1: histoire.
2: Chez Sylvie.
1: Le pack arrive chez vous. Vous allez voir, c'est un sac collector aux couleurs de votre radio locale. Il y a plein de choses, les lunettes pour voir l'éclipse. Et puis un roman de Maxime Chattam sur l'univers de la télévision. Ce monde impitoyable. Ça va partir et arriver chez vous d'ici quelques jours. Je vous souhaite une belle et longue journée.
0: C'est très gentil. Merci.
1: Salut Sylvie. Tous les matins, on se parle, on vous écoute et vous nous racontez comment se passe votre été. Ici, il est 5h42.
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1: Chaque matin ici vous permet de passer entre les mailles du filet des arnaques avec vous, Aude Razou. Aujourd'hui, les auditeurs reçoivent pas mal de faux messages de leur banque. Vous nous expliquez comment les démasquer.
8: Oui, je commence avec le mail que Jean-Pierre a reçu. J'ai vérifié, attention, c'est un message qui tourne beaucoup en ce moment. Voilà ce que lui dit la banque. Un nouvel appareil, un iPhone 15 Pro, vient d'accéder à votre espace personnel depuis la ville de Varsovie. Aïe, là forcément vous vous inquiétez. On alerte Jean-Pierre d'un paiement par carte de 1142,50 € et d'un virement de 2960 € quand même à destination d'une certaine Isabelle Mercier. Jean-Pierre me dit... Je vous rassure, en fait, il a flairé l'arnaque, il a compris, ce n'est pas la banque qui lui écrit, c'est un piège. Il y a aussi la version texto, la Société Générale, soi-disant, prévient Garance, une autre auditrice, d'un paiement suspect via Google Pay. Google Pay, c'est un portefeuille électronique qui permet de payer avec votre smartphone.
1: Mais alors, où est l'arnaque et comment savoir que c'est une arnaque?
8: Eh bien, l'arnaque, c'est le numéro de téléphone qui est tout en bas du mail ou du texto. Parce que vous recevez ce message, vous vous dites, mince, je me suis fait pirater, je n'ai jamais payé ces sommes énormes. Donc, qu'est-ce que vous faites? Vous appelez le numéro de secours de la banque. L'escroc vous l'a bien mis en évidence dans le message. Et là, au bout du fil, en fait, ce n'est pas du tout la banque. Quelqu'un vous baratine, il prétend qu'il va vous sauver. Et dans la panique, vous ne vous rendez pas compte, il vous fait valider des virements astronomiques. Comment repérer l'arnaque? Garance, le SMS qu'elle a reçu, c'est un numéro en 07. Ça, c'est non. La banque n'envoie pas d'alerte avec un banal numéro de portable. Jean-Pierre, lui, c'est l'adresse mail qui lui écrit, qui est franchement bizarre. Il n'y a même pas le nom de sa banque dedans. Et l'adresse, c'est britannique. Elle se termine en .UK et pas en .fr. Et ça, ça ne va pas non plus.
1: C'est bien noté. Merci Aude Razou. Et puis pour retrouver tous les conseils et les infos pratiques de C'est pas vrai ici.fr à l'onglet arnaque. Ce matin, vous allez faire la connaissance d'une drôle de bestiole qui vit sous l'eau. Ce sera, comme qui dirait, l'héroïne de l'épisode du jour du monde merveilleux du vivant, juste après Florent Pagny et la dernière chanson du monde. 5h46. Bon début de journée ici.

0: La journée commence bien. Évidemment, vous êtes ici. Et à 5h48, on dit bonjour à Dame Nature. Soyez les bienvenus dans le monde merveilleux du vivant. Aujourd'hui, trois choses à savoir sur un dinosaure. Bonjour Benoît Prospero.
1: Alors, c'est vrai qu'on pourrait croire que c'est un dinosaure, mais ce n'en est pas un. Au programme Squamat, Marin et Vision. Bonjour à toutes et tous, aujourd'hui on va parler du Mosasaur. Alors, pour les fans du film Jurassic World, le Mosasaur, ça c'est le très gros, soi-disant, dinosaure, attraction principale du parc, présenté dans un immense bassin marin et qui mange pour se nourrir des gros requins blancs. Imaginez la taille de l'animal. Mais en réalité, première chose à savoir, les Mosasaurs, qui ont bien côtoyé les dinosaures, ne font pas partie de ce groupe. Ce sont ce que l'on appelle des squamates, du latin squama qui signifie écaille, et on peut rajouter qu'il mue comme les lézards ou encore les serpents. Donc le Mosasaur est un grand squamate marin de 12 mètres de long, et non pas plusieurs dizaines de mètres comme dans Jurassic World par exemple.
0: Et comme les dinosaures, il a disparu il y a 66 millions d'années.
1: Ah bah oui, tout à fait, à cause de la désormais célèbre météorite. Et à ce propos, deuxième chose à savoir, autre particularité, à la différence des dinosaures qui ont foulé la terre ferme pendant des millions d'années, le Mosasaur est un reptile exclusivement marin. Et comment on le sait ? Eh bien, il se trouve que ce fascinant animal, adapté à la vie dans les océans, présente des caractéristiques anatomiques uniques, à savoir que ses membres, qu'ils soient antérieurs ou postérieurs, sont dotés d'un grand nombre de phalanges, et ses os en forme de pagaie lui confèrent une grande efficacité pour se déplacer dans l'eau, lui permettent de nager avec agilité et rapidité, ce qui dans l'eau est très pratique, mais me direz-vous,
0: qui rend impossible tout déplacement sur la terre ferme, Benoît.
1: Vous avez tout compris. Et alors enfin, troisième chose à savoir, par les narines de l'huître, autant Mosasaurus a un odorat très peu développé, autant il possède une excellente vision. Il vous voit très bien. Oui, non, d'accord, bon, il n'est plus là, donc il ne nous voit plus. Notez tout de même aussi que Mosasaur est endoderme, c'est-à-dire qu'il maintient une température constante quoi qu'il arrive, ce qui lui permettait par exemple d'être actif jour et nuit, hiver comme été, quelle que soit la température, et d'avoir une meilleure endurance, une plus grande vitesse et une récupération aussi plus rapide. Le monde vivant est merveilleux, tout comme le paléontologue Ronan Alain du Muséum National d'Histoire Naturelle. Pour en savoir plus, rendez-vous sur mnhn.fr.
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0: 6h10, à la une de la presse ce jeudi, comment trouver le chemin de la sérénité ?
3: Être tranquille, ça se mérite, et ça se lit dans le dossier consacré à ce sujet par Psychologie Magazine.
0: Bonjour Marie-Claude Tréglia.
4: Bonjour Johan.
0: Est-ce que cette sérénité, elle nous est accessible facilement, ou est-ce que c'est un travail de longue haleine pour parvenir à finalement un jour la trouver ?
4: Bah, écoutez, déjà, je pense que l'essentiel est de ne pas chercher à la trouver de manière permanente, mais d'essayer d'avoir quelques instants, quelques moments dans une journée, dans une semaine. Et certes, ce n'est pas accessible facilement, on y aspire, et on a du mal parce qu'à l'intérieur de nous, ça gronde, ça bouge, ça s'agite, et parce que le monde autour s'agite de plus en plus et nous inquiète, d'où l'idée de le travailler et d'essayer d'en avoir des bribes.
0: Alors justement, ce matin, quelles sont les pistes que vous pourriez lancer comme ça pour entamer cette voie vers la sérénité ?
4: C'est d'abord le corps qu'il faudrait peut-être chercher à tranquilliser. Parce que certes, dans le concept justement des philosophes, notamment stoïciens, l'idée est de trouver cet état qui va lutter, enfin qui va nous permettre d'accueillir nos peurs et tout ce qui nous dérange. Donc c'est quelque chose d'un peu mental. Souvent c'est mental ce qui nous dérange, c'est nos ruminations. Or, rien de tel que de réintégrer le corps pour résister à cet état mental qui nous perturbe et qui nous empêche d'être là, ici et maintenant. Donc, le retour au corps est quelque chose de fondamental. Et cela peut passer par des exercices de respiration, revenir à son souffle, se poser et peut-être essayer ce dont on parle souvent et dont on sait peu de quoi il s'agit, la cohérence cardiaque.
0: C'est quoi la cohérence cardiaque ?
4: Alors, c'est un exercice du souffle préconisé par des médecins qui consiste à apaiser sa respiration, à arriver à 6 respirations par minute. Alors, ne cherchez peut-être pas à vous arc-bouter sur 6 respirations par minute, mais peut-être 5, peut-être 7. L'idée, c'est déjà de se concentrer sur son souffle, de le ralentir. Et si l'on veut tenter la cohérence cardiaque, il y a des applis, notamment Respirelax, qui vous incitent, qui vous aident avec, vous savez, des petites billes qui montent, qui descendent justement, plutôt que de compter, de s'évertuer à compter 1, 2, 3, enfin vous voyez. Et à partir du moment où tout cela s'apaise, notre esprit, notre mental commence à s'apaiser aussi et à moins s'accrocher s'accrocher à tout ce qui nous trouble et nous inquiète, et on va pas à pas vers un moment de calme et de sérénité.
0: Vous, Marie-Claude, vous les faites, les 6 respirations minutes ?
4: Vraiment, je le pratique et ça peut, au bout de quelques minutes, vraiment être productif, enfin vous apaiser.
0: Un été pour retrouver la sérénité, un dossier à lire actuellement dans Psychologie Magazine en kiosque. Merci Marie-Claude d'avoir été des nôtres.
4: Merci Johan.
0: Est-ce qu'on peut rester serein lorsqu'on se sépare à cette question ? Muriel Jordan va tenter de répondre en nous parlant des bagues que s'offrent les futurs divorcés. Et pourquoi pas, si c'est tendance. Voici Desiree sur votre radio locale.

0: vous écoutez ici, avant de retrouver le journal de 6h et vos infos locales, notre radar des tendances est arrivé. Bonjour Muriel Jordan, pour nous, vous décryptez tous les matins ces trucs bizarres du monde qui nous entoure ce matin. Muriel, vous nous parlez des bacs de divorce, car divorcé, on peut aussi se célébrer.
1: Et oui, on le célèbre de plus en plus aujourd'hui comme une renaissance, comme la fin d'une souffrance, d'un inconfort. Sur les réseaux sociaux, on ne compte plus les vidéos de fêtes, de copines qui dansent, de nouvelles coupes de cheveux et de relooking pour fêter la séparation. Une façon de montrer que non, la vie ne s'arrête pas après un divorce. Bien au contraire, des femmes s'offrent même des bagues de divorce. Il y a 2 ans, une célèbre influenceuse mannequin avait récupéré les pierres de sa bague de fiançailles pour en faire un nouveau bijou, pensé rien que pour elle. Mais comme le diamant initial était gros comme le poing, et elle a même pu en faire 2 bagues. Après elle, beaucoup de femmes ont suivi le mouvement.
2: J'ai l'idée de transformer sa bague de fiançailles, sa bague de demande en mariage, en une bague de divorce. Je trouve ça génial comme idée.
3: Effectivement, j'avais expliqué il y a quelques temps d'où venait ma bague, pourquoi, comment. C'est une bague de divorce. Et en fait, c'est un cadeau que je me suis fait de moi à moi.
4: J'ai eu pour la bague de divorce plus de 250 commandes pour cette bague. C'est complètement hallucinant.
1: Vous voyez, avec la bague de divorce, symboliquement, on reprend le pouvoir sur sa vie et on affirme son choix. D'ailleurs, cette mode a boosté les ventes de bagues de divorce, devenues un marché à part entière.
0: C'est un phénomène pas si surprenant, Muriel, parce qu'en France, près d'un mariage sur deux se termine par une séparation.
1: Oui, et faites gaffe, les mecs, parce que ce sont majoritairement les femmes qui décident de divorcer. Alors elles choisissent aujourd'hui de partager ce moment, comme elles ont partagé leur demande en mariage, leur fiançailles ou encore leur grossesse. À l'heure où tous les moments intimes de la vie sont postés sur les réseaux sociaux, pourquoi le divorce y échapperait-il? Et cette tendance ne s'arrête pas au bac de divorce. Il y a aussi l'organisation de divorce parties, des fêtes pour célébrer la séparation avec de vraies mises en scène. En Mauritanie, le divorce est même un signe de fierté et de liberté pour les femmes. Et au Japon, des agences proposent même des cérémonies pour célébrer la fin d'une union.
5: Comment se fait-il qu'encore aujourd'hui on nous fasse croire que le célibat, c'est synonyme d'échec? Les femmes qui divorcent devraient faire une fête. Donc si vous êtes divorcée et que vous n'avez pas fait de fête, venez à l'événement.
6: Mais comment on s'habille pour une fête de divorce?
7: Moi j'ai du tout noir. Genre.
6: Mais ça, c'est un enterrement?
7: Oui, l'enterrement de l'enfer.
8: J'ai demandé à la famille qui m'héberge en ce moment quel était le concept d'une fête de divorce. Et ils m'ont expliqué qu'il y a des femmes, quand elles divorcent, font une annonce générale à tout le quartier, à tout leur entourage, qu'elles sont libres.
1: Bref, célébrer son divorce, c'est tendance, ok, mais pas sûr qu'on ait toutes les moyens de fêter ça en grande pompe, dans un resto, avec un gros gâteau, comme sur les réseaux sociaux. Parce que d'après l'INSEE, après une séparation, les femmes subissent une perte financière plus élevée que les hommes. Et ça, c'est pas vraiment la cerise sur le gâteau.
0: On se quitte pour aujourd'hui, Muriel Jordan, mais évidemment, on se retrouve même heure, même antenne sur votre radio locale ici. Ce jeudi, c'est déjà l'avant-dernière étape du Tour de France à vivre dès 13h30 pour vivre la course en direct. C'est de la montagne, ça va grimper. 400 km, 40 km de dénivelé pour l'heure. Toute l'équipe d'ici à vos côtés ce matin. Bonne journée.
9: Merci beaucoup Johan, oui c'est vrai que ça fait un peu de distance, ça commence à grimper. Et nous on gravit cette nouvelle montagne qu'on appelle ici matin ensemble de 6h à 9h. Je vous souhaite un bon réveil, vous écoutez Ici Berry, votre radio locale.
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9: Vous écoutez Ici Berry, votre radio locale, il est 6h, bon réveil. Ici Berry, première sur l'info locale. Et le journal, c'est encore avec vous ce matin. Irène Prigent, bonjour.
11: Bonjour Antoine, bonjour à tous.
9: La loi d'urgence agricole continue de faire débat.
11: Adoptée cette semaine par le Parlement, le texte divise encore la classe politique autour d'un point notamment, la réintroduction de 2 pesticides interdits en France, main tendue aux producteurs de betteraves et de noisettes. Pour qu'ils puissent utiliser ces produits qualifiés tueurs d'abeilles, il faudra l'accord de l'ANSES, l'Agence Nationale de Sécurité Sanitaire. C'est ce qui a convaincu la députée droite républicaine de l'Indre, Alix Cruchon, a voté pour.
12: Et moi, mon but, c'est qu'il ne soit pas réautorisé. Et en fait, avec cette modification de l'amendement initial, Monsieur Dupont, ça permet de sécuriser en donnant la main aux scientifiques, parce que demain, on ne sait jamais quelle majorité se dégagera. Et je pense que dans ces circonstances-là, ça peut être dangereux que de laisser la main aux politiques. Et puis, il y a plein d'études qui montrent que ces produits sont extrêmement dangereux pour la santé humaine, mais aussi notre biodiversité, les sols. Et je pense qu'un autre modèle est possible. Mais face à l'avenir, je pense qu'il vaut mieux sécuriser, quoi. Ça permettrait qu'aucun député, comme ou sénateur, comme Laurent Dupont, ne puisse encore remettre ce sujet dans la loi, quoi. Parce que j'ai l'impression qu'il ne s'arrêtera jamais.
11: Et Nicolas Sansu, député communiste du Cher, ne partage pas du tout son argumentaire.
13: L'ANSES ne va pas décider. Aujourd'hui, l'autorisation est faite. L'ANSES va devoir dire pourquoi il faut interdire. En fait, on essaie de renverser la charge de la preuve. C'était interdit et l'ANSES pouvait faire en sorte qu'on puisse déroger, ce qui était complètement différent. Les médecins ont d'ores et déjà dit que c'était dangereux. Il y a eu un avis scientifique qui fait que la France a décidé de les interdire. Ça n'a pas été interdit par hasard. On croit qu'on va concurrencer les pays qui font les pires produits en essayant de revenir sur des choses sur lesquelles on avait avancé et qui font que la France est un modèle normalement pour le monde. Et je trouve que c'est très dommage. Nos concitoyens sauront nous le dire.
11: Et vous l'aurez compris, l'élu communiste du Cher a voté contre cette loi d'urgence agricole lundi soir. Le texte très controversé a été adopté par le Parlement cette semaine avec à l'Assemblée 996 voix pour contre 224 voix opposées au projet de loi. Et alors que l'ANSES devra se pencher sur cette question de la réintroduction des pesticides pour les agriculteurs, Santé publique France dévoile un nouveau bilan sur la mortalité en lien avec la canicule du mois de juin. On en a beaucoup souffert ici en Berry. L'Agence nationale de santé publique recense environ 500 décès. De plus, en Centre-Val de Loire, entre la mi-juin et début juillet, 1327 décès au total, une hausse de 62% par rapport aux données normalement observées sur cette période.
9: Les fortes chaleurs et la sécheresse entraînent aussi cet été une surmortalité chez les animaux.
11: On vous avait parlé des martinets, cette espèce d'oiseau très fragile face aux grosses températures. Les poissons meurent aussi à cause du manque d'eau dans les rivières. L'Indre, la Creuse, le Cher, même si les températures ont baissé, il n'a pas plu assez ces dernières semaines pour faire remonter les niveaux. Et ça commence à inquiéter sérieusement les amateurs de pêche. Thierry Vallée est le président de la Fédération des pêcheurs du Cher.
14: Alors, il faudrait que ça pleuve 15 jours sans discontinuer pour que les rivières remontent. On est dans une situation, on peut dire, terrible. À certains endroits, le Cher, la hauteur d'eau est très basse. Donc, c'est compliqué. Pour l'instant, on n'a pas une mortalité. Mais si ça continue, on risque d'en avoir. Hein. Pour qu'on arrive à des hauteurs d'eau à peu près correctes dans nos cours d'eau, il n'y a pas 36 solutions. Il faudrait que les mises en alerte soient faites beaucoup plus tôt. Sur les interdictions de pompage, sur tout ça. Elles arrivent trop tard. J'ai marré pour, j'ai des endroits, il n'y a plus d'eau du tout. La profession agricole, c'est pas toujours pour eux très facile. Ça, on le reconnaît. Et puis, on peut pas se passer non plus du monde agricole. C'est une question de survie pour eux, pour nous. Mais il faut que les deux, il faut que tout le monde puisse y arriver. Par contre, quand on arrive à un niveau comme maintenant, les pompages, tout ça, il faut plus qu'il y ait de pompage, il faut plus qu'il y ait toutes ces choses-là, toutes les prises d'eau dans les rivières.
11: Mais au niveau des restrictions de l'usage de l'eau, comme celle de l'Indre, la préfecture du Cher interdit déjà depuis plusieurs semaines l'arrosage des espaces verts, le remplissage des piscines ou encore le lavage des voitures dans les bassins en crise, ceux de l'Oron et de l'Airain par exemple. Vous retrouverez le détail dans vos départements avec nos cartes interactives dédiées à la sécheresse sur notre site ici.fr/berry ou sur les sites des préfectures. Certaines communes aussi prennent les devants pour ne pas aggraver la situation. La ville de Saint-Amand-Montrond interdit désormais la pêche dans le canal de Berry. Un arrêté valable jusqu'à nouvel ordre.
9: À Châteauroux, c'est les voitures en centre-ville que la mairie veut interdire.
11: Et ce, chaque week-end jusqu'à début octobre, du vendredi 18h au dimanche 17h, les rues Amiral Ribourg et Joseph Bélier qui longent la place de la République seront fermées à la circulation. Une expérimentation pour rendre la vie plus agréable aux piétons. Elle débutera dès demain soir. Autre mauvaise nouvelle pour les automobilistes, pendant ces vacances d'été, la hausse des prix à la pompe dans les stations-service, plus de 2 euros le litre d'essence sans plomb 95 désormais, près de 7 centimes de plus le litre par rapport au début du mois. Eux n'ont pas besoin de faire le plein pour rouler. Les coureurs du Tour de France, place aux étapes de montagne dans les Alpes pour cette fin de la grande boucle. Un tour qui ne réussit pas vraiment cette année au Berrichon, Julien Alaphilippe, ni au Normand, Kevin Vauclin, chouchou du Tour l'an dernier. Le coureur d'Ineos formé à Bourges essaye pourtant de jouer devant. Hier, il a tenté sa chance dans l'échappée avant de se faire distancer.
15: Un coup de moins bien. On sait toujours qu'en troisième semaine, ça peut toujours être particulier, sensation. Donc, j'ai reculé au mauvais moment, je suis retrouvé loin dans la descente. Et avec ces descentes sinueuses et cette bosse de 1 km très raide, c'est sûr qu'on perd énormément. Et des fois, le placement joue énormément. Et voilà, c'était pas une bonne journée, tout simplement.
16: Et comment vous appréhendez les prochaines étapes?
15: Sur le Tour de France, un jour n'est pas la vérité du lendemain. Donc, on verra comment se font les jambes. Mais en tout cas, j'ai à cœur de bien faire et en tout cas d'aider les équipiers.
11: C'est le Belge Jesper Philipsen qui a remporté cette 17e étape en Isère. Kevin Vauclin a terminé 119e. Au général, il reste toujours 31e, bien loin derrière le leader Tadej Pogacar. Pas de Tour de France dans le Berry, mais le Tour de l'Indre et des sports qui s'arrête cet après-midi à Sainte-Sévère. L'idée de cet événement, c'est de faire découvrir aux habitants plusieurs disciplines, équitation, handball, judo ou encore du tennis. C'est totalement gratuit. Rendez-vous sur le stade de football derrière le collège de la commune. Dans l'Indre toujours, la 60e édition du Nohant Festival vient de se terminer. Le festival international de piano dédié au répertoire de Chopin dans la commune où il fréquentait l'écrivaine George Sand. Une édition particulièrement réussie cette année avec une fréquentation en hausse par rapport à l'an dernier d'après les organisateurs. On va en reparler dans notre info d'ici de 6h30 et dans le journal de 6h, de 7h pardon. Et pour finir Antoine, est-ce que vous connaissez ce titre ?
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9: C'est pas mal, ça sonne pas comme du Chopin, mais c'est pas mal.
11: Non, c'est pas du Chopin, en effet. Le titre « La fin du monde » du chanteur Sam Sauvage, artiste sacré révélation masculine de l'année aux dernières victoires de la musique. Il sera en concert ce soir sur la scène des Intemporels d'Argenton sur Creuse, comptez 29 euros, le prix du billet.
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11: Quel temps ce matin ?
9: Eh bien écoutez, un temps à aller écouter Sam Sauvage, j'ai l'impression. Vous aimez bien vous ?
11: Ah bah oui, ça a l'air sympa. Ah,
9: c'est pas mal un peu.
11: Je connaissais pas à vrai dire.
9: Moi non plus.
11: Je suis allée écouter. Ah, j'aime plutôt bien.
9: Vous avez fait vos recherches, ça c'est bien Irène. Alors il fait un peu plus chaud qu'hier, ça c'est vrai, il a fait plus chaud cette nuit. Mais ce matin, ça reste quand même assez agréable côté fraîcheur. 16 degrés autour d'Argent-sur-Saude, sans coin et la Châtre. 17 Tours de Bourges, Châteauroux et la majorité du Berry. 18, c'est la maximale du côté de Mézières-en-Brenne. Grand ciel bleu, du soleil encore qui brille toujours. Et cet après-midi, on reste autour des 28 degrés avec un pic à 30 autour du Blanc. Peut-être même 31 par-ci par-là. Et on va redescendre ce soir à 24 degrés environ. Donc je vous le disais, parfait pour aller écouter Sam Sauvage à Argentan.
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9: Ici matin, bon réveil avec Ici Berry. On préfère quand même écouter un bon classique pour se réveiller. Tout de suite, c'est Jean-Jacques Goldman, La vie par procuration.

0: Jean-Jacques Goldman, 6h12 pour vous réveiller au son d'Issy-Berry. La vie, pas procuration.
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0: Et toute l'équipe d'Ici Matin vous souhaite la bienvenue sur votre radio locale Issy-Berry, accompagnée d'Olivier, d'Étienne, notre réalisateur, Brenda, notre chargée d'accueil, Irène, notre journaliste. Nous sommes le 23 juillet 2026. Et le 23 juillet 1953, naissait un chanteur qui a fait vibrer les années 80 et 90, le plus rital des Belges, comme on aimait à l'appeler. Je suis

Claude Barzotti, né Francesco Barzotti, est né en Belgique, mais a grandi en Italie pour revenir au plat pays à ses 18 ans. Tiens, sa carrière commence en 81 avec une chanson qui installe déjà son amour pour la romance, les histoires de cœur et surtout la gente féminine.

Madame. Vendu à 400 000 exemplaires. C'est son premier succès. Hein. S'en suit son tube Rital qu'on vient d'écouter. Bon, là, c'est le raz-de-marée Barzotti. Hein. Les années 80, lui sourit. Mais à la fin des décennies, on commence un peu à le bouder. Alors, il revient contre toute attente avec un encore plus gros succès dans les années 90. Ce succès, ça s'appelle Aime-moi.

Claude Barzotti continue sa carrière. Il a même écrit la chanson qui a représenté la Belgique pour l'Eurovision en 92. Lui qui a écrit et chanté l'amour alors qu'il avait promis qu'il ne t'écrirait plus.

0: Claude Barzotti s'est éteint en 2023. Comme on dit, les paroles s'envolent et les écrits restent, mais les paroles de Claude Barzotti, elles, resteront aussi et à jamais.
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1: Bon, la nuit a été un peu plus chaude, c'est vrai, mais ce matin on reste dans le frais. Avec 16 degrés en moyenne, comptez entre 27 et 37 après-midi, pas un seul nuage à l'horizon. Bon, fais attention au coup de soleil quand même. Pas d'orage, pas de désespoir. Bon, jeu de mots qui me fait penser à une fleur que nous offre notre jardinier ce matin. Et oui, tout de suite, c'est Bienvenue au Jardin.
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1: Instant poésie et peinture dans Bienvenue au Jardin avec vous Thierry, bonjour.
3: Bonjour.
1: On va parler du désespoir du peintre, c'est beau.
3: Oui, c'est beau, mais c'est pas facile à peindre comme son nom l'indique. C'est une euchère, un euchéra. Vous en avez plein de variétés de couleurs de feuilles. Ça va du vert pâle au bordeaux, au gris. Enfin, c'est magnifique, très souvent marbré. Et ça fait une petite fleur qui monte à 20-30 cm. Pourquoi désespoir du peintre? Parce que la fleur était tellement petite à peindre que c'était un désespoir pour que le peintre puisse faire en sorte de renvoyer l'image du végétal, proprement dit. Alors, c'est quelque chose qui demande pas trop d'eau, mais toujours pareil au départ, que ça soit en jardin, ça peut vivre au cimetière, en plein soleil, plein cagnard, pardon, parce que faut pas oublier que quand on a 38, 39 en ville, hein, bah vous avez 50 ou 55 sur une tombe avec la réverbération, si vous avez un beau carrelage blanc, ça vous reflète tout ça, donc vraiment se méfier. Mais ce genre de petit végétal, au départ, c'est très mignon, vous verrez, et ça peut proliférer assez facilement.
1: Le désespoir du peintre,
3: en tout cas,
1: pas de désespoir avec vous et tous vos conseils jardin. Merci Thierry.
3: Merci à vous, bonne journée.
1: En espérant qu'il pleuve un peu, et ça va faire du bien à nos plantes dans le jardin. Alors on fait une danse de la pluie sur ce titre de Supertramp, It's Raining Again, même si ça peut attirer les moustiques, ça c'est pas pratique. Alors on n'oublie pas de mettre un anti-moustique dans sa valise tout de suite, avec l'équipe d'ici matin.

0: Vos classiques préférés, c'est tous les jours dans Ici Matin avec Ici Berry. It's raining again, super Trump. Si seulement il pouvait pleuvoir un petit peu, tiens. Bah oui, s'il pleut comme ça, ça permet à la végétation de reprendre un peu du poil de la bête. Et en parlant de bête, tout de suite on parle de ces bébêtes qu'on n'aime pas trop l'été. Ces bébêtes, c'est les moustiques, donc on sort l'anti-moustique.
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2: Arrête. Non mais il existe des solutions beaucoup moins nocives.
1: De l'anti-moustique.
2: Ah bah c'est surtout pour toi, moi il ne me pique jamais quand t'es là.
3: Ah l'été, sa chaleur, ses couleurs, ses odeurs et ce son que l'on redoute et que l'on retrouve. Les moustiques se reposent l'hiver et se réveillent quand il commence à faire un peu plus chaud. Dès que le thermomètre dépasse les 20 degrés, ils sont particulièrement actifs. Actives ! Pour rappel, seule la moustique femelle pique. En aspirant notre sang, elle assure le développement des œufs. Son super pouvoir, c'est sa salive. Elle empêche notre sang de coaguler et anesthésie notre peau, ce qui lui permet de piquer sans être remarquée. C'est la salive des moustiques qui provoque les boutons. Mais après tout, un été sans piqûre de moustique, est-ce un véritable été ?
4: Le problème, c'est surtout les moustiques dévorés par les moustiques. Moi, je me plains pas, je ne me plains jamais. À part les moustiques, c'est tout.
5: Mais moi, ça me gratte pas. Non, non. J'ai pris des vitamines avant et ça me gratte pas.
3: Pour les éviter, les chasser ou encore les repousser, chacun y va de sa technique.
6: Les produits...
7: Ça fait rien du tout. On a essayé les bombes pour mettre sur le corps, le vinaigre, le parfum. Il n'y a rien à faire.
6: Au coriace ?
7: Oui. Et c'est les tout petits qui piquent.
3: Et vous, mettez-vous de l'anti-moustique ?
8: Ouais, c'est super important. Pour éviter tout ce qui est les piqûres, justement, parce qu'on n'aime pas trop se faire piquer l'été.
9: Ça fait partie de ce que j'amène, automatiquement. Ah oui, oui, parce que moi, sinon, j'ai les réactions qui sont spectaculaires. Et ça gonfle, j'ai mal. Donc voilà, c'est le truc que j'oublie jamais.
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0: Merci Perrine Clément, satané moustique. Hein. Surtout, si vous êtes au bord de l'eau en train de pêcher, ça peut être encore pire. Comme Manon Lisa, avec son titre Le Petit Pêcheur, ça vient de sortir. Et c'est à découvrir avec Ici Berry, votre radio locale. Bon réveil. C'est l'histoire d'un...

0: Manon, Lisa, le petit pêcheur à 6h27. Manon, Lisa est artiste émergente qui arrive avec un album très très vite et des singles aussi, Insolation par exemple, et ce petit pêcheur qui est tube de l'été. Attention, à l'Alhambra, rendez-vous en 2027. Je vous promets qu'on va entendre parler d'elle, de cette étoile montante et côté étoile. Tout de suite, c'est Catherine Viguier. On va fêter un anniversaire dans votre horoscope du jour.
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0: Ici Berry, l'info d'ici revient dans deux minutes, mais tout de suite on chante tous en chœur joyeux anniversaire, alors pas à vous Catherine Viguier malheureusement, mais à un signe en particulier.
6: Celui du lion, joyeux anniversaire.
7: Bélier, excellent pour vous que le soleil au lion, les amours, la création et votre talent d'artiste sont au rendez-vous.
6: Taureau,
7: durant environ 4 semaines, plein feu sur votre foyer et vous serez au premier plan.
6: Gémeaux,
7: l'arrivée du soleil en signe ami vous donne l'opportunité de voir d'autres gens, d'autres paysages.
6: Cancer,
7: êtes-vous prêt à gérer vos ressources, à vous les affaires et vive votre trésorerie.
6: Bien les lions, jusqu'à mi-2027, la conjoncture astrale favorise votre bel épanouissement.
7: Vierge, vous avez un mois pour vous refaire une santé et pour aider, soutenir qui en a besoin.
6: Balance,
7: la vie sociale et publique sont mises en valeur et vous y trouvez votre place.
6: Scorpion,
7: l'été invite aux farnientes, mais vous, vous avez du travail, il vous faut vous lever tôt.
6: Sagittaire,
7: vous ne serez pas forcément le premier s'il y a une compétition, mais tellement bien avec vous-même.
6: Capricorne,
7: même s'il y a des désaccords, vous tombez sur des personnes claires, dignes, et ça, vous aimez.
6: Verseau,
7: au sujet d'une relation, d'un engagement ou d'un départ d'ailleurs, vous négociez.
6: Poisson,
7: si vous faisiez un grand ménage chez vous ou ailleurs, et puis soignez votre jolie personne.
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0: Et dans l'info d'ICI Irène, on ouvre grand nos oreilles.
8: Pour écouter le répertoire de Chopin, à l'honneur ces dernières semaines dans l'Indre avec le Nohant Festival. L'événement piano a été une vraie réussite cette année. Reportage à suivre, mais d'abord le 90 secondes avec Cyril Ardo-Redon.
9: C'est un incendie très violent qui parcourt actuellement le nord du bassin d'Arcachon en Gironde, au niveau de la commune de Somos. 2000 hectares brûlés selon la préfecture, 12 000 habitants et occupants de camping évacués. L'autre gros feu ce matin est dans le Var, un incendie qui a parcouru 2500 hectares en moins de 2 jours et qui n'est pas encore fixé. Dans ce contexte, ce matin, le Gard, les Bouches-du-Rhône, le Vaucluse, le Var et l'Aude sont classés en rouge pour un risque très élevé de départ de feu. 28 départements du sud et de l'ouest sont en orange pour un risque élevé. Un hommage national aux 2 pompiers morts avant-hier en intervention en Gironde. C'est la proposition du ministre de l'Intérieur, Laurent Nunez, qui détaille que 128 personnes ont été interpellées en France, suspectées d'être à l'origine de feux. 44 000 hectares parcourus par les flammes à l'échelle du pays. Il y aura un procès en septembre pour 2 assistantes maternelles qui gardaient 17 enfants dans une maison de Hyères en Essonne, près de Paris. Lors d'un contrôle, 12 enfants étaient entassés dans une voiture au garage. Les enfants vont bien et aucun n'a été médicalisé. Les courgettes, tomates et autres haricots verts, toujours plus chers. Le prix des légumes en forte hausse sur un an, dénonce l'association Famille Rurale. Hausse moyenne de 7% en bio, 10% en non-bio. La météo défavorable est l'une des causes. Le prix des fruits reste stable, lui, sur un an. Et puis le Tour de France, 18e étape aujourd'hui, 185 km entre Voiron en Isère et Orcières-Merlette dans les Hautes-Alpes.
8: Merci Cyril Ardo-Redon. L'info d'ici ce matin en Berry, la fin de la 60e édition du Nohan Festival. Festival international de piano organisé tous les ans dans la commune où a vécu Georges Sand et où son amant Frédéric Chopin a composé une grande partie de son œuvre. Pour les 150 ans de la mort de l'écrivaine, cette édition Sand et Chopin à Nohan, beaucoup de personnes sont venues voir les concerts cet été, Lola Salaman.
10: Depuis le mois de juin, les airs de Chopin résonnent à Nohan. Yvan Ry, le président du Nohan Festival, est particulièrement fier de cette 60e édition.
11: C'est un anniversaire important. Peu de festivals arrivent à cette durée. Ça s'est formidablement passé. On a eu une fréquentation vraiment exceptionnelle puisqu'on avait encore plus de monde que l'année dernière.
10: Ce sont 7000 spectateurs environ sur le domaine cette année et le Nohan Festival parvient à attirer de nouveaux visiteurs.
11: On a un public de plus en plus désireux finalement d'échapper aux grandes messes, vous savez, qui sont organisées dans des lieux un peu surmédiatisés. Vous avez beaucoup de monde. Ce qu'ils aiment ici, c'est trouver ce calme, cette atmosphère, flâner dans le parc à l'entracte du concert et puis retourner écouter la musique.
10: Une particularité de cette édition, pour les 150 ans de la mort de Georges Sand, les femmes ont été spécifiquement mises à l'honneur avec une majorité d'artistes femmes et des invitées prestigieuses, explique Sylviane Plantelin, la vice-présidente.
12: Nous avons voulu, pour honorer Georges Sand, avoir donc une présence féminine et choisir des marraines dans quelques domaines où excellait Georges Sand. Alors pour le premier par exemple, nous avions Michel Perrault, qui est la grande historienne de Georges Sand. Pour le deuxième week-end, nous avions Marie-Christine Clément. Pour le troisième week-end, Claudie Anuret. Et le dernier week-end de juin, c'était Natacha Polony.
10: Et autre spécificité de cette année, après le festival, le lancement de la toute première édition du concours international de piano Chopin-Pleyel à Nohan le 15 août prochain.
8: Un concours qui a l'ambition de s'inscrire parmi les plus prestigieux. C'est l'ambition en tout cas de son directeur. On va en reparler dans le journal de 7h.
0: Et la une de votre prochain journal, Irène, les conséquences de la sécheresse sur nos rivières et nos poissons.
8: Dans le Cher, ils agonisent, ventre à l'air, dans plusieurs cours d'eau, à sec par endroits. Le canal de Berry notamment, on l'a constaté ces derniers jours du côté de Foissy. On viendra aussi à 7h sur le rallycross de Châteauroux, annulé fin juin à cause de la canicule. Quelle perte financière pour les organisateurs. On va s'y intéresser dans une demi-heure. Dans le ciel, pas de nuages a priori ce matin.
0: Pas de nuages, grand soleil et si vous avez du nuage, en tout cas, vous avez de la chance parce que là, pour trouver de l'ombre, ça va être compliqué. Il a fait légèrement plus chaud cette nuit, je ne sais pas vous, mais moi je l'ai senti autour de 17 et on pourra croire qu'il fait plus chaud aujourd'hui, mais pas forcément. 16 pour Saint-Amand-de-Montrond, 17 à Levroux, Aublan et à Châteauroux, 18 dans la Brenne et vers Issoudun jusqu'à Bourges. On passe rapidement la barre des 20 degrés vers 11h pour aller chercher entre 27 et 30 au cœur de l'après-midi, peut-être même 31 au pic de chaleur. Côté ciel, donc je vous le disais, si vous voyez un nuage, vous avez de la chance, donc on garde une casquette sur la tête, on ne sait jamais quand même.
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0: Belle matinée à l'écoute de votre radio locale. Ici Berry, on va pousser la chansonnette avec des singes chanteurs, tiens, dans les coulisses de Beauval, à voir s'ils n'ont pas oublié les paroles de Tu m'oublieras, signé La Rousseau.

0: On fait difficilement plus années 90 avec ce titre de Larousse, Tu m'oublieras, adapté de la version de Régine, évidemment. 6h38, belle matinée au son de vos chansons préférées. 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
0: Et dans Ici Matin, si ce n'est pas déjà fait, on allume la machine à café avant 7h. Eddie Mitchell aime bien son café noir, apparemment. Notre chat, lui, bon, il préfère l'eau, mais s'il ne boit pas, comment faire? On verra ça avec les conseils de Veto. Ici Berry, c'est tous les jours vos chansons préférées, celles de singes. Eh oui, des singes chanteurs. Alors, direction Beauval pour voir s'ils aiment vraiment ça, la musique. Yann Meraki donne de la voix chaque matin avec Les coulisses de Beauval, série de l'été. Et ce matin, Yann, vous êtes en duo derrière le micro avec de drôles d'animaux.
3: Si vous passez le matin très tôt dans le secteur des petits singes, vous pourrez entendre des chants bizarres et voir une famille de gibbons faisant des acrobaties sur les arbres de leur île.
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3: Je me trouve dans la partie historique du parc de Beauval avec Audrey Soigneuse dans le secteur des petits singes. On va parler ensemble des gibbons à favoris roux. Ils sont particuliers ceux-là. On va commencer par parler pelage.
4: En fait, on a un dimorphisme sexuel chez les gibbons. Donc la femelle est toujours blonde et le mâle toujours brun. Et la couleur va changer avec l'âge. Voilà.
3: Il paraît, c'est ce que j'ai cru comprendre. La femelle change de couleur plusieurs fois.
4: Exactement. En fait, quand on a un bébé, le bébé va naître de la même couleur que la maman. C'est pour se camoufler, hein, en fait, au cas où il y a des prédateurs. Ensuite, au bout d'un an ou deux, le petit va changer de couleur, il va devenir brun comme le père. Et si c'est une femelle, à maturité sexuelle, donc vers l'âge de 5-6 ans, il va redevenir blond. Donc c'est un peu la surprise, si on voit pas le sexe nous-mêmes, bah, on attend 5-6 ans pour le savoir.
3: C'est du boulot pour leur coiffeur pour le coup, les couleurs comme ça qui changent. Ils sont aussi monogames, c'est-à-dire que normalement ils passent leur vie ensemble quand ils se rencontrent.
4: Exactement, c'est des couples qui se mettent ensemble à vie, ils sont amoureux, voilà, c'est tout mignon.
3: Et là vous avez un joli couple d'amoureux parce que je crois comprendre qu'ils sont tout jeunes parents.
4: Exactement, on les a reçus il y a 2 ans maintenant, les gibbons. Atine est un petit peu plus âgée que la femelle. Et d'ailleurs, quand on a reçu la femelle, Maïka, elle était en transition de couleur encore, donc vraiment à la maturité. Et dès qu'elle est arrivée avec le mâle, elle est devenue entièrement blonde, donc prête à faire des petits.
3: Elle attendait que de le rencontrer.
4: Exactement, c'était le coup de foudre.
3: Ça a toute son importance aussi, cette naissance. C'est une espèce qu'il faut protéger. Ce petit, il a un peu l'espoir qui renaît.
4: C'est ça, les gibbons sont classés quand même en danger, forcément avec la destruction de l'habitat, du coup, dans leur pays. Donc nous, on fait la conservation pour eux, donc forcément une naissance de gibbon, c'est une belle satisfaction en parc zoologique.
3: Alors il y a un autre truc avec les gibbons, une particularité, c'est que normalement on met 3 fauteuils, on met 3 coachs vocaux dedans et on retourne, si vraiment ça le fait, il paraît que c'est des super chanteurs, Patrick Fiori, Florent Pagny, on peut bien se tenir.
4: Ouais, ils sont meilleurs que nous sous la douche le matin, je dirais même. Mais oui, ils chantent très très bien, on peut les entendre, nous ici en tout cas à Beauval, tous les matins, sur les coups de 8h ou 9h en fonction du soleil. Il y en a un qui se commence à chanter, l'autre le suit, et en fait c'est une première fois pour marquer le territoire, mais aussi pour souder le couple. Donc forcément, s'ils se répondent pas, c'est qu'il y a un petit problème de couple, mais nous ici, ils se répondent très très bien.
3: Parce qu'au départ, chacun a un petit peu sa façon de chanter, sa tessiture vocale, et j'ai cru comprendre qu'il y allait avoir comme une harmonie qui va se caler entre eux.
4: Oui, c'est ça. Il y en a un qui va chanter un peu plus aigu, l'autre plus grave, et ils vont se suivre en fait. Ils vont pas chanter en même temps, mais vraiment, il y en a un qui va commencer, l'autre qui va continuer, et ça va se relayer pendant environ 20 minutes des fois. Ils peuvent se reconnaître grâce aux vocalises.

0: et à leur chance.
1: C'est tellement romantique.
0: Ouais, oui.
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1: Les gibbons, chanteurs de charme, et surtout pas avares en concerto pour réveil des autres espèces du parc. Leur chant est vraiment atypique, comme un sifflement vocal puissant et à la fois unique, car chaque individu a le sien.
3: Réveil matin stimulant avec Ici Matin et les coulisses de Beauval avec vous Yann Meraki. Merci beaucoup. Et si on faisait un point sur la météo ? Et oui, ce réveil matin qui est accompagné par le bruit des gibbons, et c'est aussi un soleil qui vous réveille ce matin. Un grand soleil avec très peu de nuages, des températures autour de 16-17. On passe rapidement autour des 24 après avoir déjeuné et on peut même atteindre jusqu'à 30-31 au cœur de l'après-midi. On garde les bons réflexes depuis cette canicule. On s'hydrate, on n'attend pas d'avoir soif pour boire et surtout, on prend soin de nos proches et les plus fragiles aussi. Alors, moins chaud, on garde les bons réflexes. Et que faire si vous n'avez pas envie de boire ? Eh bien, on se force. Et que faire si votre chat, lui, n'a pas envie de boire ? Eh bien, les vétos du conseil, les conseils du véto, c'est tout de suite dans Ici Matin.
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3: Bon réveil. Ici Berry, on boit un grand café noir avec Eddy Mitchell dans un instant, mais d'abord, on boit les paroles du conseil du véto. Pierre Fabin, notre véto. Et qu'en est-il de notre chat ? Bon, le chat, lui, n'aime pas trop le café, préfère l'eau. Mais s'ils ont du mal à boire, comment faire ? Mais est-ce que c'est normal, Pierre ?
8: En effet, beaucoup de propriétaires s'inquiètent de voir leur chat boire très peu. Mais dans la majorité des cas, c'est tout à fait normal. Il faut déjà comprendre que le chat domestique descend du chat sauvage africain, un animal du désert. Et ça, ça change tout. Dans la nature, ces chats tirent presque toute leur eau de leur proie. Des petits rongeurs ou des oiseaux contiennent entre 70 et 80% d'humidité. Donc votre chat, lui, il est programmé pour boire le strict minimum. Et c'est là que l'alimentation joue un rôle majeur. Si votre chat mange uniquement de la pâtée, qui est très riche en eau, il aura naturellement moins besoin d'aller boire à côté. En revanche, s'il mange exclusivement des croquettes, qui contiennent seulement 7 à 10% d'humidité, alors là oui, il devra boire davantage. Sauf que son corps ne l'y pousse pas toujours suffisamment. Résultat, certains chats peuvent être un peu trop économes en eau.
3: Et pas assez hydratés, notre chat court un vrai danger.
8: Oui, surtout à long terme. Une mauvaise hydratation peut favoriser les cystites, les calculs urinaires, voire chez certains chats plus âgés, aggraver une insuffisance rénale. C'est pour ça qu'on recommande souvent de stimuler leur consommation d'eau, surtout s'ils sont aux croquettes. Et j'ai plein d'astuces pour ça. Déjà, les chats adorent l'eau fraîche. Donc changez-la tous les jours, placez plusieurs bols dans la maison et surtout éloignez-les de sa litière et de sa gamelle de nourriture. Ensuite, misez sur des contenants larges, peu profonds, en verre ou en céramique, pas en plastique. Et surtout, évitez les endroits bruyants ou de passage, genre le coin de la machine à laver. Le calme, c'est sacré. Et puis, il y a l'arme fatale, la fontaine à eau. L'eau en mouvement attire beaucoup les chats. Beaucoup boivent davantage avec ça.
3: Et même avec toutes ces astuces, s'il ne boit toujours pas, on fait quoi, Pierre ?
8: Si votre chat est en forme, mange bien, a beau poil, des urines normales et qu'il est nourri avec de la pâtée, pas de panique, il est juste économe. Mais si vous remarquez une baisse d'appétit, une perte de poids, une haleine qui sent un peu mauvais ou qu'il urine beaucoup plus ou beaucoup moins que d'habitude, là, il faut consulter. Ces signes peuvent par exemple révéler une maladie rénale. Et au moindre doute, il vaut mieux vérifier que tout roule avec un petit bilan sanguin parce que même si votre chat ne vous le dit pas, il compte sur vous pour surveiller tout ça.
3: Merci Pierre et nous, on compte sur vous pour que vous reveniez très vite avec vos conseils du véto. Et pour plus de conseils et s'abreuver de vos belles paroles, direction ici.fr. www.chablaisgibbons.fr. Et dit Mitchell, lui, suit vos conseils. Tiens, il s'hydrate, mais avec du café. Le café noir tout de suite. Et oui, Issy Berry a eu le temps de le préparer avec un nuage d'idées de sortie en supplément.

0: Eddie Mitchell, tu peux me préparer le café noir? Ben avec grand plaisir. Il dit 6h50, vous écoutez ici Berry. Et si on dégustait et on buvait un café autour du lac d'Aiguzon?
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0: 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Il faudra être fidèle à votre radio locale, être fidèle aussi au centre de don du sang, c'est important. Rendez-vous ce vendredi 24 juillet de 15h à 19h à Dun-sur-Oron, à la salle de la mairie. Il faut à peu près 10 000 dons de sang chaque jour pour répondre aux besoins des patients. Donc, si vous avez entre 18 et 70 ans, vous pesez plus de 50 kilos, vous êtes en bonne santé, et ben vous êtes fortement invité à venir donner votre sang. Je rappelle que pour les hommes, on peut donner jusqu'à 6 fois par an et pour les femmes, jusqu'à 4 fois. Si vous avez besoin de plus d'infos ou si vous avez besoin d'être rassuré, vous pouvez aller faire un tour sur le site dondesang.efs.santé.fr. 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
0: Ici Berry, la radio locale qui vous rend presque gaga avec toutes ses idées de sortie, ses infos pratiques, l'actu locale, la musique, la bonne humeur et tout ça tous les jours. C'est gratuit en plus, ça c'est pas mal. Qui vous rend gaga comme ce titre de Queen, Radio Gaga à 6h52. Bon réveil.

0: Radio Gaga, 6h56 avec Queen, le groupe le plus royal. Et dans un instant, c'est la reine de l'humour qui débarque, c'est Fred Ballard. Cours d'éducation sexuelle avec vos humoristes préférés. Et on va parler de la contraception féminine.
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0: Ici matin, ici Berry se protège ce matin avec l'humour en tube de Fred Ballard, qui dit protection dit contraception, avec cette question: est-ce que la contraception féminine a un avenir?
7: C'est quand même plus sécure de retirer les balles d'un pistolet plutôt que de tirer à balles réelles sur quelqu'un en disant « T'inquiète pas, t'as un gilet pare-balles !»
8: Alors, l'image vaut ce qu'elle vaut, mais elle a le mérite d'être efficace. C'est au porteur du pistolet de procéder au changement de projectile s'il n'est pas prêt à voir la cible gonflée comme une baudruche pendant 9 mois. Et quand Caroline Vignon insiste, c'est qu'elle a elle-même été prise pour cible.
9: Une femme est fertile en moyenne 4 jours par mois. Un homme est fertile en moyenne 365 jours par an. Et les mecs ont réussi à nous faire croire que c'est à nous de prendre la pilule tous les jours. Hé, les filles, on percute?
8: Ah oui, c'est sûr qu'on est resté endormi pendant quelques années, et à quel prix, hein, parce que, bon, si la pilule contraceptive n'avait pas d'effet secondaire, ça se saurait. Et Marine Leonardi le sait, hein, d'ailleurs.
10: Moi, la dernière fois que j'ai pris la pilule, c'est simple, j'ai pris 10 kilos et de la moustache. Mais je vous promets, il y avait écrit Jasmine sur la plaquette, je ressemblais à Jafar. Je ne sais pas si vous en avez entendu parler, mais ils sont en train de plancher sur la pilule contraceptive pour hommes. Est-ce qu'on va faire confiance? Non mais je pose la question aussi. Moi, la seule fois où mon mari a dû penser à un truc à heure fixe, ma fille est restée enfermée à l'école. Voilà.
8: Alors ça, c'est un problème, hein, auquel les chercheurs en contraception masculine n'ont certainement pas pensé, sauf si les chercheurs sont des chercheuses, hein. Là, on a peut-être une chance, mais bon, en attendant, on peut tenter la contraception par le rire, hein. Un bon fou rire au bon moment et le pistolet est désarmé. Il n'y a plus qu'à essayer.
0: Merci Fred. Homme comme femme, on ne le rappelle jamais assez, sortez couvert.
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0: 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Ce matin, il est 7h. Ici Berry, première sur l'actu locale. Et ce matin, Irène Préjean, on continue avec vous les infos. Les rivières trinquent à cause de la sécheresse, les poissons aussi.
11: Parmi tous les cours d'eau qui souffrent en ce moment dans le Cher, le canal de Berry est complètement à sec par endroits, laissant agoniser plusieurs espèces. Résultat, la commune de Saint-Amand-Montrond interdit d'y pêcher jusqu'à nouvel ordre pour ne pas empirer encore plus la situation. À Foissy, près de Meun-sur-Yèvre, là aussi, les poissons peinent à survivre, Michel Benoît.
2: Les poissons se sont réfugiés dans les rares poches d'eau qui subsistent. Leur avenir s'annonce funeste, comme pour ce silure.
12: Il essaye de sauver où il y a un peu plus d'eau.
2: Daniel Virol, président de la société de pêche La Brême de Fossy.
12: Là, il est en train de s'avancer au lieu de sortir de l'eau. Ouais. Il reste 10 cm à peu près.
2: Une dizaine de grosses capes sont déjà le ventre en l'air. Il y a un mois, alors que l'eau baissait déjà dangereusement, des pêcheurs ont récupéré du poisson pour le jeter dans l'Yèvre un peu plus loin. Gérard Borderieu sait que c'est interdit, mais c'était la seule manière de le sauver.
13: Théoriquement, on n'a pas le droit de prendre du poisson du canal pour le mettre à la rivière, parce que, soi-disant, que ça pollue la rivière. Elle est plus à l'aise, je pense, la rivière, cette carpe, puis les autres, que dans le canal à crever.
2: Une carpe d'au moins 30 kilos, il faut dire que des travaux de busage de l'autoroute perturbent l'alimentation en eau du canal à Foissy. Le canal de Berry, qui fuit également beaucoup, Daniel Virol aurait aimé qu'on profite de ces travaux pour curer l'ouvrage et renforcer les berges.
12: Ne serait-ce que enlever une pellicule de vase et la colmater sur les berges de façon à boucher peut-être quelques trous. Il n'y a pas de travaux, on peut pas, il n'y a pas d'argent.
2: Ne reste qu'à contempler le désastre. Le canal de Berry retrouve de l'eau seulement un peu avant Vierzon.
11: Et le canal de Berry est loin d'être le seul cours d'eau assoiffé en ce moment. Le Cher, mais aussi l'Arnon, l'Auron, les Rhins et la Rampenne sont en rouge vif sur la carte de vigilance sécheresse, autrement dit en situation de crise, comme une dizaine d'autres cours d'eau aussi dans l'Indre. Le Berry avait énormément souffert de la canicule du mois de juin. On sait désormais qu'il y a eu une surmortalité pendant ces fortes chaleurs. D'après Santé publique France, le Centre-Val-de-Loire est la quatrième région avec le plus de décès, je cite, en excès par rapport aux chiffres normalement observés. 1327 décès constatés au total sur cette période de mi-juin à début juillet, dont 500 probablement liés à la canicule. C'était justement pour éviter aux participants des coups de chaud que plusieurs événements festifs et sportifs ont été annulés en Berry ces dernières semaines pendant les canicules. Le festival Le Son Continue ou le rallycross prévu à Châteauroux. La troisième manche du championnat de France n'a pas pu se tenir les 20 et 21 juin dernier. Un vrai coup dur pour les organisateurs, Lola Salamand.
14: Daniel Bionnier, le président du rallycross de Châteauroux, est formel pour les finances de l'événement, cette annulation.
15: C'est une vraie catastrophe. Le bilan, qui n'est pas encore définitif, mais qui est quand même très avancé, laisse apparaître un déficit de plusieurs dizaines de milliers d'euros.
14: Mais les organisateurs ont tout de même pu compter sur le soutien des spectateurs. Alors qu'un remboursement des tickets était proposé, certains y ont renoncé.
15: Beaucoup nous ont envoyé des messages de soutien en disant vous avez subi comme au même titre que nous, et nous on reste solidaires et notre objectif est de revenir l'année prochaine, donc on ne demandera pas le remboursement. Mais bon, il y en a qui ont demandé, c'est logique, puisqu'on l'avait proposé, donc voilà.
14: Le président estime qu'environ 50% d'entre eux n'ont pas demandé de remboursement. Les partenaires privés et les collectivités n'ont également pas retiré leur engagement, tout comme les stars de l'événement.
15: Côté pilote, les pilotes ont laissé leur droit d'engagement. C'est environ 50 000 euros. Donc ça, c'est une bonne chose, parce que si ça n'avait pas eu lieu, je pense effectivement que le gouffre, c'est beaucoup plus important.
14: Il l'espère, l'édition 2027 aura bien lieu, mais d'autres projets ont dû être abandonnés, comme par exemple l'organisation d'une manche des championnats d'Europe l'année prochaine, envisagée sur le circuit des Tournex.
11: Les précisions de Lola Salamand après l'annulation le mois dernier de la troisième manche du championnat de France de rallycross. Dans le Loir-et-Cher, le festival de musique Chambord Live avait aussi été annulé fin juin. Les organisateurs proposent aux festivaliers jusqu'au 29 juillet de transformer le remboursement en don pour la restauration du château. Les dons sont possibles aussi si vous n'aviez pas pris de billets.
0: 7h04, vous écoutez ici Berry à Nohant dans l'Indre. La fête a bien eu lieu malgré la chaleur ces dernières semaines.
11: Avec le Nohant Festival, les concerts dédiés au répertoire de Chopin ont réuni environ 7000 spectateurs cette année dans la commune de Georges Sand. Et les airs du pianiste, autrefois Amande l'écrivaine, vont continuer de résonner à Nohant grâce au lancement de la toute première édition du concours Chopin Playel. 26 pianistes s'affronteront au mois d'août sur des morceaux de Chopin. Yves Henry, le directeur de ce concours, veut qu'il devienne un concours incontournable.
16: C'est le fait d'organiser le concours ici même qui a un plus indéniable et qui est vraiment unique. Là, on a 26 candidats du monde entier, on a 7 membres du jury qui viennent eux aussi de plusieurs continents. Donc ça va être une confrontation extraordinaire parce qu'ils jouent la musique que Chopin a composée ici. On est dans un lieu historique où l'un des plus grands compositeurs, les plus universellement appréciés, Chopin, a composé des chefs-d'œuvre en quantité incroyable. Donc évidemment, c'est ça qui fait la spécificité de ce concours. Pour eux, c'est très excitant parce qu'ils vont jouer là où Chopin à composer. Et puis pour le public, ça va être le moment de découvrir des nouveaux talents, de les suivre pendant une semaine, jusqu'au bout, pour au moins ceux qui iront jusqu'en finale. Mais ça sera aussi ouvert en direct sur Internet. Ça veut dire que même en Australie, en Chine, on pourra suivre le concours sur YouTube.
11: Ce concours international de piano durera une semaine du 15 au 23 août avec des artistes venus du monde entier et à la clé pour le gagnant près de 80 000 euros. Ce soir, ce n'est pas Chopin, mais un artiste sacré aux victoires de la musique que vous pourrez voir et écouter à Argenton-sur-Creuse, le chanteur Sam Sauvage, révélation masculine cette année au festival Les Intemporels, début du concert à 19h sur la scène des Jardins, après ceux d'Ophée et de Calypto. Dans le Cher, le Tango Bourges Basket vous propose de vous glisser dans la peau d'une basketteuse professionnelle aujourd'hui, avec une visite des coulisses de la salle du Prado, vestiaire, espace VIP, salle de conférence de presse et un tour aussi dans la salle des trophées. Vous allez pouvoir tout découvrir à partir de 18h ce soir. Il faut s'inscrire avant sur le site du club, ça coûte 9 euros.
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11: La météo aujourd'hui, des températures qui restent assez douces.
0: Assez douces. Tout à fait, Irène. Bon, quelques degrés en plus par rapport à hier, hier matin notamment. 16 pour la chapelle d'Angillon et Guzot-Chantôme. 17 de Châtillon-sur-Indre à Châteauroux et pour Dun-sur-Oron. Au maximum 18 d'Issoudun jusqu'à Bourges. 23, 24 en moyenne pour café aux alentours de 10h-11h. On passe rapidement autour des 27 pour atteindre et même redépasser la fameuse barre des 30 degrés au cœur de l'après-midi. Alors, la chaleur commence à regagner du terrain. On est quand même assez loin de cette fameuse quatrième vague de chaleur, mais on garde les bons réflexes, on s'hydrate, on trouve un peu d'ombre et on prend des nouvelles de nos proches, surtout les plus fragiles.
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0: 7h07, vous écoutez ici Berry, votre radio locale, et vous êtes avec l'équipe tout d'ici matin qui vous accompagne jusqu'à 9h avec une collection totale de vos chansons préférées. Tout de suite, preuve en est avec Laurent Voulzy qui vous chante Rock Collection.

0: Que de souvenirs. Laurent Voulzy, Rock Collection, sorti en 77 et donc du coup qui fêtera ses 50 ans l'année prochaine. Alors la légende voudrait que Laurent Voulzy aurait improvisé cette chanson lors d'un dîner chez des amis. Mais en tout cas, il a eu raison puisque c'est un énorme succès. Écoutez encore et encore avec Ici Berry.
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0: Ici Matin, décollage presque immédiat avec Ici Berry et Sandrine Duval qui part au briefing tiens avant de s'envoler à bord de son parapente. Elle est encore avec l'association Paraplane à Levroux. Bon, moi j'aurais adoré vous offrir un vol en parapente, mais j'ai plusieurs lots de consolation pour vous car aujourd'hui et tout de suite, on joue encore.
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0: Ici Berry, avant de jeter un œil dans le ciel, jetons un œil dans le rétro et direction le salon de l'agriculture avec vous Gérald Roux. Alors tout cet été, on se retourne sur ce qui nous a marqué depuis le début de l'année et au mois de février, on se rappelle de ce salon d'agriculture un peu particulier. Bah oui, il n'y avait pas de vaches.
4: Une première du jamais vu, les vaches ne sont pas montées à Paris cette année. Les tarines, les montbéliardes sont restées chez elles pour éviter tout risque de propagation de la dermatose nodulaire contagieuse, cette maladie qui a gravement menacé la filière bovine française pendant une grande partie de l'hiver. Alors forcément, dans les allées du salon, porte de Versailles, c'était moins la fête cette année. Pour les petits citadins, s'il n'y a pas de vaches à admirer, à découvrir, c'est tout de suite beaucoup moins rigolo. Bien moins fascinant. Certes, il y avait bien des moutons, des petits agneaux tout mignons, des cochons bien gras ou des chevaux, mais tous autant qu'ils étaient, ces animaux sympathiques n'ont pas pu combler le grand vide laissé par les vaches. Conséquence, la fréquentation du salon de l'agriculture a chuté de 28% cette année. Sur leur stand, les marchands de fromage n'ont pas fait leur beurre, ils ont vu leur vente parfois divisée par deux. Bref, une année à oublier. Et ce qui est assez rageant, c'est que les zones réglementées qui étaient destinées à surveiller et à protéger les bovins de la dermatose, elles ont été presque toutes levées alors que le salon se terminait fin février. Quoi qu'il en soit, ce salon sans vaches a été à l'image du malaise que connaît une partie de l'agriculture française. Les maladies des animaux, des exportations en baisse, des importations en hausse, et comme pour rajouter une couche de décisions dures à avaler, c'est en plein salon que la Commission européenne a annoncé l'application de l'accord commercial avec les pays du Mercosur en Amérique du Sud. Heureusement, les amateurs de salons de l'agriculture n'ont pas dit définitivement adieu aux veaux et aux vaches, car au mois de mai, leurs bovins préférés ont fait leur grand retour au salon régional Nouvelle-Aquitaine. 400 vaches rassemblées à Bordeaux, des limousines, des blondes d'Aquitaine ou des basadaises, bref, de la belle bête. Enfin, en dehors des salons, pour tous les citadins à qui elles ont manqué ces derniers mois, vous pouvez les retrouver pendant les vacances. partout, dans les champs, dans toute la France. Si vous avez la bonne idée de passer votre été à la campagne, sur le plancher des vaches.
0: Merci beaucoup Gérald. Et d'ailleurs, si vous avez vu une vache entre Frulon et Allais, dans la commune d'Orsène, eh ben, vous pouvez nous contacter au 02 54 27 36 36. L'agriculteur a perdu cette vache limousine depuis samedi midi. Donc attention aussi sur le secteur entre Frulon et Allais, sur la commune d'Orsène. Bon, la nuit était un peu plus chaude ce matin quand même, hein, et on reste dans le frais tout de même avec 16 degrés en moyenne, comptez entre 27 et 30 cet après-midi, pas un seul nuage à l'horizon, donc on fait attention au soleil, on garde une casquette et on boit beaucoup d'eau, tout en écoutant vos chansons préférées avec Charlotte Cardin, Tant pis pour elle, à 7h16, bienvenue dans SI Matin si vous nous rejoignez. Tant pis.

0: Et Sibérie avec Charlotte Cardin, tant pis pour elle. Et si votre moitié ne veut pas vous accompagner à la plage, eh ben, tant pis pour elle, comme on dit. Bon, allez, on vérifie une dernière fois l'équipement. Le casque, les gants, la toile, ok, tout est bon. Sandrine Duval est presque prête à s'envoler en parapente. Et notre première candidate de la journée, elle, est presque prête à tenter sa chance. Bonjour Solange.
1: Bonjour.
0: Est-ce que vous êtes prête à tenter votre chance aujourd'hui?
1: Ah, mais oui, tout à fait.
0: Tout à fait. Solange, aujourd'hui, journée lecture, journée accompagnée d'une amie, je crois.
1: Voilà, c'est ça.
0: Une visite. Qui est votre amie? Est-ce qu'on peut le savoir?
1: Oui. Gisèle.
0: Gisèle, eh ben on l'embrasse. Coucou à elle, Gisèle, si elle nous écoute.
1: Voilà.
0: Et elle est de tout cœur avec vous, Gisèle. Et elle veut que vous gagniez. Alors, Solange, quel est le numéro que vous voulez ouvrir du côté des cabines de plage?
1: Le 8.
0: Le 8, c'est précis. On ouvre la porte 8. Et Solange, c'est totalement gagné. Alors, une petite question d'abord, Solange. Comment vous écoutez ici, Berry, à la radio?
1: Oui.
0: Vous avez quoi, une radio? Une petite radio?
1: Une petite radio que j'avais gagnée chez vous, justement.
0: Ça tombe bien, vous gagnez une deuxième radio aujourd'hui avec nous.
1: Ah, c'est impeccable.
0: Mais une radio, alors attention, une radio vintage. Hein. Une radio,
1: oui.
0: Elle sort des années 50, elle est magnifique, elle est chromée, avec un gros bouton au milieu. Vous avez une batterie externe, une prise USB en Bluetooth, et évidemment, vous avez toutes les bandes FM. Bon, vous avez surtout la bande FM d'Issibérie à écouter.
1: Voilà, bah oui.
0: Et bah,
1: je suis penchée, hein.
0: Et bah, il faut.
1: Je vais pouvoir en mettre une dans chaque pièce.
0: Ah bah là, vous pouvez écouter Issibérie dans chaque pièce de l'appartement et de la maison, ça c'est pratique.
1: Voilà.
0: Solange, cette magnifique radio vintage est à vous. Je vous souhaite une belle journée avec Issibérie, et à la prochaine fois, pour gagner peut-être une autre radio encore, qui sait.
1: Merci beaucoup.
0: Merci à vous, Solange.
1: Au revoir.
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0: Ah là là, du sable chaud et nos terres berrichonnes. On s'envole vers le ciel tout de suite, à bord d'un parapente. Sandrine Duval, notre animatrice, est à deux doigts du décollage depuis quelques jours. Hein. Elle est bien encadrée, je vous rassure, avec l'association Paraplaine de Levroux. Bon, avant de s'envoler, c'est le moment du briefing.
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3: Depuis le début de la semaine, je vous fais découvrir Paraplaine du Berry, une école de parachute et parapente ascensionnelle située à Levroux. Il n'y a que 10 écoles de ce type en France et Levroux a une très bonne réputation dans le domaine. J'ai profité d'une séance d'initiation au parapente ascensionnel. Ça a lieu tout l'été, les samedis et les dimanches. Alors promis, demain je tente le saut, mais avant chaque saut, il y a bien sûr un briefing. Je m'adresse à Romain, un des moniteurs. Romain, quelles sont vos instructions avant que je ne m'élance pour le saut?
4: C'est à la fois des instructions et une description des phases de vol, de façon à ce que le passager soit le moins surpris possible. Le briefing se décompose en trois phases. La phase du décollage, du vol et la phase du posé. Concernant le décollage, donc on a besoin du passager, évidemment, pour que y ait dans un premier temps une résistance à la traction, au câble, pour emmagasiner l'énergie et préparer au gonflage de la voile. La consigne la plus importante, c'est de bien rester debout, quels que soient les mouvements provoqués par la voile lors de la phase de son gonflage. Ensuite, on a le décollage. On monte, tiré par le treuil, une position à respecter pour être à la fois confortable et en sécurité. Enfin, arrive l'apogée de la montée, à laquelle intervient le largage, où enfin on devient autonome et où on peut se concentrer sur le confort et l'objectif du vol pour le passager, à savoir un vol plutôt paisible avec comme objectif de profiter de la vue des environs, et si le passager le demande, on peut mettre un petit peu plus de dynamisme dans le vol avec quelques 360 ou des wagas pour faire quelques sensations, avec l'inconvénient majeur évidemment que ça a, qui est de raccourcir légèrement la durée du vol, puisque on plane un peu moins bien, puisqu'on prend un peu de vitesse. C'est quelque chose qu'on vient avec le passager, puisque c'est son vol. Donc notre but à nous, pilotes, c'est de donner du sourire. C'est la plus belle récompense. C'est la preuve que ça a marché. Vient enfin le moment, après le vol, où il faut revenir au sol. Donc là, il va falloir se redresser dans la sellette pour avoir de nouveau les jambes capables de nous accueillir au sol. On arrive entre 10 et 15 km/h au sol. Ça correspond à une petite course. Il faut bien penser mentalement à se reprogrammer à marcher, hein, parce qu'on y a pris goût, hein, au hamac. Hein. La sortie n'est pas forcément naturelle. Allez voir, c'est plutôt sympa. Hein.
3: Oui, bah on verra demain. Je volerai d'ailleurs avec vous, Romain. Si vous voulez tester ces séances d'initiation parapente ascensionnelle, c'est avec Paraplaine du Berry à Levroux tout l'été.
0: Allez, demain, c'est le grand jour, Sandrine. Et qu'est-ce qu'il ne faut pas faire, hein, pour faire profiter nos auditeurs et nos auditrices de toutes les vacances et de toutes les activités à faire dans le Berry? Décollage demain, sans faute, aux alentours de 7h20 dans Ici Matin. Et les vacances en Berry, en version américaine, tiens, vacances en Berry, ça donne quoi? Holiday in Berry. Bon, Madonna aurait pu faire une version berrichonne de ce titre. Holiday, à écouter tout de suite, 7h24, belle matinée.

0: Holiday avec Madonna 7h28. Dans deux minutes, c'est l'info d'ici avec la Madonna de l'actu locale. Irène Préjean, notre journaliste, arrive tout de suite dans Ici Matin.
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5: Belle matinée avec Ici Berry, 7h30, c'est l'info d'ici. Et dans quelques minutes, on va aller voir nos voisins, j'allais dire nos cousins, nos voisins d'Issy Touraine, juste à côté de nous. Et oui, vos vacances ici, c'est aussi une série de l'été. Chaque jour, on découvre un peu plus le territoire en France pour passer des vacances. Mais pour l'instant, on reste ici, dans le Berry, avec l'info d'ici et avec vous, Irène, les polémiques autour du projet de loi d'urgence agricole.
6: Projet approuvé par l'Assemblée et le Sénat cette semaine, malgré plusieurs mesures très controversées. En Berry, les élus et les syndicats agricoles sont très partagés. On va en parler après le tour de l'actu en France et dans le monde. C'est le 90 secondes qui arrive. Et c'est avec vous, Cyril Ardo-Redon. Et à la une ce matin.
7: Une situation toujours jugée défavorable ce matin par les pompiers. L'incendie parti hier de Somos, au nord du bassin d'Arcachon, continue de progresser. Le feu a déjà parcouru plus de 2000 hectares. 12 000 habitants et touristes ont dû être évacués. Et dans le Var, un incendie a parcouru 2500 hectares en moins de 2 jours. Il ne progresse plus, mais n'est pas encore fixé. Et depuis le début de l'année, 128 personnes ont été interpellées en France, suspectées d'être à l'origine d'incendies. 12 000 départs de feu, 44 000 hectares parcourus par les flammes à l'échelle du pays. C'est ce que dit Laurent Nunez, le ministre de l'Intérieur, qui propose un hommage national aux deux pompiers morts avant-hier en intervention en Gironde. Ce matin, le Gard, les Bouches-du-Rhône, le Vaucluse, le Var et l'Aude sont classés en rouge pour un risque très élevé de départ de feu. 28 départements du sud et de l'ouest sont en orange pour un risque élevé. Un maire frappé au visage et jeté à terre, ça s'est passé à Bux, dans le nord de la Vienne. Deux personnes cagoulées ont surgi dans son bureau et sont en fuite. Une enquête pour violence en réunion sur un élu public est ouverte. Faire réparer sa voiture coûte toujours plus cher, plus 9% sur un an selon le baromètre annuel d'un comparateur de garage, en raison notamment de la hausse des prix des pièces et de l'électricité. C'est à lire sur ici.fr. Et puis la 18e étape du Tour de France aujourd'hui, 185 km entre Voiron en Isère et Orcières-Merlette dans les Hautes-Alpes. Départ à 12h35 hier. C'est le Belge Jasper Philipsen qui s'est imposé.
6: Merci Cyril Ardo-Redon. Dans l'info d'ici ce matin, le projet de loi d'urgence agricole fait toujours autant parler. Après son adoption par le Parlement cette semaine, au point que la ministre de la Transition écologique a voulu démissionner. Le texte est controversé notamment car il ouvre la porte à la réintroduction de pesticides interdits en France. En Berry, députés comme syndicats sont assez partagés, Gaëlle Fontenay.
8: Côté député, d'abord Alix Fruchon, élu LR de l'Indre, va un peu comme sur des œufs.
9: Je ne me suis pas félicité de l'adoption de cette loi.
8: Et pourtant, elle a voté pour.
9: Je me suis félicité de l'adoption des mesures sur les tenues des prix qui permet aux agriculteurs d'avoir leurs produits mieux rémunérés.
8: Ce qui l'a convaincu aussi, c'est le passage de relais du politique au scientifique en ce qui concerne le retour des deux pesticides interdits depuis 2 ans en France et désormais possiblement dans nos cultures.
9: Ça permet de sécuriser en donnant la main aux scientifiques parce que demain, on ne sait jamais quelle majorité se dégagera. Et moi, mon but, c'est qu'ils ne soient pas réautorisés.
8: Contresens total, s'insurge Nicolas Sansu. Le député communiste du Cher a voté contre la loi d'urgence agricole parce que pour lui, non seulement elle ne répond pas aux vrais problèmes des agriculteurs, mais en plus, elle en crée de nouveaux, comme sur la question du partage de l'eau.
10: Ce n'est pas en disant on va faire la guerre de l'eau et on va donner de l'eau aux agriculteurs avant de la donner aux industries, avant de la donner aux consommateurs finaux. On va mettre les usagers les uns contre les autres.
8: Effectivement, le texte propose de faciliter la mise en place de stockage d'eau. Une question qui divise parce qu'elle est mal posée, assure Geneviève Debrache, vice-présidente de la coordination rurale en Centre-Val de Loire.
11: On prend l'eau de l'hiver, on la stocke et on la garde et on ne la laisse pas aller à la mer. C'est de l'eau qu'on garde en surface.
8: Oui, mais alors l'eau en surface, elle s'évapore.
11: On perd beaucoup plus d'eau à laisser l'eau aller à la mer qu'avec l'évapotranspiration. On nous dit qu'on manque d'eau. Sur l'année, on n'a pas manqué d'eau.
8: En météo-centre relève quand même un déficit de plus de 20% sur l'année dernière en Berry. Donc si on a manqué d'eau. La coordination rurale reste en revanche très prudente sur la question du tunnel des prix, c'est-à-dire la définition d'un prix plancher et d'un prix plafond. Même air dubitatif à la Confédération paysanne dont Frédéric Gagnon est le porte-parole dans l'Indre.
12: À voir comment ça se mettra en place, mais on sait d'avance que ça va pas être bon. On a vraiment besoin de savoir combien sera payé nos productions dans les 10-15 ans à venir.
8: Un projet pensée pour la FDSEA, assure Frédéric Gagnon. Et c'est vrai que le syndicat espère vraiment que le projet ira au bout pour donner du souffle et de l'espoir aux agriculteurs. Jérôme Tellier est président de la FDSEA 36.
13: Si les décrets sont signés, je pense qu'il y a des projets qui vont voir le jour, il y a des jeunes qui vont pouvoir s'installer avec une visibilité, pouvoir s'engager sur des volumes de production et qui vont apporter de la valeur ajoutée au territoire. N'oubliez pas que la France, on vient de passer une balance commerciale déficitaire en agriculture, c'est la première fois. Il est temps qu'on se remette à produire avec nos systèmes, nos règles, nos normes. Mais il faut qu'on produise pour nourrir la population française.
8: Encouragé à s'installer alors que dans l'Indre, en 10 ans, une exploitation agricole sur 4 a disparu.
6: Et après l'adoption à l'Assemblée et au Sénat du projet de loi d'urgence agricole, l'Agence de sécurité sanitaire va maintenant devoir décider ou non de la réautorisation des deux pesticides pour les producteurs de betteraves et de noisettes. On va reparler de ces débats dans le journal de 8h. On fera aussi un point avec les pêcheurs du Cher sur l'état de nos cours d'eau en Berry, de plus en plus bas, avec des conséquences dramatiques pour les poissons qui peuplent ces rivières. À 8h, on va vous emmener aussi à Nohant, où le festival de piano consacré à Chopin vient tout juste de se terminer. Une édition particulièrement réussie, en croire les organisateurs.
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6: Quel temps ce matin ?
5: Quelques degrés en plus, Irène, hein, par rapport à hier matin. En tout cas, 16 autour de Vierzon, 17 à Châteauroux, Buzancé et Avord. Au maximum, ce matin toujours, 18 à Bourges et Issoudun. 23 en moyenne, ça c'est pour avant de déjeuner. On passe rapidement autour de 27 pour la sieste de l'après-midi. Et on va redépasser tout juste les 30, voire même les 31 degrés au maximum au Blanc. C'est après Météo France. Alors effectivement, cette chaleur commence à regagner du terrain. On est encore loin de cette quatrième vague de chaleur et d'un retour possible à la canicule. Mais on garde les bons réflexes, je vous en conjure. Hydratez-vous, même avant d'avoir soif. Essayez de trouver de l'ombre, gardez du frais et surtout prenez soin de vos proches les plus fragiles. Et aussi, on prend soin de nos animaux de compagnie.
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5: 7h36 dans Ici Matin, belle matinée à l'écoute d'Ici Berry, votre radio locale. On va aller jouer dans l'eau avec Julien Clerc et son titre Quand je joue. Et avant d'aller dans l'eau, est-ce que se mouiller la nuque c'est vraiment nécessaire? Réponse dans 5 minutes dans l'heure du bain. C'est tout de suite.

0: 1980, c'est la date de sortie de ce titre, de ce tube, que dis-je, Quand je joue avec Julien Clerc, et qui marque aussi sa rencontre avec Luc Plamondon, parolier au Vogue, Starmania, Notre-Dame de Paris, et ce titre qui mélange rock et disco. 7h40, ici Berry, l'histoire aussi de toutes vos chansons préférées. Allez, pour l'instant, nous, on va aller se mouiller la nuque dans l'heure du bain. Mais d'ailleurs, se mouiller la nuque, est-ce que c'est vraiment nécessaire?
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0: C'est une question qu'on se pose et que les enfants se posent dans quelques instants. Ici Berry, l'actu local de l'Indre et du Cher revient à 7h. Ce qui nous laisse le temps de visiter aussi le château de Valençay et de faire un crochet par la Touraine. Mais pour l'instant, nous, on met les deux pieds dans l'eau. Et avant de mettre les pieds dans l'eau, eh ben oui, on se mouille la nuque. Mais pourquoi faire ?
3: Pourquoi ma maman se mouille la nuque avant d'aller se baigner ?
4: C'est un bon réflexe pour éviter ce qu'on appelle l'hydrocution.
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4: Louise L'Empire. L'hydrocution, c'est un choc thermique si tu rentres dans l'eau trop rapidement. C'est un chaud-froid. Quand il fait très chaud, tu as peut-être déjà remarqué que tes mains gonflent. Ce sont tes veines qui se dilatent pour mieux laisser passer ton sang. En rentrant très vite ou trop vite dans l'eau froide, tes veines redeviennent toutes petites pour garder la chaleur de ton corps. Les scientifiques brestois du fonds de dotation d'Océanopolis Acts, qui travaillent à expliquer l'océan et les manières de le préserver, nous ont expliqué que ça s'appelait la vasoconstriction. Ça peut provoquer un malaise et tu risques de tomber dans les pommes. Et si tu tombes dans les pommes, dans l'eau, tu risques la noyade. On considère qu'une eau est froide, en dessous de 18 degrés pour les grandes personnes comme moi et en dessous de 20 degrés pour les enfants comme toi. Alors avant de plonger dans l'eau, on commence par faire une toilette de chat. Tu rentres dans l'eau à pas feutrer. Pour commencer, tu mouilles ta nuque, tes mains, ton ventre, les bras jusqu'aux épaules et ton visage. Ensuite, tu peux t'allonger doucement dans l'eau quand tu te sens prêt et plonger la tête seulement si tu en as envie.
3: Mais pourquoi la nuque d'abord ?
4: Parce que la nuque est une zone

0: zone thermosensible, comme ton ventre. C'est une zone de ton corps qui dit à ton cerveau qu'elle va bien, ou qu'il fait très chaud, ou qu'elle a trop froid. Et là, tu grelottes. Alors, quand ta nuque a bien chaud, le fait de la mouiller prévient ton cerveau d'un refroidissement de température sur tout ton corps. Alors, avant d'aller te baigner, pense à bien mouiller ta nuque, ton bidon et le bout de ton nez.
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3: Merci Louise, et en sortant de l'eau, on se sèche pour pas tomber malade et on remet de la crème solaire. Bah oui, avec tout ce soleil dans le ciel berrichon, et ben attention au coup de soleil. Du soleil, il y en a aujourd'hui encore avec très très peu de nuages. Ce matin, les températures restent fraîches avec 16 degrés en moyenne, 24 à partir de 11h midi, et on revient tout doucement vers les 30-31 au cœur de l'après-midi. Allez, tout de suite, on va voir s'il fait à peu près le même temps chez nos voisins d'ici Touraine avec des vacances chez eux. Ici Berry s'exporte le temps d'un instant.
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3: Comme chaque matin et tout l'été ici, vous donne des bons plans, des idées de sortir pour découvrir nos régions. Vos vacances ici s'installent aujourd'hui en Touraine. Alors, département connu, très connu pour ses châteaux. Et on a décidé de faire un pas de côté, tiens, et aller à la rencontre d'un autre joyau, la Loire, fleuve sauvage, capricieux. Et une association qui a décidé de dompter les flots. Cette association s'appelle les Bateliers des Vents de Galerne. C'est créé en 2009 avec à la Chapelle-sur-Loire. Et c'est une centaine de passionnés qui retracent l'histoire de la navigation à bord d'un bateau typique de la Loire. Une reproduction d'ailleurs quasi identique d'une toux sablière. Virginie Vandeville est la capitaine de vos vacances en Touraine ce matin.
6: Celui qui nous accueille à bord, c'est Michel, en tenue de batelier.
7: Il faut être représentable, quoi. C'est la tenue qui va avec le tricorne. La biode, le pantalon trois quarts et puis les chausses. Je ne suis pas le patron à bord, hein. Le patron, c'est notre président, Jackie.
6: D'après les hommes à bord, Jackie, 81 ans, c'est l'encyclopédie qui partage au public sa passion de la Loire.
8: C'est véritablement notre maîtresse. On ne pense que par elle, on vit que par elle. C'est un fleuve sauvage, pour qu'on ne maîtrise pas. Que l'homme a toujours essayé de dompter, mais n'y est jamais arrivé. Oula, oh, une souche.
6: C'est l'un des nombreux risques sur la Loire où il faut faire aussi avec les bancs de sable.
8: C'est un fleuve très difficile à naviguer. À la belle époque de la navigation, il y avait 4 à 5 mois de chômage par an. Ce qu'on appelle le chômage, c'est qu'on ne pouvait pas naviguer. Mais là, vous voyez, on est sur un passage un peu compliqué. On est sur un haut fond et il faut y aller mollo.
6: Une Loire capricieuse d'où l'on peut observer le patrimoine tourangeau.
8: Là, vous avez une maison qui était typique du port de Loire. C'était un estaminet où les mariniers remontant la Loire s'arrêtaient pour boire une petite chopine.
6: C'est sur ces rives aussi que la faune y trouve son abri.
9: Là, le nid de Balbuzard pêcheur. C'est un rapace qui mange que du poisson. Alors là, normalement, c'est ce qu'on disait, c'est l'île aux nudistes. Parce que c'est arrivé qu'il y a des bateliers qui ont vu des gens qui faisaient du nudiste. Là, j'en ai jamais vu, hein, mais bon.
6: Le fleuve Vougislin y guette, lui, tout type de poissons.
9: Mais dans l'ombre, comme ça, sur le bord, ça nous arrive de voir des gros silures dans l'eau, les gros poissons, là. Tiens, il y en a un là, oui.
10: Un bon mètre, 52 mètres.
11: Super!
6: La Loire qui, au XVIIIe siècle, était au centre de la vie des Tourangeaux avant l'arrivée du chemin de fer.
8: À la belle époque de la marine de Loire, il faut savoir que vous aviez environ 10 000 bateaux qui circulaient sur la Loire. Il y avait énormément de commerce qui se faisait par la Loire. Une grosse partie de la flotte transportait du sel. Les gens n'hésitaient pas à prendre le bateau parce que le bateau, c'était le moyen le plus sûr pour se déplacer d'un point à un autre, notamment pour aller faire les marchés ou pour les pèlerinages. Puisque à l'époque, les routes n'existaient pas, c'était que des chemins sur les bords de Loire.
6: Une histoire du fleuve oublié à qui ses passionnés rendent hommage une fois l'ancre jetée.

chansons. Virginie Vandeville, nos amis d'ici Touraine qui nous emmènent au cœur de la Loire. Alors, la courte traversée est gratuite. Sinon, c'est 6 euros pour les enfants, gratuit pour les moins de 4 ans. Et du côté des adultes, comptez entre 12 euros pour une promenade autour de la faune et de la flore de la Loire. Et jusqu'à 38 euros avec le package total. Un repas compris avec une sortie au soleil couchant. Si ça, c'est pas romantique avec ici Touraine et ici Berry. Bon, c'est sympa, mais dans le Berry, on n'a pas à démériter. On a aussi nos joyaux berrichons comme le fameux château de Valençay. Actu locale, sortie locale, musique et bonne humeur. La recette parfaite comme celle de Jake et Carla à 7h48. Bon matin, belle matinée avec ici Berry, votre radio locale.

0: Ici Berry, 7h51 avec la recette Jack and Carla. Et pour vos idées de sortie et vos bons plans, moi aussi j'ai la recette parfaite. Elle s'appelle Berry Express.
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0: Et ce matin, dans votre Berry Express, ici Berry vous invite dans le site touristique le plus visité de l'Indre. Rien que ça, le fameux château de Valence. Alors, vous allez pouvoir visiter pas mal de choses, notamment la somptueuse demeure du prince de Talleyrand et son magnifique parc qui vous accueille tous les jours jusqu'au 3 janvier de l'année prochaine. Vous allez pouvoir profiter d'une saison estivale avec des collections de meubles, de sculptures, d'objets précieux et même visiter les cuisines. Tiens, un temps occupé par le certain cuisinier Antonin Carême. 53 hectares de parcs, de jardins vivants invitant à la promenade et au lâcher prise. Et en plus cet été, il y en a des choses à faire au château de Valence. Par exemple, jusqu'au 13 août, le spectacle nocturne Le Chaboté, un marché des producteurs locaux le 1er août, ça c'est à partir de 19h. Le 14 août, une soirée AOC de Valence, vin et fromage. Et un grand week-end au cœur du 17e siècle, le 15 et 16 août, vous allez voir reconstitution historique à l'appui. 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Berry Express, c'est aussi des infos pratiques. Je vous emmène du côté de Buzancais avec le Café Aidant. Chaque mois, les familles rurales de l'Indre vous proposent des rencontres pour les aidants de personnes malades ou en situation de handicap. Le but, c'est de discuter, de recevoir des conseils avec la présence de psychologues et de travailleurs sociaux. Prochaine rencontre, ce vendredi 24 juillet, avec un thème, ce qui vient de sa maladie et ce qui vient de lui ou elle. Et ça se passe donc à la salle du foyer de Buzancais de 14h à 15h30.
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0: Et toute la journée, c'est vos chansons préférées. Preuve en est avec Phil Collins, Against All Odds. Belle matinée avec Ici Berry. Très content de vous accompagner avec l'équipe d'ici matin. Ensemble, jusqu'à 9h.

0: Phil Collins qui nous fait voyager au cœur des années 80 avec ce classique Against All Odds. Et Stéphane Bern aussi, tiens, nous fait voyager dans le temps, au temps où la guillotine tranchait des têtes et divisait le monde politique. Ça, c'est dans la suite d'ici matin.
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0: C'est l'heure de la révolution avec Ici Berry, Stéphane Bern et ses voyages dans le temps. Et là, je crois que les têtes vont tomber.
6: C'est un petit jeu de chaises musicales qui a fait naître, dans la politique française, la gauche et la droite. C'est un 11 septembre, en 1789, que cette histoire de droite et de gauche a commencé. Nous sommes à Versailles, dans la grande salle des menus plaisirs, une sorte de carré VIP des puissants de l'époque. L'Assemblée constituante débat d'un sujet explosif. Le roi doit-il pouvoir bloquer les lois votées par les députés ? Les uns veulent un veto absolu pour Louis XVI, pour garder un peu d'ordre, les autres un veto seulement suspensif, histoire de faire une vraie révolution, ou presque. À droite du président, côté d'honneur, en tribune or, prennent place les partisans d'un roi fort. Mounier, l'abbé Maury, Casalès, bref, ceux qui aiment bien quand ça reste carré. À gauche, Robespierre, Pétion, ce sont les champions de la souveraineté du peuple, convaincus qu'on ne détrône pas un roi pour finalement lui donner un joker. Le 11 septembre, le vote tombe, 325 voix contre 673. Le veto royal ne sera que suspensif, valable deux législatures. En résumé, Louis XVI peut encore freiner, mais la révolution, elle, vient de passer la seconde. Mais surtout, le clivage est né. Quand l'Assemblée s'installe à Paris, en octobre, dans la salle du manège, les habitudes suivent. À droite, on veut calmer le jeu. À gauche, on veut aller jusqu'au bout des idéaux de 1789. Et celui qui confond sa droite et sa gauche risque d'être plutôt mal reçu dans le camp d'en face. La gauche, la droite, deux camps, deux visions de la Révolution, puis de la République. Et depuis, deux siècles de discussions pour trancher, mais sans guillotine cette fois.
0: Et on garde la tête sur les épaules quand même. Merci Stéphane.
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0: Et merci à vous d'écouter chaque matin. Ici Berry, il est 8h. Ici Berry, votre radio locale première sur l'actu locale. Et tout de suite, le journal vous est présenté par Irène Prigent. La loi d'urgence agricole continue de diviser.
7: Adoptée cette semaine par le Parlement, le texte fait encore beaucoup parler. Un point notamment cristallise les débats. La réintroduction de deux pesticides interdits en France, main tendue aux producteurs de betteraves et de noisettes. Pour qu'ils puissent utiliser ces produits qualifiés tueurs d'abeilles, il faudra l'accord de l'Agence nationale de sécurité sanitaire. Mais cette adoption du projet de loi est déjà une première victoire pour le syndicat agricole, la coordination rurale et sa vice-présidente en Centre-Val de Loire, Geneviève Debrache.
8: Effectivement, l'acétamipride sert énormément pour les betteraves. Aujourd'hui, on ne sait pas faire autrement. Comme par exemple pour la noisette. On ne sait pas faire de noisette aujourd'hui sans acétamipride. La preuve en est, c'est que toutes nos noisettes, nous les achetons en Turquie. Toute part tartinée est faite avec de la noisette, faite avec de l'acétamipride. Et là, je peux vous dire que si vous prenez la noisette turque, elle est faite avec de l'acétamipride, mais pas avec les doses qui sont aujourd'hui remises dans le texte de loi. Vous demanderez à la Turquie d'aller interdire l'acétamipride, on ne mangera plus de pâte à tartiner.
7: Mais Frédéric Gagnot, porte-parole de la Confédération paysanne dans l'Indre, s'insurge lui de ce mauvais signal, d'autant qu'il voit d'autres solutions.
9: Moi qui suis en agriculture biologique, tout pesticide va dans le mauvais sens. La demande est majoritairement par les producteurs de betteraves. Il faut se rappeler qu'il y a quelques années, la filière betterave est passée d'une filière régulée. À la demande de la profession, ça a été dérégulé. Donc on ouvre les vannes, chacun produit ce qu'il veut. Ça a effondré les marchés. Donc les cours sont plus bas. Donc ils ont ce bon vieux réflexe productiviste de produire plus pour maintenir un revenu. Et pour produire plus, on a besoin d'un pesticide. La solution, c'est simplement politique, c'est de réguler les marchés, de définir des quotas, des volumes de production, c'est juste d'organiser les choses.
7: Et le texte très controversé a été adopté par le Parlement cette semaine. À l'Assemblée nationale, 296 députés ont voté pour, contre 224 opposés au projet de loi. Et alors que l'ANSES devra se pencher sur cette question de la réintroduction des pesticides pour les agriculteurs, Santé publique France dévoile un nouveau bilan sur la mortalité en lien avec la canicule du mois de juin. On en a beaucoup souffert ici en Berry. L'Agence nationale de santé publique recense environ 500 décès de plus en Centre-Val-de-Loire entre la mi-juin et début juillet, 1325 cette décès au total, une hausse de 62% par rapport aux données normalement observées sur cette période.
0: Les fortes chaleurs et la sécheresse entraînent aussi cet été une surmortalité chez les animaux.
7: Vous avez parlé des martinets, cette espèce d'oiseau très fragile face aux grosses températures. Les poissons meurent aussi à cause du manque d'eau dans les rivières comme l'Indre, la Creuse, l'Arnon ou encore le Cher. Gérard Borderieu, lui, l'a constaté dans le canal de Berry, près de Meun-sur-Yèvre. Il est trésorier de l'association de pêche La Brême de Fouessy dans le Cher.
10: Moi, ça m'inspire une désolation parce que voir du poisson crever, ça fait quand même mal au cœur. Et puis en plus, nous, je vous dis, tous les ans, on met de l'argent pour empoisonner ce canal. Et c'est de l'argent vraiment foutu en l'air. Il y a beaucoup de carpes. Et puis heureusement, on en a sauvé quelques-unes. Alors là, on a sauvé les plus gros spécimens de carpes, dont une qui faisait 30 kilos, facile. Ça fait un mois, oui. Quand on voyait que ça baissait, et puis que les poissons avaient la gueule en l'air. C'est des milliers de petites carpes, petits poissons qu'il y avait à l'écluse. D'Alvin, qu'on appelle, on en a remis au-dessus, vers la Marie, qu'on appelle, qu'il y avait un peu d'eau. On en a remis par là, mais les plus gros spécimens, on a remis malheureusement à la rivière. Théoriquement, on n'a pas le droit de prendre du poisson du canal pour le mettre à la rivière, parce que, soi-disant, que ça pollue la rivière, Lièvre. Parce que la rivière, déjà, c'est courant, c'est pas comme ici que ça stagne. Elle est plus à l'aise, je pense, la rivière, cette carpe, puis les autres. Que dans le canal a crevé. Franchement, non, ça fait mal au cœur.
7: Et par rapport à ce canal de Berry, la ville de Saint-Amand-Montrond y interdit désormais la pêche, un arrêté valable jusqu'à nouvel ordre. Des restrictions de l'usage de l'eau sont aussi en vigueur pour les habitants des bassins en crise dans le Cher et dans l'Indre. L'interdiction d'arroser les espaces verts, de remplir les piscines ou de laver sa voiture avec de l'eau potable, par exemple. Vous retrouverez le détail des restrictions dans vos secteurs avec nos cartes interactives dédiées à la sécheresse sur notre site ici.fr/berry ou sur les sites des préfectures directement. À Châteauroux, c'est les voitures en centre-ville que la mairie veut interdire. Et ce, chaque week-end jusqu'à début octobre. Du vendredi 18h au dimanche 17h, les rues Amiral Ribourg et Joseph Bélier, qui longent la place de la République, seront fermées à la circulation. Une expérimentation pour rendre la vie plus agréable aux piétons. Elle débutera dès demain soir. Autre mauvaise nouvelle pour les automobilistes, pendant ces vacances d'été, la hausse des prix à la pompe dans les stations-service. Plus de 2 euros le litre d'essence sans plan 95 désormais. Près de 7 centimes de plus le litre par rapport au début du mois.
0: Eux n'ont pas besoin de faire le plein pour rouler.
7: Les coureurs du Tour de France, en effet, place aux étapes de montagne dans les Alpes pour cette fin de la grande boucle cette semaine. Les 4 dernières courses à vivre, bien sûr, l'après-midi sur votre radio ici. Pas de Tour de France dans le Berry, mais le Tour de l'Indre des sports qui s'arrête cet après-midi à Sainte-Sévère. L'idée de cet événement, c'est de faire découvrir aux habitants plusieurs disciplines, équitation, handball, judo ou encore du tennis. Dans l'Indre, toujours, la 60e édition du Nohant Festival vient de se terminer. Le Festival international de piano dédié au répertoire de Chopin dans la commune où il a fréquenté l'écrivaine Georges Sand. Une édition particulièrement réussie cette année, Lola Salamand.
11: Depuis le mois de juin, les airs de Chopin résonnent à Nohant. Yvan Ry, le président du Nohant Festival, est particulièrement fier de cette 60e édition.
12: C'est un anniversaire important. Peu de festivals arrivent à cette durée. Ça s'est formidablement passé. On a eu une fréquentation vraiment exceptionnelle puisqu'on avait encore plus de monde qu'année dernière.
11: Ce sont 7000 spectateurs environ sur le domaine cette année et le Nohant Festival parvient à attirer de nouveaux visiteurs.
12: On a un public de plus en plus désireux finalement d'échapper aux grandes messes, vous savez, qui sont organisées dans des lieux un peu surmédiatisés. Champs-Élysées où vous avez beaucoup de monde. Ce qu'ils aiment ici, c'est trouver ce calme, cette atmosphère, flâner dans le parc à l'entracte du concert et puis retourner écouter la musique.
11: Une particularité de cette édition, pour les 150 ans de la mort de George Sand, les femmes ont été spécifiquement mises à l'honneur avec une majorité d'artistes femmes et des invités prestigieuses, explique Sylviane Plantelin, la vice-présidente.
13: Nous avons voulu, pour honorer George Sand, avoir donc une présence féminine et choisir des marraines dans quelques domaines où excellait George Sand. Alors pour le premier, par exemple, nous avions Michel Perrault, qui est la grande historienne de George Sand. Pour le deuxième week-end, nous avions Marie-Christine Clément. Pour le troisième week-end, Claudie Anuret. Et le dernier week-end de juin, c'était Natacha Polony.
11: Et autre spécificité de cette année, après le festival, le lancement de la toute première édition du concours international de piano Chopin-Pleyel à Nohant le 15 août prochain.
7: Un concours qui a l'ambition de s'inscrire parmi les plus prestigieux concours de piano. Antoine, ce n'est pas du piano que je vais vous faire écouter maintenant, mais un extrait du titre La fin du monde.
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7: Ouais, ce titre du chanteur Sam Sauvage, vous aimez bien ?
0: J'adore.
7: Ouais, c'est sympa.
0: Ouais, j'aime beaucoup, ça bouge.
7: Sam Sauvage, en tout cas, artiste sacré, révélation masculine de l'année, rien que ça, aux dernières Victoires de la musique. Il sera en concert ce soir sur la scène des Intemporels d'Argenton-sur-Creuse, si vous voulez aller le voir, Antoine. Comptez 29 euros le prix du billet.
0: Si c'est une invitation, c'est parti.
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0: Vous m'offrez le billet ?
7: Bien sûr.
0: Bon, oh là là, c'est
7: oui,
0: sympa,
7: oui, oui, oui. Mais vous m'offrez la boisson là-bas.
0: Allez, d'accord. Avec boisson sans alcool en plus. Je crois qu'il y a pas mal de choses à boire, des choses locales, un petit peu limonade locale. Ouais. Je sais pas si vous avez goûté tout ça. C'est des choses aussi qu'on va pouvoir déguster.
7: De toute façon, avec la chaleur, faut mieux éviter l'alcool. Hein.
0: Exactement. Et avec les marchés gourmands qu'il y a, et je vais vous en parler dans quelques minutes, vous allez avoir pas mal de produits locaux à déguster. Mais vous faites bien de le dire, Irène. Faites attention avec le soleil qui revient pas mal dans le Berry. Alors, il fait encore frais ce matin, ça c'est pratique. 16 degrés autour d'Argent-sur-Saudre, Sancoing et La Châtre. 17 autour de Châteauroux, majorité du Berry aussi. 18 maximale pour Mézières-en-Brenne et Bourges. Grand ciel bleu, grand soleil qui brille encore et toujours. Cet après-midi, on va rester autour du 24-25 degrés. Et on peut monter quand même jusqu'à 31 au cœur de l'après-midi vers 17h. Donc, grand soleil, on garde les bonnes vieilles habitudes, on s'hydrate, on fait très attention à l'alcool, on en boit peu et si on en boit, on ne prend pas le volant et surtout, on prend soin de ses proches et nos animaux compagnie, bah oui, eux aussi ils ont chaud.
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0: 8h08, bienvenue dans Ici Matin avec Ici Berry. Si vous faites que de vous lever, que les yeux sont encore un peu fermés, un peu noirs à cause du sommeil, pas de souci. On se réveille en musique avec Indochine, eux aussi ont les yeux noirs.
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0: Indochine, tes yeux noirs pour ouvrir cette nouvelle heure ensemble dans Ici Matin. Ici Berry, bienvenue si vous nous rejoignez.
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0: Ici Berry, 8h13, vous arrivez pile poil pour le départ d'une nouvelle étape dans Ici Matin. Étape locale avec le barrage d'Aiguzon qui a un vrai impact sur la vie locale elle aussi. Bon, promis, je ne pouvais pas pédaler dans la semoule. On va faire un point sur la 18e étape du Tour de France et ça reste très local pour nos amis des Hautes-Alpes. Alors tous sur la ligne de départ. Premier checkpoint, c'est tout de suite avec vos cabines de plage.
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0: 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Comme promis, c'est parti sur le Tour de France, 18e étape.
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0: Début de la dernière ligne droite pour le Tour de France. Trois grandes étapes de montagne, tiens, avant l'arrivée de Paris. Alors, ça démarre par un parcours déjà relevé. Aujourd'hui, en direction d'Orcières-Merlette, dans les Hautes-Alpes. Les détails du Tour et de cette étape, c'est avec le patron du Tour, Christian Prudhomme, au micro d'Emmanuel Collardet. Bonjour, messieurs.
7: Bonjour, Christian Prudhomme.
8: Bonjour.
7: C'est parti pour le dernier chapitre montagneux. Un chapitre en trois étapes qui s'annonce palpitant, avec d'abord aujourd'hui près de 4000 mètres d'ascension.
8: Oui, nous irons du département de l'Isère vers le département des Hautes-Alpes, devoirons jusqu'à Orcières-Merlette. Orcières-Merlette, c'est une montée célébrissime dans la grande histoire du Tour de France par l'exploit de Luis Ocaña, celui qu'on appelait l'Espagnol de Mont-de-Marsan en 1971. Il avait écrasé l'étape. Il s'était imposé devant le Belge Lucien Van Nîmes de 5 minutes 52 et Elimers 3e, 8 minutes 42. Merckx, c'était celui qui gagnait tout et qui ne pouvait évidemment pas s'attendre à ça. Le Tour est revenu ensuite quelques fois Orcières-Merlette, notamment il y a 6 ans, en 2020, pendant la pandémie, avec une victoire ce jour-là du Slovène Roglic.
7: Cette étape qui n'est pas la plus dure, hein, elle peut sourire à plusieurs types de profils. On n'attend pas forcément un coureur bien placé au classement général.
8: Non, je pense que les favoris au classement général auront largement de quoi faire demain et après-demain avec la double ascension vers l'Alpe d'Huez et que ce sont des baroudeurs de la montagne qui ont vraiment une chance, des baroudeurs de la montagne qui ont encore suffisamment de force pour pouvoir s'échapper, garder suffisamment d'avance. Je ne pense pas a priori que la montée d'Orcières-Merlette, qui n'est pas si difficile que ça, soit un lieu où les favoris du Tour veuillent faire une différence.
7: Vous l'avez dit, demain et après-demain, il y a deux non pas une, mais deux montées vers l'Alpe d'Huez. Cette étape aujourd'hui sans grande difficulté, c'est aussi une façon de préparer les coureurs?
8: Oui, on est déjà bien évidemment dans le final du Tour, mais ceux qui savent qu'ils ne gagneront ni à l'Alpe d'Huez demain après-demain, ni à Paris sur les Champs-Élysées par-delà Montmartre dimanche, vont tout donner, parce que ce sera pour eux quasiment la dernière chance. Ça veut dire qu'il y aura de très nombreux coureurs qui voudront s'imposer aujourd'hui, et que la bagarre en début d'étape promet d'être très sévère.
7: Très belle journée à vous sur la route du Tour, Christian Prudhomme.
8: Merci.
0: Merci, belle journée à vous messieurs, et rendez-vous de 17h à 19h, bah oui, l'arrivée on ne sait pas vraiment quand c'est, peut-être aux alentours de 17h12 d'après le site du Tour de France, et ce sera une arrivée à vivre en direct avec Ici Berry, en compagnie de Fabrice Tercy tout à l'heure.
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0: Ce matin, on reste dans le frais avec 16 degrés en moyenne, comptez entre 27 et 30 cet après-midi, peut-être 31 maximum. Pas un seul nuage à l'horizon, donc on fait attention au soleil quand même. Et on reprend les bonnes vieilles habitudes, un peu d'ombre et beaucoup d'eau. Ça c'est important, et on se rafraîchit aussi avec vos chansons préférées. Tout de suite, on appelle la police, c'est So Lonely.

0: Si seul, so lonely avec Police, ici Berry, mais vous n'êtes jamais seul sur votre radio locale. Preuve en est tout de suite avec le retour des cabines de plage. Et nous, on n'est pas seul, on est bien accompagné. C'est Laurence qui nous accompagne ce matin. Bonjour Laurence.
1: Oui, bonjour.
0: Laurence, marcheuse invétérée. On va se balader aujourd'hui, Laurence ?
1: Oh, certainement un petit peu, oui, on va voir le temps qu'il va faire.
0: Vous avez raison, normalement il devrait faire plutôt beau. Laurence, devant oui. Nous, eh ben, on va se balader devant ces 54 cabines de plage. Mais on s'arrête devant laquelle ?
1: Eh ben, on va prendre la 54.
0: La 54, alors ne bougez pas, la dernière, elle est un peu loin. Eh ben, écoutez, on y va tout de suite. La 54, on ouvre ça. Eh bien écoutez, c'est totalement gagnant. Et alors, vous savez quoi ? Vous allez pouvoir écouter de la musique. Le Festival d'Arc, ça vous parle, Laurence ?
1: Oui, oui.
0: Ça vous parle ? Eh bien, nous offrons des places pour aller voir Suzanne au Festival d'Arc. Ce sera le 18 août prochain, d'accord, avec en première partie Lena Hegg. Vous avez déjà vu Suzanne en concert ? Ça vous parle ?
1: Non, je n'ai pas vu, non.
0: Eh bien, vous allez voir, vous avez passé un super bon moment. Bon, vous allez pouvoir marcher jusqu'à Châteauroux ou faire du vélo depuis Saint-Ouen.
1: Oui, ça va faire un peu loin, je pense.
0: Ça va faire un petit peu loin. Bon, prenez la voiture, ouais. Vous rentrerez, voilà. Merci beaucoup, voilà. Laurence. Je vous souhaite une belle journée.
1: Merci beaucoup à vous.
0: Bonne marche.
1: Merci vous de même.
0: Et pour marcher, on écoute quoi ?
1: Ici Berry.
0: Évidemment.
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0: Écoutez Ici Berry en marchant, ça c'est une bonne idée. Et tout de suite, c'est les 100 ans du barrage des Gusons, votre série de l'été. Le barrage est des défis grandioses hein, qui a remetté pas mal de gens. Et pendant 100 ans, ça a eu le temps d'impacter la vie locale. Preuve en est tout de suite avec Simon Hinz.
3: À l'origine, le projet de construction d'un barrage électrique à Aiguzon était un projet destiné en priorité au Berry, à Aiguzon, mais aussi aux usines de Bourges qui tournaient à plein régime. Petit à petit, ce barrage a pris de l'envergure, a intéressé les bonnes personnes plus haut et s'est transformé en un barrage européen. Malgré tout, quels ont été les impacts, les conséquences sur la vie locale ? Notre spécialiste de l'histoire locale, Jean-Paul Thibaudeau, nous raconte.
4: Vous allez soulever un scandale parce que le barrage, c'est une idée qui naît en 1903 avec un projet pour Aiguzon et les Aiguzonais. Ensuite, le projet devenant ce qu'il est devenu, il deviendra un projet national, voire européen, puisqu'on sait transporter l'électricité. Les Parisiens reçoivent l'électricité du barrage d'Aiguzon en 1926, dès l'inauguration, et même un petit peu avant, en ce qui concerne les essais, par l'intermédiaire de l'usine de Gennevilliers. Et les Aiguzonais recevront l'électricité du barrage d'Aiguzon en 1927. Cherchez l'erreur.
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3: Soit un an après la mise en eau et la mise en place de ce barrage. Ce qui a pu paraître plus que surprenant aux habitants de l'époque, dont bon nombre s'éclairaient encore à la bougie. Est-ce que, malgré tout, et pour compenser ce manque, la commune d'Aiguzon se verra développée par des usines nouvelles, par des métiers nouveaux, Jean-Paul Thibaudeau ?
4: Non, Aiguzon servira essentiellement à la distribution puisqu'on, par le biais de l'interconnexion, par le biais des lignes de tension, on sait transporter l'électricité. Aiguzon va innerver, abonder en électricité un réseau national qui est pas complètement mis en place à l'époque, mais alors ça veut pas dire que Aiguzon et Châteauroux ne profiteront pas de cette électricité. Ça va effectivement contribuer à développer le matériel électrique, y compris dans les fermes. Les moteurs pour les monts de foin, dans les granges. Bref, il y a tout un tas d'outils qui vont être électrifiés. Mais je dirais que ce qui se passe à Aiguzon ne va pas être très différent de ce qui se passe ailleurs en France. Au même moment, tout va se développer un peu partout, puisqu'on sait transporter l'électricité partout.
3: On l'aura compris, à l'époque, déjà, et alors que le barrage devait surtout profiter à Aiguzon, ce sont les grandes métropoles et la capitale qui seront prioritaires sur ce domaine. Malgré tout, si l'électricité et l'énergie qui transitent par cet ouvrage sont réservées aux citadins, il y a quelque chose qu'on ne pourra pas enlever au territoire, les effets physiques et touristiques de ce barrage. et le tourisme va se développer assez rapidement, ou presque.
0: Édifice grandiose, et demain on parlera effectivement de ce tourisme. Et oui, ce n'est pas le dernier jour auquel on parle des 100 ans de barrage des Guzons. Ce n'est pas que le dernier jour du disco avec Juliette Armanet.

0: Un jour du disco, peut-être pas tout de suite quand même, avec vos chansons préférées, Julie Armanet. 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Et l'actu locale, c'est tout de suite dans l'info d'ici ce matin. Irène, vous nous parlez de quoi ?
1: On va s'intéresser aux conséquences de la sécheresse sur nos rivières et nos poissons. Dans le Cher, ils agonisent, ventre à l'air dans plusieurs cours d'eau, à sec par endroits. Le canal de Berry notamment, dans le Cher, on l'a constaté ces derniers jours du côté de Foissy. Mais d'abord, place aux 90 secondes, le tour de l'actu en français dans le monde avec Cyril Ardo-Redon. Et à la une, cet incendie au nord du bassin d'Arcachon.
2: La France face à deux incendies importants. Ce matin, 2000 hectares à brûler, à Somos, au nord du bassin d'Arcachon, en Gironde. 12 000 habitants et occupants de camping évacués selon la préfecture. Dans le Var, le feu ne progresse plus mais n'est pas fixé. Il a parcouru 2500 hectares en moins de deux jours. Le ministre de l'Intérieur, Laurent Nunez, propose un hommage national après la mort de deux pompiers en intervention avant-hier près de Bordeaux. Il indique que 128 personnes ont été interpellées en France cet été, soupçonnées d'être à l'origine de feux. Aujourd'hui, le Gard, les Bouches-du-Rhône, le Vaucluse, le Var et l'Aude sont classés en rouge pour un risque très élevé de départ de feu. La DJ Barbara Butch porte plainte contre la France Insoumise après son concert interrompu le week-end dernier à Grenoble. 150 militants pro-palestiniens et insoumis ont perturbé le spectacle. L'artiste est accusé de soutenir le régime israélien après sa signature sur une tribune en faveur de la proposition de loi Yadam qu'elle a ensuite regretté. Faire ses courses coûte toujours plus cher. Le prix des légumes en forte hausse sur un an selon l'association Famille Rurale. Augmentation moyenne de 7% en bio, 10% en non-bio. La météo défavorable est l'une des explications. Le Tour de France, 18e étape aujourd'hui, 185 km entre Voiron en Isère et Orcières-Merlette dans les Hautes-Alpes. Et puis les Français ont beaucoup parié en ligne durant le mondial de foot. 1,3 milliard d'euros misés selon l'autorité nationale des Jeux, le double du mondial 2022. Le match contre l'Espagne a recueilli le plus de mises de l'histoire en France, tous sports confondus.
1: Merci Cyril Ardo-Redon. L'info d'ici à 8h30 ce matin, les poissons souffrent du manque d'eau cet été, conséquence des canicules à répétition. Dans le Cher, le canal de Berry est complètement à sec par endroits, laissant agoniser plusieurs espèces. Résultat, la commune de Saint-Amand-Montrond interdit d'y pêcher jusqu'à nouvel ordre pour ne pas empirer là encore plus la situation. À Foissy, près de Meung-sur-Yèvre, là aussi les poissons peinent à survivre, Michel Benoît.
3: Les poissons se sont réfugiés dans les rares poches d'eau qui subsistent. Leur avenir s'annonce funeste, comme pour ce silure.
4: Il essaye de sauver où il y a un peu plus d'eau.
3: Daniel Virol, président de la société de pêche La Brême de Foissy.
4: Là, il est en train de s'avancer au lieu de sortir de l'eau. Hein. Ouais. Bon, il reste 10 cm hein, à peu près. Hein.
3: Une dizaine de grosses capes sont déjà le ventre en l'air. Il y a un mois, alors que l'eau baissait déjà dangereusement, des pêcheurs ont récupéré du poisson pour le jeter dans l'Yèvre, un peu plus loin. Gérard Borderieu sait que c'est interdit, mais c'était la seule manière de le sauver.
5: Théoriquement, on n'a pas le droit de prendre du poisson du canal pour le mettre à la rivière parce que, soi-disant, que ça pollue la rivière. Elle est plus à l'aise, je pense, la rivière, cette carpe, puis les autres, que dans le canal à crever.
3: Une carpe d'au moins 30 kilos, il faut dire que des travaux de busage de l'autoroute perturbent l'alimentation en eau du canal à Foissy. Le canal de Berry qui fuit également beaucoup. Daniel Virol aurait aimé qu'on profite de ces travaux pour curer l'ouvrage et renforcer les berges.
4: Ne serait-ce que enlever une pellicule de vase et la colmater sur les berges de façon à boucher peut-être quelques trous. Il n'y a pas de travaux, on peut pas, il n'y a pas d'argent.
3: Ne reste qu'à contempler le désastre. Le canal de Berry retrouve de l'eau seulement un peu avant Vierzon.
1: Et le canal de Berry est loin d'être le seul cours d'eau assoiffé en ce moment. Le Cher, mais aussi l'Arnon, l'Auron, l'Airain et la Rampenne sont en rouge vif sur la carte de vigilance sécheresse. Autrement dit, en situation de crise, comme une dizaine d'autres cours d'eau aussi dans l'Indre. On en reparlera dans une demi-heure. On va aussi se demander quelles sont les conséquences financières pour les organisateurs du rallycross de Châteauroux. La troisième manche de championnat de France prévue en juin a été annulée en dernière minute à cause de la canicule. Est-ce que la solidarité des participants et des coureurs engagés permet de compenser un peu le manque à gagner? On voit ça dans le journal de 9h.
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1: Les températures vont monter petit à petit dans la journée.
0: Effectivement.
1: Un peu plus qu'hier.
0: Un peu plus qu'hier, oui. Il va faire plus chaud qu'hier. Pour l'instant, on compte encore une matinée relativement fraîche. 16 à Levroux, Bourges, Aublan et Châteauroux. 18 dans la Brenne notamment. On va passer rapidement la barre des 20-22 degrés vers 11h pour aller chercher entre 27 et 30 au cœur de l'après-midi et le retour des 31 degrés, notamment Aublan d'après Météo France. Côté ciel, eh ben, si vous voyez un nuage, vous en avez de la chance. Il n'y aura pas beaucoup d'ombre. Grand ciel bleu, grand soleil. Et le soleil, si vous en voulez, il va être là. On garde sa casquette sur la tête, comme ça, on ne sait jamais. Le coup de chaud n'est pas loin toujours, même si on n'est toujours pas repassé en canicule au rouge. On est sur le vert, mais on garde les bons réflexes.
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0: Ici Berry, le rock dans les années 80, c'était qui? Bah, c'était Blondie. Bon, Margot de Rocco, elle est plutôt châtain clair et nous emmène sur une nouvelle enquête au cœur de l'office de tourisme de Châtillon-sur-Indre. Et sur la route et sur le trajet, on écoute Call Me, 8h35, ici Berry, belle matinée.

0: fait le bon choix.
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0: Et on a déjà choisi les prochains disques dans la voiture pour continuer la route d'ici matin, notamment avec Oria, nouvelle sensation qui cartonne sur les réseaux sociaux. Ça, ce sera dans quelques minutes. Sur la banquette arrière, tiens, c'est Valère Corriard qui relit ses conseils éco avant de nous parler de lecture. Et on fait une pause sur le trajet, tiens, et on s'arrête aussi à l'office de tourisme. Et à l'accueil, qui est-ce que c'est ? Bah tiens, c'est Margot de Rocco. Et Margot, on est dans quel office de tourisme ce matin ?
3: Aujourd'hui, je suis à l'office de tourisme de Châtillon-sur-Indre. Mais avant, cet office de tourisme, eh bien, c'était complètement autre chose. Mais alors, c'était quoi avant ?
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3: Et pour savoir ce que c'était avant l'office de tourisme de Châtillon-sur-Indre, je suis avec Jean-Louis Giraud, historien. Bonjour Jean-Louis.
5: Bonjour Margot.
3: Alors aujourd'hui, office de tourisme, mais avant, complètement autre chose.
5: Radicalement différent, puisque l'office de tourisme est un lieu dont la vocation première est d'accueillir les gens. Et avant, c'était une prison. Et une prison, c'est pas particulièrement accueillant.
3: On enferme.
5: Et en plus, ça n'est qu'une étape dans la vie de ce bâtiment, puisque si on va au-delà de la prison n'apparaît ici que au début du XVIIe siècle. Mais si on remonte encore au-delà, pourquoi est-ce qu'on s'est installé là ? Parce que c'est un bâtiment qui a déjà une dimension publique, puisque c'était vraisemblablement dès le XIIe siècle, mais de façon certaine, dès le XIIIe siècle, c'était un des bâtiments qui composait le château de Châtillon. C'était ce qu'on appelle un logis annexe du château qui est au fond de la grande cour devant.
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3: Est-ce qu'il y a des histoires sur cette prison ?
5: On peut considérer que la prison a acquis un minimum de gloire à la fin de la Révolution française, en 1796. Sous le Directoire, il y a eu une révolution en Berry, une mini-révolution catholique et royale, donc une insurrection. On a deux phénomènes comme ça en Berry, une dans l'Inde qu'on appelle la Vendée de Paluau. Paluau est un petit village à côté de Châtillon. Ça a duré peu de temps, ça a été réprimé par les armées républicaines assez rapidement, mais il y a quand même eu des morts, un procès derrière et quelques affrontements. La prison qui était encore en place ici a accueilli des émeutiers de la Vendée de Paluau. Et si on lit l'ouvrage d'un Berrichon qui s'appelle La Vendée de Paluau de Juste Veillat, on connaît même le nom des gens qui ont été incorporés ici. Et il y avait entre autres, c'est amusant, le garde champêtre de Clion qui était connu sous le nom de Crève-Bouchure. Et quand on est Berrichon, Crève-Bouchure, ça a du sens. Ça veut dire que c'est quelqu'un qui sait se cacher derrière les haies. Une bouchure en Berrichon, c'est une haie. Et donc c'est quelqu'un qui vit dans la campagne et qui peut pisper les révolutionnaires ou les émeutiers.
0: Un ouvrage très intéressant dans cet écho avant. Merci pour l'idée de lecture, Margot. Et dans le club de lecture, on a aussi quelqu'un qui s'appelle Valère Corriard, avec Par ici, les économies, et cette question, comment faire lire ? Comment faire pour lire sans se ruiner ?
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0: Ici Berry, Valère Corriard ouvre son grimoire de bons plans pour nous parler pouvoir d'achat. La recette du jour, comment lire sans se ruiner.
6: Oui, parce qu'un livre, ça fait voyager, réfléchir, se détendre, apprendre, mais ça peut aussi coûter cher, surtout quand on en lit beaucoup, qu'on a du temps, qu'on est à la maison. Mais bonne nouvelle, il existe plein d'astuces pour en profiter à petit prix, voire gratuitement. Oui, gratuitement avec les boîtes à livres par exemple. Il y en a des dizaines de milliers en France, avec plus ou moins de choix. C'est vrai, mais ça a le mérite d'exister. Si vous voulez du neuf, il y a bien sûr le format livre de poche, en moyenne 7-8 euros contre 20-25 euros pour le grand format. Un moyen simple de découvrir les nouveautés quelques mois après leur sortie. Alors, deuxième piste, sinon, c'est le marché de l'occasion. Des enseignes comme Gibert, des plateformes comme Momox, la Bourse aux Livres, Kiwibook proposent un choix immense, parfois à partir de 1 euro seulement. Et vous savez ce qui est bien ? Vous pouvez aussi revendre vos livres déjà lus pour en racheter d'autres. Donc ça fait tourner la boucle, c'est vertueux. Et puis, il y a les acteurs plus solidaires, circulaires, par exemple Recyclivre ou certaines librairies associatives où vous trouverez des romans pour 1 euro ou 3 euros, là aussi, tout en

0: soutenant l'emploi et puis une bonne cause.
1: Mais Valère, si on préfère l'odeur d'un livre tout neuf et qu'on ne veut pas de pages froissées, qu'est-ce qu'on peut faire ?
0: En magasin, en ligne, pensez à utiliser les 5% de remise proposés généralement avec les cartes de fidélité. Surveillez aussi les opérations spéciales comme la rentrée littéraire, les salons du livre. Vous pouvez aussi profiter des bibliothèques municipales, souvent gratuites ou à petit prix, pour lire des dizaines d'ouvrages sans limite. Mais voilà, vous savez désormais comment continuer à bouquiner sans casser votre budget. Si vous aussi vous avez des bons plans pour lire sans se ruiner, n'hésitez pas, vous m'écrivez, comme ça je partage, ça va aider tout le monde. Mon mail c'est parisilleséconomies@radiofrance.com.
1: Et on peut aussi réécouter tous vos conseils échos avec l'application ici, c'est un peu comme un livre audio au final. Merci Valère. Et ce qui est bien sur votre radio locale, c'est que tous ces chapitres sont entrecoupés de vos nouvelles chansons préférées. Alors on tourne la page pour découvrir Oria et son titre Soirée mondaine. Et dans le prochain chapitre, moi je vous emmène dans la cour du château de Nayac au Blanc pour une superbe soirée dégustation au marché.

0: Oria avec ce titre Soirée mondaine qui est en train de cartonner sur les réseaux sociaux. Nous, les soirées mondaines, on aime bien, mais on préfère les soirées locales.
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0: Et ce soir, Berry Express vous emmène à Nayac, au Blanc, au château, dans la cour du château de Nayac, de 18h30 à 22h. L'Office du tourisme vous invite à ce marché, grand marché, pour célébrer les savoir-faire des producteurs locaux. Alors, il y a un concept dans ce marché. C'est un menu circuit court qui est composé par vous, les visiteurs. Le concept, vous allez voir, est super simple. Hein. Le visiteur devient le chef de son propre repas. Alors, c'est vous qui allez composer les entrées, le dessert. Vous allez pouvoir faire votre assiette avec plein de produits des producteurs locaux et faire des assiettes 100% locales et authentiques. Tout ça dans une démarche éco-responsable. Je vous invite fortement, et le marché vous invite aussi fortement, à apporter vos propres couverts. Si jamais vous avez oublié vos couverts, pas de souci, on vous prête des plateaux, des gobelets et même donc du coup des couverts, vaisselle réutilisable et compostable d'ailleurs, qui vous attendent à l'accueil ce soir 23 juillet, le jeudi, 18h30, 22h, cours du château Nayac au Blanc. Sinon, vous avez aussi une autre manière d'être éco-responsable, c'est d'aller dans une boutique éphémère pour avoir des vêtements de seconde main. La boutique éphémère de la communauté de communes Écueillet Valençais, ressourcerie besoin d'air, s'ouvre à Veuil pendant tout le mois de juillet. Prochaine vente de vêtements ce vendredi, de 14h30 à 18h30, et sinon le samedi aussi, de 10h à 18h. 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
0: Ici Berry, attention au soleil cet été, surtout si vous avez des grains de beauté. Notre docteur Kirzak nous met en garde pendant qu'on profite du grain de voix d'Alain Chamfort qui nous emmène sur le Manureva.

0: Alain Chamfort avec Manu Révin, vos chansons préférées, c'est tous les jours, toute la journée, tout l'été avec Sibérie. Et l'été continue sous couvert des conseils de notre docteur Kirzek. Alors, aujourd'hui, si vous avez des grains de beauté, mieux vaut les couvrir d'après vous. Hein. Bonjour docteur.
1: Bonjour tout le monde. Aujourd'hui, je vous parle de ces petites taches qu'on a sur la peau et qui sont là depuis toujours ou qui apparaissent parfois l'été où elles sont mises en évidence. Ce sont les grains de beauté, bien sûr, ces petits points plus ou moins bruns, plats ou en relief, lisses ou poilus. Et soudain, en vacances, parfois, c'est un peu le coup de stress, celui-là. Est-ce qu'il est bien comme avant? Est-ce qu'il n'a pas bougé? Alors, on se rassure, la grande majorité des grains de beauté sont bénins. On en a entre 20 et 40 en moyenne. Ils apparaissent souvent dans l'enfance, puis de nouveau peuvent surgir jusqu'à la quarantaine. Et le soleil, les coups de soleil pendant l'enfance, et la génétique joue un rôle clé. Mais parfois, un grain de beauté peut évoluer. Alors évidemment, ça évolue et on s'inquiète, ça peut évoluer en mélanome, et ça, c'est le pire. Alors, il n'est pas question de passer ses vacances à se scruter la nuque avec un miroir à trois branches, mais un petit check-up régulier, c'est plutôt pas mal pour dépister la règle des A, B, C, D, E. Vous savez, c'est facile à mémoriser. A, c'est est-ce que le grain de beauté est asymétrique? Est-ce qu'il y a une moitié du grain qui ne ressemble pas à l'autre? B, sont les bords irréguliers? C, c'est la couleur. Est-ce qu'il y a une couleur non uniforme, plusieurs teintes? Est-ce qu'il y a du noir dedans? D, c'est diamètre, est-ce que ça fait plus de 6 mm? Et E, c'est évolution, est-ce que le grain change de taille, de forme, de couleur? Si vous répondez à l'un de ces critères, bah là, il faut consulter.
0: Deux questions pour le prix d'une docteur. On les examine tous les combien de temps? Et mieux vaut prévenir que guérir. Surtout, on adopte quel geste pour surveiller et protéger ses grains de beauté sans devenir maniaque, hein?
1: Auto-examen une fois par mois, pas tous les jours. Vous choisissez un jour précis, par exemple le premier dimanche du mois, vous le marquez sur l'agenda, vous vous placez dans une place bien éclairée, devant un miroir, vous utilisez un petit miroir aussi pour les zones difficiles, le dos, faites-vous aider aussi. N'oubliez pas les paumes, les ongles, etc. Vous pouvez même les prendre en photo, vos grains de beauté, comme ça vous verrez une fois par an si ça bouge. En vacances, après la douche, jetez un œil rapide, pas besoin de faire un bilan complet, juste en vous mettant de la crème solaire, repérez si un grain vous semble bizarre ou pas, mais ne le touchez pas sans arrêt, sinon vous allez le gratter et vous allez le rendre inflammatoire. Et évidemment, ce qui est important, c'est la prévention, la protection solaire, c'est votre meilleur allié. Un grain de beauté exposé au soleil sans protection peut évoluer plus vite. Donc crème solaire, indice 50+, sur tout le corps, chapeau, t-shirt anti-UV, et vous évitez les heures chaudes entre 12h et 16h. Je ne le rappelle pas, hein, les cabines UV, on oublie, ça prépare en rien la peau au soleil. Et dernier petit conseil, on n'arrache pas les poils qui poussent dedans. Vous voyez, un poil avait sur un grain de beauté, ce n'est pas plus dangereux que 100 poils, mais ça peut créer une inflammation. Donc si vous voulez l'enlever, vous le coupez au ras. Allez, bon été, bonne santé, à l'écoute d'ici bien sûr.
0: Merci docteur. Et pour éviter le soleil, on peut aussi privilégier les sorties en intérieur, au frais, tout en apprenant des choses comme le Muséum d'Histoire Naturelle de Bourges. Et on va y aller dans un instant dans Bienvenue chez vous à 9h.
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0: Et si vous voulez interagir avec Margot de Rocco, la seule, l'unique, dans quelques minutes, vous pouvez sur WhatsApp au 02 54 27 36 36, le numéro fixe de votre radio locale qui s'inscrit sur cette magnifique application WhatsApp. Vous pouvez envoyer des photos, des vidéos, des vocaux, tout ce que vous voulez, nous faire un petit coucou ou nous donner des infos qu'on n'a pas, notamment sur l'infotrafic ou sur votre météo du côté de chez vous. 02 54 27 36 36, le numéro d'ici Berry pour communiquer avec nous sur WhatsApp. On n'a jamais été aussi proche sur votre radio locale.
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0: Excellente matinée à l'écoute d'Issy-Berry, votre radio locale. Dans une minute, retour de journal complet avec Irène Prigent. Et nous accueillons dans le studio Margot de Rocco. Bonjour.
13: Bonjour Antoine, bonjour à tous.
0: Vous nous emmenez au muséum aujourd'hui.
13: Oui, ce matin, nous serons avec Céline Faure du Muséum d'Histoire Naturelle de Bourges. Il y a pas mal d'activités, d'animations qu'elle propose pendant l'été. Voilà, donc si jamais vous êtes en charge de garder vos petits-enfants, par exemple, vous êtes à la recherche d'activités à faire, il y a pas mal de choses qui se passent de ce côté-là. On sera avec elle entre 9h et 9h20. Et ensuite, entre 10h15 et 10h30, nous serons avec Hélène Servant-Massé. Elle est chef de projet pour le PNR, c'est le parc naturel régional Sud-Berry. Donc, qu'est-ce que c'est un PNR? Quels sont les critères? Elle sera avec nous aux alentours de 10h15.
0: Encore de la nature avec vous ce matin, Margot.
13: Toujours.
0: Les oiseaux chantent.
13: Oui, la vie est belle.
0: Belle matinée sur ici Berry et belle émission.
13: À demain.
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13: Vous écoutez ici Berry, votre radio locale. Très belle journée, il est 9h. Ici Berry, première radio sur l'info. Le journal vous est présenté par Irène Prigent. Irène, bonjour.
14: Oui, bonjour. Les poissons payent les conséquences de la sécheresse en ce moment. Ils n'ont plus assez d'eau dans les cours d'eau. Même si les températures ont baissé, il n'a pas plu assez ces dernières semaines pour faire remonter les niveaux. Et ça commence à inquiéter sérieusement les amateurs de pêche. Thierry Vallée est le président de la Fédération des pêcheurs du Cher.
15: Alors, il faudrait que ça pleuve 15 jours sans discontinuer pour que les rivières remontent. On est dans une situation, on peut dire, terrible. À certains endroits, le Cher, la hauteur d'eau est très basse. Donc, c'est compliqué. Pour l'instant, on n'a pas une mortalité. Mais si ça continue, on risque d'en avoir. Hein. Pour qu'on arrive à des hauteurs d'eau à peu près correctes dans nos cours d'eau, il n'y a pas 36 solutions. Il faudrait que les mises en alerte soient faites beaucoup plus tôt. Sur les interdictions de pompage, sur tout ça. Elles arrivent trop tard. J'ai marre de Bourges, il y a des endroits où il n'y a plus d'eau du tout. La profession agricole, c'est pas toujours pour eux très facile. Ça, on le reconnaît. Et puis, on peut pas se passer non plus du monde agricole. C'est une question de survie pour eux, pour nous. Mais il faut que les deux, il faut que tout le monde puisse y arriver. Par contre, quand on arrive à un niveau comme maintenant, les pompages, tout ça, il ne faut plus qu'il y ait de pompage, il ne faut plus qu'il y ait toutes ces choses-là, toutes les prises d'eau dans les rivières.
14: Thierry Vallée, le président de la Fédération des pêcheurs du Cher. À Saint-Amand-Montrond, où passe le canal de Berry, la pêche est désormais interdite jusqu'à nouvel ordre pour protéger les quelques poissons encore vivants. La préfecture du Cher, comme celle de l'Indre, a interdit aussi aux habitants d'arroser leur jardin ou de laver leur voiture avec de l'eau potable dans nombreux secteurs. Le Berry avait énormément souffert de la canicule au mois de juin. On sait désormais qu'il y a eu une surmortalité pendant ces fortes chaleurs. D'après Santé publique France, le Centre-Val de Loire est la quatrième région avec le plus de décès, je cite, en excès par rapport aux chiffres normalement observés. 1327 décès constatés au total sur cette période de mi-juin à début juillet, dont 500 probablement liés à la canicule. C'est justement pour éviter aux participants des coups de chaud que plusieurs événements festifs et sportifs ont été annulés en Berry ces dernières semaines pendant les canicules. Le festival Le Son Continue ou le rallycross prévu à Châteauroux. La troisième manche du championnat de France n'a pas pu se tenir les 20 et 21 juin dernier. Un vrai coup dur pour les organisateurs de la Salamand.
16: Daniel Bionnier, le président du rallycross de Châteauroux, est formel pour les finances de l'événement, cette annulation.
17: C'est une vraie catastrophe. Le bilan, qui n'est pas encore définitif, mais qui est quand même très avancé, laisse apparaître un déficit de plusieurs dizaines de milliers d'euros.
16: Mais les organisateurs ont tout de même pu compter sur le soutien des spectateurs. Alors qu'un remboursement des tickets était proposé, certains y ont renoncé.
17: Beaucoup nous ont envoyé des messages de soutien en disant « Non, vous avez subi comme au même titre que nous. Et nous, on reste solidaires et notre objectif est de revenir l'année prochaine, donc on ne demandera pas le remboursement. Mais bon, il y en a qui ont demandé, c'est logique, hein, puisqu'on l'avait proposé, donc voilà.
16: Le président estime qu'environ 50% d'entre eux n'ont pas demandé de remboursement. Les partenaires privés et les collectivités n'ont également pas retiré leur engagement, tout comme les stars de l'événement.
17: Côté pilote, les pilotes ont laissé leur droit d'engagement. C'est environ 50 000 euros. Donc ça, c'est une bonne chose, parce que si ça n'avait pas eu lieu, je pense effectivement que le gouffre serait beaucoup plus important.
16: Il l'espère, l'édition 2027 aura bien lieu, mais d'autres projets ont dû être abandonnés, comme par exemple l'organisation d'une manche des championnats d'Europe l'année prochaine, envisagée sur le circuit des Tournex.
14: Les précisions de Lola Salaman après l'annulation le mois dernier de la troisième manche du championnat de France de rallycross à Châteauroux. Dans le Loir-et-Cher, le festival de musique Chambord Live avait aussi été annulé fin juin. Les organisateurs proposent aux festivaliers jusqu'au 29 juillet de transformer leur remboursement en dons pour la restauration du château. Les dons sont possibles aussi si vous n'avez pas pris de billets. Ce soir, à Argenton-sur-Creuse, la ville accueille la révélation de l'année aux dernières victoires de la musique. Le chanteur Sam Sauvage. Début du concert à 19h sur la scène des Jardins au festival Les Intemporels, après les concerts d'Ophée et de Calypto.
13: Dans le Cher, le Tango Bourges Basket vous propose de vous glisser dans la peau d'une basketteuse professionnelle.
14: Avec une visite des coulisses de la salle du Prado, vestiaire, espace VIP, salle de conférence de presse et un tour aussi dans la salle des trophées. Vous allez pouvoir tout découvrir à partir de 18h ce soir. Il faut s'inscrire avant sur le site du club. Cet après-midi, vous suivrez peut-être la 18e étape du Tour de France dans les Alpes. Hier, Kevin Vauclin, qui s'était entraîné à Bourges durant sa jeunesse, a tenté sa chance dans l'échappée avant de finir loin du vainqueur à Voiron.
18: Un coup de moins bien. On sait toujours qu'en troisième semaine, ça peut toujours être particulier, les sensations. Donc voilà, j'ai reculé au mauvais moment. Je suis retrouvé loin dans la descente. Et avec ces descentes sinueuses et cette bosse de 1 km très raide, c'est sûr qu'on perd énormément. Et des fois, le placement joue énormément. Et voilà, c'était pas une bonne journée, tout simplement.
19: Et comment vous appréhendez les prochaines étapes ?
18: Sur le Tour de France, un jour n'est pas la vérité du lendemain. Donc, on verra comment se font les jambes. Mais en tout cas, j'ai à cœur de bien faire et en tout cas d'aider les équipiers.
14: Et c'est le Belge Jasper Philipsen qui s'est imposé hier. Le coureur de l'équipe Ineos, Kevin Vauclin, a terminé 119e de cette étape. Il est toujours 31e au général, bien loin du maillot jaune Tadej Pogacar au moment d'aborder les quatre dernières étapes de la grande boucle. Le Berrichon, Julien Alaphilippe, lui, est 133e.
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14: Il devrait faire un petit peu plus chaud qu'hier, normalement.
13: Oui, mais ça reste quand même une belle journée qui est prévue aujourd'hui. On a du soleil, on n'a pas de vigilance, des températures un peu plus chaudes, mais moins étouffantes quand même. Pour les températures, au meilleur de la journée, à Sancerre et la Chapelle d'Angillon, 25 degrés. À Bourges, 27 degrés. À Issoudun, Saint-Amand-Montrond, Vierzon, La Châtre, 28 degrés. À Châteauroux, à Argenton-sur-Creuse, 30 degrés. Merci, Irène. À tout à l'heure.
14: À tout à l'heure.
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13: Bonjour, bienvenue chez vous, c'est votre émission de la vie quotidienne. On est ensemble jusqu'à midi. Il fait beau, il fait chaud, c'est vraiment la période parfaite pour se prendre une glace. Alors vous, est-ce que vous êtes plutôt cornet ou petit pot ? Eh bien, il faut savoir que le cornet de glace n'est pas tout jeune. Il a été présenté à l'exposition universelle le 23 juillet 1904. Et c'est un peu par hasard que son histoire a commencé. Selon le récit, en fait, c'est l'histoire d'un marchand de glace qui manquait de coupe. Alors un vendeur de gaufres juste à côté lui a roulé une gaufre en forme de cône et y déposa une glace. Et voilà comment est né votre cornet de glace. Ça, c'était pour la petite histoire du jour. Le programme de votre matinée, nous serons avec Céline Faure, elle est chargée d'animation et d'événements. Elle nous partagera tout ce qu'il y a à faire, tout ce qu'il y a à savoir au Muséum d'Histoire Naturelle de Bourges. On la retrouve juste après Pascal Obispo, plus que tout au monde.

0: Sibérie avec Pascal Obispo, c'était plus que tout au monde.
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2: Et ce matin, on vous amène au Muséum d'Histoire Naturelle de Bourges. Nous sommes avec Céline Faure, c'est la chargée d'animation et d'événements au musée. Bonjour Céline.
3: Bonjour.
2: Alors, quelles sont les animations que vous nous proposez là pour terminer le mois de juillet ?
3: Alors, pour terminer le mois de juillet, en fait, on va avoir des animations chaque semaine. On va avoir des balades comptées pour les 3-6 ans. Tous les mardis, on a des ateliers cyanotypes tous les lundis, des cours de dessin animalier. On va avoir des visites commentées de notre exposition du moment qui sont les couleurs de la nature. Et voilà, et après on va avoir des petits ateliers plus ponctuels, mais ça, ce sera plutôt sur le mois d'août maintenant.
2: Et donc justement, le mois d'août va quand même arriver assez rapidement.
3: Assez rapidement.
2: Oui, qu'est-ce qu'on va pouvoir retrouver comme atelier ?
3: Donc il y aura toujours ces animations dont je vous ai parlé tout à l'heure. Et donc du coup pour les animations un petit peu plus ponctuelles, il y aura de l'aquarelle, des ateliers aquarelle. Il y aura une activité nature pour les plus petits, aussi pour les 4-6 ans. Il y aura de l'écriture intuitive, il y aura de la gravure sur Tetra Pak, de la broderie de microbiote, et il y aura également du dessin avec de la lumière.
2: Et donc, toutes ces activités, voilà. Ces ateliers, ça se passe comment ? C'est par petits groupes ? C'est fait avec un guide ?
3: Oui, tout à fait. C'est fait c'est par petits groupes. C'est sur réservation sur notre billetterie en ligne, justement. C'est que par petits groupes. Et ce sont, en fait, en général, tous les agents du muséum. En fait, chaque agent fait ses animations. Pour deux ateliers, que ce soit l'écriture intuitive ou alors... les activités nature, là par contre on fait appel à des personnes extérieures, mais sinon pour la plupart en fait c'est vraiment les agents du muséum qui font eux-mêmes leurs propres animations.
2: Donc ça veut dire que les parents peuvent vous laisser, ou les grands-parents peuvent vous laisser les enfants et les petits-enfants, ou il y a besoin quand même qu'ils soient présents les parents?
3: Alors nous on demande toujours la présence d'un parent au moins, parce qu'on ne peut pas en fait avoir la charge directe des enfants. Mais voilà, ça se fait assez bien. Les gens, de toute façon, en général, ils sont très contents. Des fois, les parents sont très intéressés aussi de participer à l'animation. Donc voilà, il n'y a pas de souci.
2: Oui, c'est un peu le regard curieux aussi, parce que ce n'est pas tous les jours qu'on peut participer à des ateliers comme ça. Donc forcément.
3: Oui, voilà, tout à fait. C'est ça.
2: Donc pour les réservations, ça se passe sur votre site. Et les horaires, les jours pour le mois d'août ?
3: Oui, voilà. Alors les horaires, nous, en fait, en semaine, on est ouvert de 10h à midi. Et de 14h à 18h. Et le week-end, on va être ouvert seulement de 14h à 18h.
2: Donc de toute façon, voilà. Je suppose qu'on peut retrouver toutes les informations sur le site du muséum.
3: Voilà, et sur nos réseaux sociaux. Et ah oui, par contre, j'ai oublié de vous parler quand même, parce que là, je vous ai parlé que des activités. Mais on a quand même des choses qui sont tout le temps, tous les jours, en continu. C'est notre exposition « Les couleurs de la nature » qui a été créée entièrement par l'équipe du muséum cette année. Donc cette exposition est visible tous les jours au muséum, et nous avons aussi un escape game qui est vraiment pour tous les âges, qui peut être fait en famille, entre amis et tout ça, qui se fait dans le muséum, voilà, et donc ça, les gens, ils peuvent venir à n'importe quel moment, c'est pas sur réservation, c'est vraiment une petite activité sympa à faire au muséum.
2: Justement, on va revenir un petit peu sur ces expositions que vous proposez, s'il y a une exposition aussi à voir en ce moment. Ce matin, nous sommes avec Céline Faure, elle est chargée d'animation et d'événements au Muséum d'Histoire Naturelle de Bourges. On continue de parler un petit peu de tout ça, de tout ce qu'il y a à faire, juste après ce duo Shakira et Burna Boy, Die Die.

0: Ici Berry avec Shakira et Burna Boy, c'était Die Die. Et ce matin, on vous amène au Muséum d'Histoire Naturelle de Bourges. Nous sommes avec Céline Force, c'est la chargée d'animation et d'événements. Alors, vous avez commencé à nous parler de l'exposition Couleur Nature, une exposition qu'on peut retrouver en ce moment. Est-ce que vous pouvez nous en dire plus sur cette expo ?
1: Oui, tout à fait. Donc, effectivement, en ce moment, nous avons l'exposition Les Couleurs de la Nature qui a été, comme je vous le disais tout à l'heure, créée entièrement par l'équipe du Muséum. C'est une première pour nous, puisque d'habitude, nous faisons appel à des expositions extérieures. Donc là, notamment, c'est Monsieur Ludovic Besson, qui est notre responsable des collections, qui était vraiment en tête de ce projet. Sur cette exposition, vous pourrez découvrir en fait comment les animaux et les plantes utilisent les couleurs pour se protéger, pour séduire ou pour communiquer entre eux, en fait. Et c'est vraiment très très instructif.
0: Est-ce qu'il y a une chose un peu étonnante que vous avez découverte vous quand vous avez préparé un petit peu cette exposition ou que vous l'avez regardée?
1: Les différentes techniques de camouflage, ou c'est vrai, il y a beaucoup de choses auxquelles on ne pense pas en fait quand on regarde les animaux comme ça, ou quand on peut observer, mais en fait il y a énormément de techniques de camouflage et des choses comme ça qu'on ne connaît pas.
0: Donc une exposition à découvrir, les couleurs de la nature. Et ensuite aussi, à côté de ça, vous avez mis en place un escape game.
1: Tout à fait, effectivement. Alors ça, on fait ça à chaque vacances d'été et d'hiver en général, et ça fonctionne très bien. Là, l'escape game de cette année, donc c'est les mystères des pigments perdus. Donc c'est en lien effectivement avec notre exposition, du moment sur les couleurs. Il a vraiment été pensé pour tout âge. C'est un petit livret qu'on vous remet à l'accueil. Dans ce petit livret, il va y avoir aussi bien des jeux pour les plus jeunes, qui des fois peuvent être un peu justement perdus quand il s'agit d'un escape game parce qu'ils sont vraiment trop jeunes. Et il va y avoir aussi toute une partie recherche dans le muséum, des fameux pigments en fait qui ont disparu. Ils se sont perdus un petit peu partout dans le muséum. Il va falloir partir à leur recherche pour retrouver après une énigme finale et réussir à sauver le monde, en fait, on va dire, pour qu'on puisse retrouver nos couleurs.
0: Et ça dure combien de temps à peu près, une fourchette ?
1: On va dire qu'il faut compter une heure quand même pour le jeu.
0: Voilà. Et là, c'est pareil, c'est sur réservation aussi sur le muséum ?
1: Alors non, justement, ce jeu-là n'est pas sur réservation. Les gens peuvent venir à tout moment pour le faire en famille. Il n'y a pas de souci, celui-là, il est vraiment en totale autonomie dans le muséum.
0: Donc, ce que vous pouvez voir cet été, c'est l'exposition Les Couleurs de la Nature. Vous pouvez participer à un escape game. Et à côté de ça, il y a encore aussi toutes les expositions permanentes qu'on peut retrouver, évidemment.
1: C'est ça, tout à fait. Voilà, donc ça, c'est l'exposition qu'on peut retrouver vraiment toute l'année. Donc, vous allez avoir notre musée de l'homme, notamment. Là, vous allez vraiment voir l'évolution de l'homme et tout ce qui concerne aussi le corps humain. Nous avons notre partie qui concerne l'univers du vivant. Mmh. Donc ça, c'est pour appréhender les liens de filiation existants entre les différentes formes de vie. Nous avons une partie cosmos aussi, avec le système solaire et tout ça. Nous avons une partie qu'on appelle, nous, à chacun sa place. C'est plutôt sur la biodiversité entre différents spécimens, dont Hans, en fait, qui est un éléphant qui nous a été offert par le Muséum de Paris. Mm-hmm. Et ensuite, nous avons, bien sûr, la grosse partie chauve-souris. Nous avons toute une exposition qui leur est dédiée, puisque nous sommes justement quand même référent national chauve-souris depuis plus de 30 ans.
0: Il y a plein de belles choses qui vous attendent donc au Muséum d'Histoire Naturelle de Bourges. On rappelle qu'il y a des animations, il y a des ateliers tout le mois de juillet et tout le mois d'août. Merci beaucoup Céline d'avoir été avec nous.
1: De rien, merci à vous de nous avoir contactés.
0: Je vous en prie, passez une belle journée.
1: Merci.
0: Au revoir.
1: Au revoir.
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0: Et mouille-toi la nuque avant de sauter dans l'eau, ça peut être dangereux sinon. Parents ou grands-parents, vous avez déjà dû dire cette phrase plusieurs fois. Oui, elle est dite, mais elle n'est pas toujours écoutée ni respectée. Cet été, Louise Lempire nous plonge dans l'heure du bain. Elle répond aux questions des enfants sur la mer et sur les océans. Elle le fait avec des scientifiques et ce matin, elle répond avec eux à cette question. Pourquoi il faut se mouiller la nuque avant d'aller dans l'eau ? On la retrouve juste après Renaud et la mer à Titi sur votre radio locale, ici Berry.

0: Ici Béhiri avec Renaud, c'était la mère à Titi. 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
1: Pourquoi ma maman se mouille la nuque avant d'aller se baigner ?
2: C'est un bon réflexe pour éviter ce qu'on appelle l'hydrocution.
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2: L'hydrocution, c'est un choc thermique si tu rentres dans l'eau trop rapidement. C'est un chaud-froid. Quand il fait très chaud, tu as peut-être déjà remarqué que tes mains gonflent. Ce sont tes veines qui se dilatent pour mieux laisser passer ton sang. En rentrant très vite ou trop vite dans l'eau froide, tes veines redeviennent toutes petites pour garder la chaleur de ton corps. Les scientifiques brestois du fonds de dotation d'Océanopolis Act, qui travaillent à expliquer l'océan et les manières de le préserver, nous ont expliqué que ça s'appelait la vasoconstriction. Ça peut provoquer un malaise et tu risques de tomber dans les pommes. Et si tu tombes dans les pommes dans l'eau, tu risques la noyade. On considère qu'une eau est froide en dessous de 18 degrés pour les grandes personnes comme moi et en dessous de 20 degrés pour les enfants comme toi. Alors avant de plonger dans l'eau, on commence par faire une toilette de chat. Tu rentres dans l'eau à pas feutré. Pour commencer, tu mouilles ta nuque, tes mains, ton ventre, les bras jusqu'aux épaules et ton visage. Ensuite, tu peux t'allonger doucement dans l'eau quand tu te sens prêt et plonger la tête seulement si tu en as envie.
1: Mais pourquoi la nuque d'abord ?
2: Parce que la nuque est une zone thermosensible, comme ton ventre. C'est une zone de ton corps qui dit à ton cerveau qu'elle va bien, ou qu'il fait très chaud, ou qu'elle a trop froid. Et là, tu grelottes. Alors, quand ta nuque a bien chaud, le fait de la mouiller prévient ton cerveau d'un refroidissement de température sur tout ton corps. Alors, avant d'aller te baigner, pense à bien mouiller ta nuque, ton bidon et le bout de ton nez.
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0: Donc n'hésitez pas, si jamais vos enfants vous posent des questions sur la mer et les océans, tous les épisodes de L'heure du bain sont à retrouver sur notre site internet ici.fr et aussi sur notre application Ici.

0: Ici Berry avec Stevie Wonder, You Are the Sunshine of My Life.
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0: Et dans un instant, nous allons retrouver notre baladeur Francky Lemaire. Il se trouve au Forterest de Saint-Amand-Montrond. On le retrouve juste après Bernard Lavillier, Noir et Blanc sur votre radio locale, ici Berry.

0: Ici Berry avec Bernard Lavillier, c'était Noir et Blanc. Et comme tous les jours, on se balade dans l'Indre et dans le Cher avec notre baladeur Francky Lemaire. Et ce matin, Francky, on vous retrouve du côté de Saint-Amand-Montrond. Bonjour Francky.
1: Oui, bonjour Margot et bonjour à tous. Je suis tout en haut de la forteresse de Montrond, c'est comme ça qu'on dit. Cette forteresse unique, forteresse bastionnée dans le centre de la France. Je peux vous dire, vous n'êtes pas prêts de m'attraper ce matin. Nous sommes avec le responsable culture, c'est Bertrand Lebars. Bonjour Bertrand.
2: Bonjour, bonjour à tous.
1: Une sacrée forteresse, elle a une belle histoire justement cette forteresse.
2: Oui, une histoire de plusieurs siècles qui commence aux environs du XIIe siècle et qui voit son apogée au XVIIe avec le prince de Condé. Et donc, ce sera tout l'objet des nocturnes qui vont se dérouler en juillet et août avec nos amis Bernard Bailly et Maïté.
1: Justement, trois nocturnes qui ont lieu cet été. L'année dernière, il y avait déjà des nocturnes, mais là, le principe n'est plus du tout le même.
2: Oui, l'année dernière, les nocturnes étaient organisées sur une déambulation sur le site. Et cette année, on a proposé un concept un peu différent, avec une mise en scène plus élaborée et développée et présentée au public sur l'esplanade de la forteresse.
1: Voilà, on va pouvoir retrouver une histoire. On va en parler tout à l'heure justement avec Maïté, mais une histoire sur ces nocturnes.
2: Tout à fait, une mise en scène assurée par Maïté est incarné par des figurants, des bénévoles de l'association de Maïté et un expert en fauconnerie et cavalier, Bernard Bailly.
1: C'est magnifique, hein. Je suis en train de justement discuter avec le fauconnier, le cavalier, là. Il me raconte des choses vraiment extraordinaires. Combien de bénévoles œuvrent justement sur ce spectacle tous les soirs?
2: Alors, Maïté sera plus précise que moi, mais il y a environ une vingtaine de bénévoles qui participent à la mise en scène.
1: Vous êtes responsable de la culture, vous avez mis combien de temps à mettre en place justement ces nocturnes?
2: Alors, on ne fait pas ça seul, il y a beaucoup de collaboration avec les partenaires privés et puis des collègues en interne, mais c'est un travail de quelques mois, ça fait depuis le printemps qu'on est dessus.
1: La forteresse est énorme. On parle justement de forteresse bastionnée. On peut expliquer un peu, c'est quoi les forteresses bastionnées?
2: Oui, c'est une architecture prévauban avec des bastions dont on voit des vestiges quand on est donc dans la forteresse. C'est des systèmes défensifs qui permettaient de tenir un siège.
1: Ouais. Alors c'est très très haut, très très fortifié. Je pense que à cette époque, on avait du mal à l'assiéger cette forteresse.
2: Oui, le principe du bastion, c'est de rendre cet édifice inexpugnable.
1: Ok, bon ben Margot, on va aller se rendre un peu sur la forteresse avec Maïté, qui est la metteur en scène de ces spectacles. Elle va nous en parler.
0: Et ben avec grand plaisir, Francky, on vous retrouve d'ici une dizaine de minutes.
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0: Si vous avez un chat, vous avez peut-être remarqué que sa gamelle d'eau diminuait que très peu. Alors vous vous inquiétez, vous vous demandez si votre chat n'est pas en déshydratation. Quand vous le regardez, pourtant il a l'air de se porter à merveille. Mais alors est-ce que c'est normal que votre chat ne boive pas assez d'eau? Ce matin, notre véto Pierre Fabin nous aide à y voir un peu plus clair.

0: Ici Berry, c'était Because the Night.
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0: Et vous avez l'impression que votre chat ne boit jamais ou à peine. Est-ce que c'est normal? On en parle avec notre vétérinaire, le docteur Pierre Fabin, ce matin.
4: En effet, beaucoup de propriétaires s'inquiètent de voir leur chat boire très peu. Mais dans la majorité des cas, c'est tout à fait normal. Il faut déjà comprendre que le chat domestique descend du chat sauvage africain, un animal du désert. Et ça, ça change tout. Dans la nature, ces chats tirent presque toute leur eau de leur proie. Des petits rongeurs ou des oiseaux contiennent entre 70 et 80% d'humidité. Donc votre chat, lui, il est programmé pour boire le strict minimum. Et c'est là que l'alimentation joue un rôle majeur. Si votre chat mange uniquement de la pâtée, qui est très riche en eau, il aura naturellement moins besoin d'aller boire à côté. En revanche, s'il mange exclusivement des croquettes, qui contiennent seulement 7 à 10% d'humidité, alors là oui, il devra boire davantage. Sauf que son corps ne l'y pousse pas toujours suffisamment. Résultat, certains chats peuvent être un peu trop économes en eau.
0: Évidemment, ça peut être dangereux s'il ne boit pas assez.
4: Oui, surtout à long terme. Une mauvaise hydratation peut favoriser les cystites, les calculs urinaires, voire chez certains chats plus âgés, aggraver une insuffisance rénale. C'est pour ça qu'on recommande souvent de stimuler leur consommation d'eau, surtout s'ils sont aux croquettes. Et j'ai plein d'astuces pour ça. Déjà, les chats adorent l'eau fraîche. Donc changez-la tous les jours, placez plusieurs bols dans la maison et surtout éloignez-les de sa litière et de sa gamelle de nourriture. Ensuite, misez sur des contenants larges, peu profonds, en verre ou en céramique, pas en plastique. Et surtout, évitez les endroits bruyants ou de passage, genre le coin de la machine à laver. Le calme, c'est sacré. Et puis, il y a l'arme fatale, la fontaine à eau. L'eau en mouvement attire beaucoup les chats. Beaucoup boivent davantage avec ça.
0: Et alors, si malgré tout ça, il ne boit toujours pas, que peut-on faire?
4: Si votre chat est en forme, mange bien, a beau poil, des urines normales et qu'il est nourri avec de la pâtée, pas de panique, il est juste économe. Mais si vous remarquez une baisse d'appétit, une perte de poids, une haleine qui sent un peu mauvais ou qu'il urine beaucoup plus ou beaucoup moins que d'habitude, là, il faut consulter. Ces signes peuvent par exemple révéler une maladie rénale. Et au moindre doute, il vaut mieux vérifier que tout roule avec un petit bilan sanguin parce que même si votre chat ne vous le dit pas, il compte sur vous pour surveiller tout ça.
0: Et si jamais vous avez d'autres questionnements concernant vos chiens, vos chats, vos nacs, n'hésitez pas, vous pouvez retrouver tous les conseils de notre vétérinaire Pierre Fabin sur notre application ICI et aussi sur notre site internet ici.fr.

0: Ici Berry avec Vanessa Paradis, c'était les épines du cœur. Et ce matin, notre baladeur Francky Lemaire se trouve à Saint-Amand-Moron sur la forteresse pour nous parler d'un spectacle, Francky.
1: Et oui, je peux vous dire que ce soir, il y aura du spectacle à 20h30, c'est la Générale, forteresse de Moron. N'hésitez pas à venir nous retrouver. Je vais peut-être monter à cheval, tiens, ce soir, parce qu'il y aura du combat aussi, ça va être sympathique. On va parler avec Maïté, qui est la présidente de Berry Storic. On dit metteur en scène. Bonjour Maïté.
2: Bonjour, bonjour à tous.
1: C'est un bon statut, ça, metteur en scène, on se prendrait un peu au cinéma.
2: Eh oui, écrivaine et metteur en scène.
1: Alors, c'est quoi votre rôle, justement, metteur en scène? On se doute bien que vous mettez tout en scène. Dans le spectacle, est-ce que c'est long? Est-ce que c'est facile? En amont, est-ce qu'il y a beaucoup de préparation?
2: Alors, il y a surtout beaucoup de recherche. Je dois, comme le dit le titre, être dans l'histoire, donc je cherche des faits avérés. Et en plus, je cherche la petite histoire, pour que ça ne soit pas ennuyeux. Il se passe des choses, quelquefois tout à fait anodines, mais que je, moi, fais ressortir.
1: Vous parlez si bien, est-ce que cette histoire était facile à monter? Et l'histoire, c'est quoi en gros, pour généraliser?
2: Alors ce soir et les autres soirs, nous allons parler de Condé. Condé, c'est le héros de Saint-Amand. Donc, nous allons reprendre sa vie dès l'enfance. À cette époque-là, il s'appelle Duc d'Enghien. Et nous allons suivre tout son déroulé jusqu'à ce qu'il soit pardonné après la fronde. Et là, on vous réserve la surprise.
1: Et une belle surprise. Mais pour mettre tout ça en scène, ben, il faut du monde, il faut des bénévoles. Comment on les trouve justement, tous ces bénévoles? Est-ce qu'ils arrivent à s'acclimater à l'histoire? Est-ce que c'est facile pour eux?
2: Alors, quelquefois, ils sont surpris, mais oui, ils s'acclimatent, comme vous dites. Surtout, ils ont le plaisir de porter des beaux costumes. Mmh. Et c'est vrai qu'on n'est pas habitué à porter un tricorne ou on n'est pas habitué à porter une crinoline qui fait un mètre de diamètre. Mais qu'est-ce que c'est beau, quand même.
1: Alors, les bénévoles ne parlent pas, c'est vous qui donnez le texte. Il y a une intonation à avoir, il y a un parler à avoir, justement, pour conter cette histoire.
2: Alors, sur chaque tableau qui sont différents, aussi bien avec un cavalier que sans cavalier, effectivement, l'histoire est propre à ce tableau. Donc, je change d'intonation, ça c'est sûr.
1: Il y a juste des gestes à respecter, peut-être pour les bénévoles, des gestes à faire ou ne pas faire?
2: Tout à fait. Les déplacements liés au cavalier ou non, et puis même dans certaines scènes, ils ou elles doivent apprendre à faire certaines choses.
1: Allez, pour nos auditeurs, un petit bout de texte pour ce soir, allez-y, on vous laisse la parole, avec l'intonation.
2: Un petit bout de texte. Eh bien, le grand Condé était un homme riche, mais je crois croyant, puissant, et c'est lui qui offrira l'orgue à Saint-Amand.
1: Voilà Margot, vous avez tout compris, hein.
0: Une belle leçon en tout cas.
1: Exactement, j'en prends plein les yeux là.
0: Merci Francky, on vous retrouve aux alentours de 10h10.
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3: 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On en parle dans un instant avec Frédéric Grosjean, responsable du service des legs.
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0: Ici Berry, c'était Survivor.
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0: 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On vous souhaite une belle journée, il est 10h. Sibérie, première radio sur l'info. Le flash vous est présenté par Irène Prigent.
2: À cause de la sécheresse, la pêche est désormais interdite dans le canal de Berry, à certains Montmoron, dans le Cher. Face à la baisse inquiétante du niveau de l'eau, l'arrêté pris par la mairie est valable jusqu'à nouvel ordre. Et le canal de Berry est loin d'être le seul cours d'eau assoiffé en ce moment. Les bassins du Cher, de l'Arnon, de l'Oron et de l'Airain et des Rampennes sont en rouge vif sur notre carte interactive dédiée à la vigilance sécheresse dans le Cher, autrement dit en situation de crise, comme une dizaine d'autres cours d'eau aussi dans l'Indre. Vous retrouverez le détail de nos articles sur ici.fr/Berry. 500 décès de plus que la normale en Centre-Val de Loire pendant la canicule du mois de juin. Santé publique France vient de dévoiler un nouveau bilan sur la mortalité en lien avec les fortes chaleurs. 1327 décès dans la région de la mi-juin à début juillet. Pas tous liés aux températures, mais l'agence évoque une surmortalité de 62% par rapport aux données normalement observées sur cette période. La lutte contre les incendies continue dans l'Hexagone. En Gironde, le feu qui a tué mardi deux pompiers continue de progresser. Il a déjà parcouru plus de 1400 hectares au nord du bassin d'Arcachon. Dans le Var, la bataille contre l'incendie parti de Pont-de-Vais n'est toujours pas complètement gagnée. Il a ravagé plus de 2000 hectares. Depuis le début de l'année, le ministère de l'Intérieur recense plus de 12 000 départs de feu. Rendre la vie plus agréable aux piétons, c'est le souhait de la ville de Châteauroux. Chaque week-end jusqu'à début octobre, du vendredi 18h au dimanche 17h, les rues qui longent la place de la République seront fermées aux voitures. La rue Amiral Ribourg et la rue Joseph Bélier. L'expérimentation commence dès ce week-end. Place à la montagne sur cette fin du Tour de France. 18e étape cet après-midi, 185 km à parcourir entre l'Isère et les Hautes-Alpes. Hier, le Normand est formé à Bourges. Kevin Vauclin a tenté sa chance dans l'échappée avant de se faire distancer ensuite. C'est le Belge Jasper Philipsen qui a remporté l'étape à Voiron. Pas de Tour de France dans le Berry, mais le Tour de l'Indre des Sports qui s'arrête cet après-midi à Sainte-Sévère. L'idée de l'événement, c'est de faire découvrir aux habitants plusieurs disciplines comme l'équitation, le handball, le judo ou encore le tennis. C'est totalement gratuit. Rendez-vous sur le stade de football derrière le collège de la commune.
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0: Du soleil au menu ce matin dans Berry. C'est une belle journée encore prévue aujourd'hui. On a du soleil, on n'a pas de vigilance. On a des températures qui sont correctes quand même. On n'est pas écrasé sous la chaleur. Pour les températures, au meilleur de la journée, à la chapelle d'Angillon et Sancerre, 25 degrés. À Bourges, 27 degrés. À Saint-Amand-Montrond, Vierzon, La Châtre et Issoudun, 28 degrés. À Argenton-sur-Creuse, à Châteauroux et Aublanc, 30 degrés. Merci Irène, à demain.
2: Bonne journée, bonne émission.
0: Merci.
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0: Et ce matin, c'est balade, c'est nature. Aujourd'hui, entre 10h15 et 10h30, on va s'intéresser au PNR. Alors, le PNR, c'est un parc naturel régional. Pourquoi en faire un dans le sud Berry? Quels sont les critères? Quel est l'intérêt d'un parc naturel régional? Nous serons avec Hélène Servant-Massé, elle est chef de projet. Elle répondra à toutes les questions afin qu'on puisse y voir un peu plus clair.

0: Ici Berry avec Gold, c'était Cali Coba.
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0: Et ce matin, notre baladeur Francky Lemaire se trouve du côté de Saint-Amand-Montrond. Il nous parle du spectacle nocturne qui aura lieu ce soir. On le retrouve juste après Bruno Mars, On My Soul, sur votre radio locale, Ici Berry.

0: Ici Berry avec le tout dernier titre de Bruno Mars, c'était On My Soul. Et c'est un Francky Lemaire un peu essoufflé que nous retrouvons, hein.
1: Et oui Margot, un petit peu, parce que la forteresse, eh ben, il faut y aller quand même. Bon, ça va, c'est bon pour le cardio, hein. Je ferai pas de sport cette semaine, ça fait du bien. On est là, tout en haut de la forteresse. Quelle vue magnifique sur Saint-Amand-Montrond. Nous sommes avec Bernard Bailly. Bonjour Bernard.
2: Bonjour.
1: Alors vous êtes le prince, le cavalier sur le spectacle. Ça se travaille tout ça?
2: Ouais, c'est ça, j'incarne le prince de Condé, donc je serai à cheval. Et oui, il y a tout un travail en amont avec le cheval, pour bien caler toutes les trajectoires sur le spectacle.
1: Ouais. Mais vous, ça fait des années que vous faites ça, vous avez bossé un peu pour le ciné. Comment on travaille en amont avec le cheval? Avec vous, c'est tous les jours, vous me dites que vous montez ici avec votre cheval, c'est impressionnant quand même. Rien que la montée, elle est impressionnante, pour moi, je suis mort.
2: Ouais, c'est un travail quotidien, donc sur site, quand on prépare le spectacle, mais aussi à la maison, le cheval est, enfin, les chevaux sont travaillés régulièrement, assouplis, on travaille des airs de basse ou haute école, et le mental aussi du cheval, on lui apprend plein de choses à pas avoir peur tout simplement de ce qui va se passer, et c'est, oui, c'est tout un travail en amont.
1: Ouais, il y a aussi tous les bénévoles qui vous entourent, il faut qu'ils s'adaptent aussi à vous, au cheval.
2: Oui,
1: qu'il y a un peu de technique quand même?
2: Il y a un peu de technique, parce qu'il y a beaucoup de bénévoles dans le spectacle qui connaissent pas forcément tous les chevaux, donc oui, il y a des placements à bien avoir, des trajectoires à bien respecter, une confiance aussi entre tout le monde, et que tout le monde sache bien ce qu'il a à faire.
1: Et puis vous coordonnez avec la metteur en scène qui est Maïté. Donc vous ne parlez pas, mais par rapport à l'intonation, par rapport au texte, vous faites des gestes bien précis.
2: Voilà, c'est ça. J'ai interagi avec Maïté qui va parler tout simplement, et qui connaît bien aussi les tableaux qu'on va effectuer, et c'est tout des tableaux qui vont se succéder, et oui, c'est ça.
1: Est-ce qu'il y a des combats à cheval?
2: Oui.
1: Ah, j'ai envie de savoir.
2: Oui, il y a quelques combats, oui, parce que Condé était quelqu'un qui aimait beaucoup faire la guerre, donc oui, il y a des combats qui seront mis en place, oui.
1: Là, on est tout en haut, on est au bord du précipice, j'ai envie de dire. Ouais. Le cheval, il a des vertiges, non, ou pas? Parce non. Que là, il y a de la hauteur quand même, hein.
2: Ouais, il y a un peu
1: de
2: hauteur.
1: Moi, j'ai peur, hein.
2: Non, il y a un peu de hauteur. Non, mais les chevaux sont habitués, hein, bien sûr. On les habitue, on les travaille au quotidien pour justement que lors du spectacle tout se passe bien, donc il n'y a pas de problème.
1: On va faire un tour à cheval.
2: Ouais, ok, pas
1: de... Bon allez Margot.
0: Il était bizarre ce cheval, hein.
1: Ouais, ça il est croisé celui-là.
0: Ça doit être ça, Francky Lemaire, notre baladeur qu'on retrouve aux alentours de 11h moins le quart.

0: Ici Berry avec France Gall, c'était Si Maman Si. À suivre Les Avions avec Nuit Sauvage et Robbie Williams avec Suprême.
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0: Berry avec Robbie Williams, c'était Suprême. Et notre nature dans le Berry est belle, on l'aime pour son calme, sa faune, sa flore. Ce matin, nous sommes avec Hélène Servant-Massé, elle est chef de projet pour le parc naturel régional Sud Berry. Elle est aussi chargée de développement local. Bonjour Hélène.
1: Bonjour.
0: Alors déjà, un PNR, c'est quoi? Qu'est-ce que ça veut dire?
1: Alors, si je prends la définition, on va dire, un petit peu officielle, alors qui est un petit peu longue et que je détaillerai après, c'est un territoire rural, déjà, avant tout, habité, ça c'est important. Donc, il va être reconnu au niveau national pour son patrimoine paysager, naturel, culturel, remarquable, mais qui est fragilisé. Et ce territoire, en fait, il s'organise pour porter ce qu'on appelle un projet de développement durable qui va donc être fondé notamment sur la protection et la valorisation de ses patrimoines. Et ce projet est inscrit dans ce qu'on appelle la charte du parc. Voilà, donc définition un petit peu longue. Moi, je résume en 3-4 mots-clés à avoir en tête. C'est un label, quand même. C'est un projet autour des patrimoines, et c'est un outil de développement territorial. Les patrimoines, en fait, il y en a en gros trois grandes catégories. Les patrimoines, on parle souvent du patrimoine paysager, et c'est quand même l'élément décisif pour déterminer finalement l'intérêt ou pas d'avoir un parc naturel régional, puisqu'il doit être basé sur une identité paysagère qui fait quand même sens. Et ici, ça va être effectivement le bois chaud sud, ou le bois chaud d'une manière générale. On regarde aussi ces patrimoines naturels. Donc sur ce territoire, qu'est-ce qui a fait sens? C'est bien sûr le bocage et tout ce qui va un petit peu autour, tout ce qu'on appelle son réseau hydrographique très riche, sa variété de milieux, sa richesse de biodiversité, mais sans oublier aussi tous les patrimoines culturels et immatériels. Donc on va retrouver dedans la richesse du bâti historique ou petit patrimoine rural, tout ce qui va être aussi un peu autour des traditions des berrichons, donc des arts, des fêtes, des traditions du Berry, et des savoir-faire en général. Donc selon les territoires, vous comprenez bien que chaque parc naturel régional a vraiment ses spécificités. Et voilà en gros ce qu'est un parc naturel régional.
0: Et vous, en tant que chef de projet, c'est quoi votre rôle ?
1: Alors mon rôle, il est en fait celui qu'on retrouve quand on est qu'on fait du développement territorial, qu'on est chargé de développement local. Notre rôle, c'est de favoriser l'émergence de projets qui proviennent, on va dire, du territoire, qui vont être portés, qui vont être créés par des collectivités, des élus, mais aussi des créateurs d'entreprises ou des associations, et qui répondent souvent à un besoin sur un territoire, un besoin manquant souvent, qu'on fait suite à un diagnostic et on repère qu'il y a des choses qu'il faudrait améliorer, des choses à développer, de l'économie, du culturel, du social, etc. Et donc nous, on est là pour favoriser l'émergence de ces projets, et notamment en coordonnant, animant des réseaux. C'est-à-dire, en fait, notre objectif, c'est un peu décloisonner des activités qui pourraient être côte à côte sans trop se parler et se croiser, et c'est créer du lien, c'est créer du sens. Et un parc naturel régional, c'est vraiment ça. C'est réunir autour de la table tous les acteurs d'un territoire, qu'ils soient effectivement en activité, qu'ils soient élus, qu'ils soient associatifs, les habitants et les citoyens, dans une perspective effectivement de préserver et de gérer les patrimoines qui font la richesse de ce territoire-là. Et donc moi, je fais effectivement de l'assistance, du conseil, notamment aux élus, puisque ce sont des collectivités locales, communes, communautés de communes qui vont porter le projet. Et donc, voilà, je leur apporte information, je les accompagne pour concerter les différentes personnes, veiller à la cohérence des dispositifs.
0: Ce matin, nous sommes donc avec Hélène Servant-Massé, elle est chef de projet pour le PNR Sud Berry. Elle est aussi chargée de développement local. On continue de parler de tous ces projets juste après les avions et Nuit Sauvage sur ICI Berry.

0: Ici Berry avec les avions, c'était Nuit Sauvage. Et ce matin, nous sommes avec Hélène Servin-Massé. Elle est chef de projet pour le parc naturel régional Sud-Berry. Elle est aussi chargée de développement local. Alors Hélène, quelles sont les missions finalement d'un parc naturel régional ?
1: Alors les missions, elles sont au nombre de 5. Bien évidemment, on va trouver un peu en premier lieu, une manière assez logique, tout ce qui va concerner la préservation, mais aussi la gestion et la mise en valeur des patrimoines qu'on a évoqués tout à l'heure. Il agit aussi pour contribuer à l'aménagement du territoire, donc avec les différentes collectivités qui sont adhérentes. Donc là, c'est effectivement où est-ce qu'on localise les infrastructures, les activités à venir en fonction des besoins actuels et futurs. Il contribue au développement économique, social et à la qualité de vie. C'est important de voir qu'un parc naturel régional, il ne va pas se focaliser que sur les aspects environnementaux, mais il va bien effectivement aussi s'appuyer sur ses ressources propres pour créer de l'économie. Donc on va y retrouver tout ce qui peut être lié au tourisme, à l'artisanat, à l'agriculture, bien sûr, le développement des filières, des circuits courts. Et puis il a deux missions un petit peu plus spécifiques qui sont l'accueil, l'information et la sensibilisation des publics. Donc ils peuvent s'adresser tant aux habitants qu'aux touristes, et c'est comment on fait connaître ces richesses territoriales, comment on, par la culture, par des animations, comment on aide à les préserver, les faire connaître. Et puis aussi de manière un petit peu plus originale, il a le droit un peu à l'expérimentation et à trouver des solutions innovantes. Donc ça, c'est ses missions. Et donc, en fait, au niveau des défis qu'il a à relever, il doit, en fonction de son territoire, de ses spécificités, de ses défis à relever, quand même travailler autour de ces 5 grandes missions.
0: Et donc, comment est-ce qu'on le construit, finalement, ce parc ?
1: Alors, la construction d'un parc naturel régional, c'est vraiment du temps long. Il faut vraiment l'avoir en tête pour comprendre aussi pourquoi le parc naturel régional Sud-Berry, on en entend parler depuis un moment, et ça va sûrement durer encore un petit peu, parce qu'effectivement, déjà, il faut qu'il y ait une envie locale qui se confirme dans la durée. Et puis, il y a une procédure réglementaire avec des étapes à suivre, hein, qui est assez exigeante. Et enfin, il faut que tout le monde arrive à se mettre autour de la table pour construire ce fameux projet qu'on inscrit dans la charte. Donc il y a 3 grandes étapes. Il y a ce qu'on appelle l'opportunité. Déjà vérifier est-ce que le territoire qu'on a envie de présenter au label peut répondre aux critères. Donc ça, c'est une étape qui s'est déjà passée sur le Sud-Berry, hein. Il a fallu démontrer la richesse de notre patrimoine. Ça a été fait. Il a fallu également déterminer un périmètre. Donc là également, c'est 102 communes qui ont été délimitées. Donc en fait, entre, on va dire, la vallée du Cher, le plus à l'est, et la vallée de l'Indre à l'ouest, surtout ce qu'on appelle le bois Chaumarche. Et puis, donc ensuite, en étape 2, on écrit la charte du territoire. C'est vraiment le projet avec les ambitions, les défis, les mesures à mettre en place, comment tout ça va s'organiser. Et effectivement, c'est les deux derniers critères à lever, c'est que ce projet doit être ambitieux, de qualité, et le territoire doit démontrer qu'il a la capacité de mettre en œuvre ce qu'il va écrire. Et cette écriture, elle doit être collective, elle ne s'impose pas, elle n'est pas décidée par quelques-uns, il faut réfléchir ensemble. Donc ce qui nécessite de la concertation, et ça c'est du temps long. Et en troisième lieu, il y a toute une série de consultations plus réglementaires qui viennent clore le projet avant, on va dire, la labellisation définitive.
0: Et là, nous, on se situe où pour le PNR Sud-Berry, au niveau de ces étapes ?
1: Eh bien, on en est, j'allais dire, on a une opportunité. Alors, c'est l'État qui gère la procédure. Donc, l'État nous a rendu un avis favorable sur l'opportunité avec quelques réserves. Et ces deux réserves sont en train d'être levées. C'était avoir un périmètre plus cohérent, ce que nous avons proposé, puisqu'on est passé de 123 communes à 102 communes, pour vraiment se focaliser sur la partie bocagère du Sud-Cher et Indre. Et puis, aujourd'hui, les élus doivent s'organiser, notamment en créant ce qu'on appelle une association de portage du projet de la candidature, qui devrait bientôt aboutir. Et si ces deux points sont levés, à ce moment-là, on va rentrer dans l'écriture de la charte.
0: Hélène Servan-Massé, donc chef de projet pour le PNR sur Sud-Berry, elle est aussi chargée de développement local. Merci beaucoup Hélène d'avoir été avec nous.
1: Merci à vous.
0: Belle journée, au revoir.

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0: Et cette année, ça marque les 100 ans du barrage d'Aiguzon. Il y a un siècle, c'était l'un des plus grands barrages d'Europe. Donc forcément, ça a un petit peu chamboulé la vie des Aiguzonnais. Qu'est-ce que ça a changé pour eux? Qu'est-ce que ça a changé pour la ville? Simon Hinse nous replonge dans les années 1920, d'ici une dizaine de minutes.

0: avec Abba, c'était Money Money Money. Et dans un instant, vous retrouverez Amel Bent avec Pourquoi tu restes. Et puis on retrouvera aussi notre baladeur, Francky Lemaire, qui se trouve à Saint-Amand-Montrond.
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0: Ici Berry avec Amel Bent, c'était Pourquoi tu restes ? Et ben nous on reste pour notre baladeur Francky Lemaire qui se trouve du côté de Saint-Amand-Montrond pour nous parler d'un spectacle qui aura lieu ce soir, Francky.
1: Eh oui, ce soir, ce sera la générale à 20h et tout va démarrer vendredi. Et une parenthèse, ça va plus vite à descendre la forteresse qu'à monter, Bertrand. Hein.
2: Oui, c'est plus simple, on est d'accord. Donc la générale, c'est bien ce soir à 20h30, mais le spectacle commence véritablement et ouvert au public demain à 20h30, vendredi 24 juillet. Il y aura un deuxième nocturne, une deuxième représentation le vendredi 31 juillet à 20h30. Et une dernière, le vendredi 7 août, à 20h15, à cause du coucher du soleil.
1: Ah, ça va être magnifique. Alors, le cadre, il doit être différent de nuit quand même. Le spectacle, là, on a vu ça en plein jour, nous. Mais la nuit, ça va être magnifique, avec tous les éclairages et tous les costumes sur scène.
2: Oui, et il y a le fait que le site bénéficie du crépuscule. Donc, sans beaucoup d'artifices... Et sans beaucoup d'appoint d'éclairage électrique, le site au crépuscule se métamorphose complètement avec le feuillage, les arbres.
1: Ce soir, la générale à 20h30, tous les bénévoles seront là. Le prince qui est avec nous aussi. Je suis fier d'avoir rencontré un prince. C'est la première fois que je serre la main à un prince. Tout le monde sera là au rendez-vous ce soir, Bertrand.
2: Oui, complètement. L'équipe technique qui encadre et qui permet au spectacle de se réaliser techniquement, les bénévoles, Maïté, Bernard Bailly, le cheval du prince de Condé, tout le monde sera là.
1: Voilà, plein de préparation pour vous. La forteresse de Montrond, c'est aussi toute l'année parce qu'on peut la visiter aussi toute l'année.
2: Oui, pendant la saison touristique, à partir de juin jusqu'en août, vous avez des visites guidées tous les jours, ou presque, des visites libres, et un concert aussi qui aura lieu le 13 août et qui sera gratuit.
1: Ce sera sur l'esplanade là-haut ?
2: Oui, tout à fait. C'est le dimanche... c'est le jeudi 13 août à 20h30, le concert.
1: Ça va être impressionnant de jouer comme ça avec des musiciens tout en haut de la forteresse, avec la vue sur Saint-Amand-Montrond. C'est impressionnant quand même. Le cadre, il est magnifique.
2: Oui, depuis le promontoire, on peut voir... une grande partie du village, enfin de la ville de Saint-Amand, pardon, et jusqu'à l'extrémité est de la ville avec la pyramide. On a une vue sur la pyramide des métiers d'art.
1: On doit être fier quand on est à la culture de préparer tout ça en amont, parce qu'il y a un peu de boulot quand même avant.
2: Oui, c'est excitant, c'est un peu l'aboutissement de longs mois de travail, de préparation avec des partenaires formidables.
1: Bah super, vous êtes formidable, je vous serre la main.
2: Merci.
1: Et voilà, merci pour le sport de ce matin, Margot, c'était vraiment sympa. Pas de salle de sport pour moi, je reviens demain matin faire un aller-retour.
0: Que du repos pour Francky maintenant. Merci Francky, à demain.
1: À demain.

0: In Siberia avec Soft Cell, c'était Tainted Love. Et tout cet été, Isibérie vous plonge dans une histoire vieille de plus de 100 ans, l'histoire du barrage d'Aiguzon. Un barrage simoïs qui a totalement modifié la vie de ce petit village berrichon, qui a totalement modifié la vie de ce petit village berrichon, alors sans histoire, mais aussi de sa région.
1: À l'origine, le projet de construction d'un barrage électrique à Aiguzon était un projet destiné en priorité au Berry, à Aiguzon, mais aussi aux usines de Bourges qui tournaient à plein régime. Petit à petit, ce barrage a pris de l'envergure, a intéressé les bonnes personnes plus haut et s'est transformé en un barrage européen. Malgré tout, quels ont été les impacts, les conséquences sur la vie locale ? Notre spécialiste de l'histoire locale, Jean-Paul Thibaudot, nous raconte.
2: Vous allez soulever un scandale parce que le barrage, c'est une idée qui naît en 1903 avec un projet pour Aiguzon et les Aiguzonais. Ensuite, le projet devenant ce qu'il est devenu, il deviendra un projet national, voire européen, puisqu'on sait transporter l'électricité. Les Parisiens reçoivent l'électricité du barrage d'Aiguzon en 1926, dès l'inauguration, et même un petit peu avant, en ce qui concerne les essais, par l'intermédiaire de l'usine de Gennevilliers. Et les Aiguzonais recevront l'électricité du barrage d'Aiguzon en 1927. Cherchez l'erreur.
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1: Soit un an après la mise en eau et la mise en place de ce barrage. Ce qui a pu paraître plus que surprenant aux habitants de l'époque, dont bon nombre s'éclairaient encore à la bougie. Est-ce que, malgré tout, et pour compenser ce manque, la commune d'Aiguzon se verra développée par des usines nouvelles, par des métiers nouveaux, Jean-Paul Thibaudot?
2: Non, Aiguzon servira essentiellement à la distribution puisqu'on, par le biais de l'interconnexion, par le biais des lignes haute tension, on sait transporter l'électricité. Aiguzon va innerver, abonder en électricité un réseau national qui est pas complètement mis en place à l'époque. Mais alors, ça veut pas dire que Aiguzon et Châteauroux ne profiteront pas de cette électricité. Ça va effectivement contribuer à développer le matériel électrique, y compris dans les fermes. Les moteurs pour les monts de foin, dans les granges. Bref, il y a tout un tas d'outils qui vont être électrifiés. Mais je dirais que ce qui se passe à Aiguzon ne va pas être très différent de ce qui se passe ailleurs en France. Au même moment, tout va se développer un peu partout, puisqu'on sait transporter l'électricité partout.
1: On l'aura compris, à l'époque, déjà, et alors que le barrage devait surtout profiter à Aiguzon, ce sont les grandes métropoles et la capitale qui seront prioritaires sur ce domaine. Malgré tout, si l'électricité et l'énergie qui transitent par cet ouvrage sont réservées aux citadins, il y a quelque chose qu'on ne pourra pas enlever au territoire, les effets physiques et touristiques de ce barrage. Et le tourisme va se développer assez rapidement, ou presque.
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0: Ici Berry avec Florent Pagny, c'était n'importe quoi.
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0: 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Très belle journée, il est 11h. Ici Berry, première radio sur l'info. Le flash vous est présenté par Jérôme Collin. Jérôme, bonjour.
2: Bonjour Margot, bonjour à tous. Et un peu de positif ce matin, malgré la nouvelle hausse des prix des carburants que vous avez sans doute constaté. L'aide de 100 euros pour les grands rouleurs est prolongée d'un mois jusqu'au 31 août. Alors dans le Berry, vous y avez droit si vous roulez chaque jour plus de 15 km en voiture pour aller de chez vous jusqu'à votre lieu de travail. Bon, la facture reste quand même assez salée à la station service. À se demander parfois s'il n'y a pas des marges abusives de certains distributeurs, eh bien le ministre de l'économie les convoque lundi prochain pour s'assurer qu'il n'y a pas d'excès. Au rayon fruits et légumes aussi, ça coûte de plus en plus cher alors qu'on nous dit d'en manger au moins 5 par jour. 10% de hausse sur les légumes en 2026 selon l'observatoire des prix mis en place par l'association Famille Rurale. Dans le détail, ça donne 32% de hausse pour les courgettes, 31% pour les tomates ou encore les haricots verts qui grimpent de 24%. La faune et la flore dans son ensemble souffrent des très fortes chaleurs et de l'absence de pluie. Dans le Berry, c'est le niveau des cours d'eau qui est particulièrement alarmant. Certains poissons se retrouvent asphyxiés. Alors des associations réalisent des pêches de sauvetage pour tenter d'en secourir. On va en reparler dans le journal de midi. La pêche d'ailleurs qui est interdite jusqu'à nouvel ordre à Saint-Amand-Montrond dans le canal de Berry parce que le niveau de l'eau baisse à vue d'œil. Qui va devenir sélectionneur de l'équipe de France de football? Le successeur de Didier Deschamps sera présenté officiellement mardi prochain. Il n'y a quasiment aucun doute, ce devrait être Zinedine Zidane. C'est quasiment un secret de polichinelle. La dernière ligne droite sur le Tour de France, plus que 4 étapes pour bousculer le classement général et la domination du maillot jaune Tadej Pogacar. 185 km au programme cet après-midi dans les Alpes avec une arrivée dans la station de ski d'Orcières-Merlette. Le Tour de France qui n'a pas voulu passer chez nous cette année dans l'Indre et dans le Cher. On se rattrape avec le Tour de l'Indre des sports qui vient cet après-midi à Sainte-Sévère-sur-Indre de 14h à 18h pour pratiquer plein de sports et tout ça gratuitement.
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2: Encore une très belle journée, Margot.
0: Oui, encore une belle journée. On a du ciel bleu, du soleil avec des températures plutôt correctes du côté de Sancerre et la Chapelle d'Angillon, 25 degrés. À Bourges, 27 degrés. À Issoudun, Saint-Amand-Montrond, Virzon et La Châtre, 28 degrés. À Châteauroux, Argenton-sur-Creuse et Aublanc, 29 degrés. Merci Jérôme. À tout à l'heure.
2: À midi.
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0: Ici Berry avec Phil Collins, c'était Too Hot. La cabine de plage, ici Berry, c'est votre jeu de l'été. On joue ensemble jusqu'à midi et on accueille Amélie. Bonjour Amélie.
1: Bonjour.
0: Alors, nous sommes le 23 juillet. Est-ce qu'on est bientôt en vacances ?
1: Je suis en vacances tout le mois de juillet, tout le mois d'août.
0: Ah, génial ! Tranquille. Vous avez prévu de faire quoi ? Vous avez prévu de bouger un petit peu ?
1: On est déjà parti un peu en Ariège, dans les Pyrénées. On a fait beaucoup de rando. Au moment où c'était caniculaire, c'était très agréable.
0: Ah bah oui, vous étiez dans les montagnes avec un petit courant d'air et nous, on était en train de suffoquer dans le Berry.
1: Et dans la tente, on avait 13 degrés la nuit. Ici, on n'avait pas 13 degrés la nuit.
0: Ah oui, donc clairement pas, on était plutôt aux alentours des 30.
1: Oui, c'est ça.
0: On n'a pas vécu la canicule de la même façon, finalement, Amélie.
1: Parce qu'on a fui.
0: Vous avez eu raison, c'est vous qui avez eu raison. Bon, Amélie, la cabine de plage, il y a 54 cabines, il faut en choisir une. Laquelle est-ce que vous choisissez ?
1: La 46.
0: La 46, je note et on ouvre la cabine de plage numéro 46. Invitation pour aller voir le spectacle Son et Lumière, le Chaboté. C'est un spectacle nocturne qui se passe au château de Valençay. C'est un très beau spectacle.
1: Oh, génial, génial.
0: 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Voilà, il y a plusieurs dates, donc vous allez pouvoir y aller avec qui vous voulez. Vous avez deux invitations.
1: D'accord, voilà. C'est super.
0: Donc ça, c'est pour aujourd'hui. Et si vous aimez un petit peu le vélo, etc., dimanche, eh ben, il y a le grand tirage au sort à 11h50 pour remporter votre VTT.
1: Ça serait génial.
0: Ouais, en plus, si vous aimez les montagnes, je ne sais pas si vous faites un peu de vélo dans les montagnes, c'est un peu risqué, mais ça peut être aussi agréable.
1: Dans les montagnes, non. Ici, oui, c'est plus plat, mais dans les montagnes, non.
0: Voilà, des fois, il vaut mieux s'arrêter sur des plats si on veut garder toutes nos dents, finalement.
1: C'est ça, exactement.
0: Bon, Amélie, en tout cas, les deux invitations pour le spectacle Son et Lumière, le Chaboté, c'est pour vous. Un spectacle nocturne à vivre au château de Valençay. Et on vous met dans le tirage au sort de dimanche.
1: D'accord, merci beaucoup.
0: Je vous souhaite une belle journée.
1: À vous aussi.
0: Merci, au revoir.
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0: Et si on vous amenait faire un tour à Beauval cet été ? Beauval, c'est le quatrième plus beau zoo du monde avec 35 000 animaux. Et parmi eux, les gibbons. Mais qu'est-ce que c'est que les gibbons ? Ce sont les meilleurs acrobates des arbres. Ils se déplacent en se balançant de branche en branche et peuvent atteindre jusqu'à 55 km/h. Ce matin, Yann Meraki nous amène à leur rencontre.

0: Sibérie avec William Scheller, c'était Oh, je cours tout seul. Et cet été, Yann Meraki nous amène dans les coulisses du zoo de Beauval. Et selon le moment de notre visite, eh bien, on peut assister à un spectacle unique et surprenant, Yann.
1: Si vous passez le matin très tôt dans le secteur des petits singes, vous pourrez entendre des chants bizarres et voir une famille de gibbons faisant des acrobaties sur les arbres de leur île.
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1: Je me trouve dans la partie historique du parc de Beauval avec Audrey Soigneuse dans le secteur des petits singes. On va parler ensemble des gibbons à favoris roux. Ils sont particuliers ceux-là. On va commencer par parler pelage.
3: En fait, on a un dimorphisme sexuel chez les gibbons. Donc la femelle est toujours blonde et le mâle toujours brun. Et la couleur va changer avec l'âge. Voilà.
1: Il paraît, c'est ce que j'ai cru comprendre, la femelle change de couleur plusieurs fois.
3: Exactement. En fait, quand on a un bébé, le bébé va naître de la même couleur que la maman. C'est pour se camoufler, hein, en fait, au cas où il y a des prédateurs. Ensuite, au bout d'un an ou deux, le petit va changer de couleur, il va devenir brun comme le père. Et si c'est une femelle à maturité sexuelle, donc vers l'âge de 5-6 ans, il va redevenir blond. Donc c'est un peu la surprise, si on voit pas le sexe nous-mêmes, bah, on attend 5-6 ans pour le savoir.
1: C'est du boulot pour leur coiffeur pour le coup, les couleurs comme ça qui changent. Ils sont aussi monogames, c'est-à-dire que normalement ils passent leur vie ensemble quand ils se rencontrent.
3: Exactement, c'est des couples qui se mettent ensemble à vie, ils sont amoureux, voilà, c'est tout mignon.
1: Et là vous avez un joli couple d'amoureux parce que je crois comprendre qu'ils sont tout jeunes parents.
3: Exactement, on les a reçus il y a 2 ans maintenant, les gibbons. Atine est un petit peu plus âgée que la femelle. Et d'ailleurs, quand on a reçu la femelle, Maïka, elle était en transition de couleur encore, donc vraiment à la maturité. Et dès qu'elle est arrivée avec le mâle, elle est devenue entièrement blonde, donc prête à faire des petits.
1: Elle attendait que de le rencontrer.
3: Exactement, c'était le coup de foudre.
1: Ça a toute son importance aussi, cette naissance. C'est une espèce qu'il faut protéger. Ce petit, il a un peu l'espoir qui renaît.
3: C'est ça, les gibbons sont classés quand même en danger, forcément avec la destruction de l'habitat, du coup, dans leur pays. Donc nous, on fait la conservation pour eux, donc forcément une naissance de gibbons, c'est une belle satisfaction en parc zoologique.
1: Alors il y a un autre truc avec les gibbons, une particularité, c'est que normalement on met 3 fauteuils, on met 3 coachs vocaux dedans et on retourne, si vraiment ça le fait, il paraît que c'est des super chanteurs, Patrick Fiori, Florent Pagny, on peut bien se tenir.
3: Ouais, ils sont meilleurs que nous sous la douche le matin, je dirais même. Mais oui, oui, ils chantent très très bien, on peut les entendre, nous ici en tout cas à Beauval, tous les matins, sur les coups de 8h ou 9h en fonction du soleil. Il y en a un qui se commence à chanter, l'autre le suit, et en fait c'est une première fois pour marquer le territoire, mais aussi pour souder le couple. Donc forcément s'ils se répondent pas, c'est qu'il y a un petit problème de couple, mais nous ici ils se répondent très très bien.
1: Parce qu'au départ chacun a un petit peu sa façon de chanter, sa tessiture vocale, et j'ai cru comprendre qu'il y allait avoir comme une harmonie qui va se caler entre eux.
3: Oui c'est ça, il y en a un qui va chanter un peu plus aigu, l'autre plus grave, et ils vont se suivre en fait. Ils vont pas chanter en même temps, mais vraiment il y en a un qui va commencer, l'autre qui va continuer, et ça va se relayer pendant environ 20 minutes des fois. Ils peuvent se reconnaître grâce aux vocalises et à leur chant.
1: C'est tellement romantique.
3: Ouais oui.
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1: Les gibbons, chanteurs de charme, et surtout pas avares en concerto pour réveil des autres espèces du parc. Leur chant est vraiment atypique, comme un sifflement vocal puissant et à la fois unique, car chaque individu a le sien.
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0: Ici Berry avec Zazie, c'était peu importe.
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3: L'Institut Pasteur œuvre pour un monde en meilleure santé. On en parle dans un instant avec Florence Desparmet, chargée des relations avec les testateurs.
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0: Et tout cet été, on joue ensemble à la cabine de plage ici Berry et on joue avec Elisabeth. Bonjour Elisabeth.
6: Bonjour.
0: Comment ça va aujourd'hui ?
6: Ça va très bien, ça va très bien, ensoleillé, un petit peu d'air, c'est très bien, on est mieux que les semaines précédentes.
0: On est bien d'accord avec vous Elisabeth. Qu'est-ce que vous avez prévu du coup aujourd'hui ?
6: Pas grand chose, petite balade, enfin tranquille, hein, voilà, petite balade dans la nature sûrement.
0: Voilà,
6: rien de spécial.
0: On prend le temps aujourd'hui, c'est jeudi, voilà, on est bien, c'est tranquillou.
6: Exactement.
0: Bon, Elisabeth, on a 54 cabines de plage.
6: Oui.
0: Il va falloir en choisir une. Laquelle est-ce que vous choisissez ?
6: Le 25.
0: Il y a une raison pour le 25. Des fois, il y a souvent
6: c'est
0: des petites
6: raisons.
0: Ah, une date anniversaire. Bon, j'espère qu'elle va vous porter chance. Nous allons donc ouvrir la cabine de plage numéro 25.
6: Ok.
0: Il y a des invitations pour le Festival des Jardins de Chaumont-sur-Loire. C'est un festival international des jardins qui est vraiment devenu un rendez-vous incontournable. Donc voilà, c'est vraiment très chouette à aller voir. Il y a différents thèmes. Donc voilà.
6: C'est deux
0: invitations pour le Festival des Jardins de Chaumont-sur-Loire. Vous allez y aller avec une copine ?
6: Oui, j'irai avec une amie parce qu'on devait, c'était programmé d'ailleurs ça. Et c'est curieux, je suis ravie, elle sera ravie aussi elle.
0: Et bien comme quoi le hasard fait bien les choses.
6: C'est parfait, ça pouvait pas être mieux.
0: Donc vous allez pouvoir en profiter avec votre amie. Donc voilà, pour les dates, je vous laisse voir avec Brenda pour comment ça se passe pour récupérer. Je vous laisse voir ça avec Brenda. Et on vous met dans le tirage au sort de dimanche pour remporter aussi votre VTT.
6: Très bien, merci beaucoup. Voilà.
0: Tirage au sort aux alentours de 11h50, Elisabeth.
6: D'accord, ben merci à vous et bonne journée.
0: Je vous en prie, belle journée à vous aussi, au revoir.
6: Au revoir.
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0: Ici Berry, Eye on Emotion, c'était Chris Deboeuf.
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0: Il y a pas mal de choses qui se passent au château de Valençay. Il y a notamment ce spectacle Son et Lumière, le Chaboté au château de Valençay. C'est le 20e spectacle nocturne pour tout public. C'est une adaptation du célèbre conte de Perrault qui raconte l'histoire d'un chat rusé qui aide son maître à s'élever socialement. Alors le château de Valençay, avec son cadre majestueux, sert de toile de fond à ce conte enchanteur qui mêle aventure, ruse et magie. C'est une expérience immersive. Il y aura des décors historiques, sons et lumières qui vous emporteront dans un univers féerique. Ça se passe avec les habits, c'est avec la participation des habitants de Valençay et de la région. Pour ce qui est des dates de représentation, il en reste encore pour le mois de juillet. Il y a notamment le 24, le 25, le 29, le 31. Et il y en a aussi au mois d'août, le 5, 7, 8, 12 et 13 août. Le spectacle est à partir de 21h et il y a de quoi restaurer sur place.
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0: Et on célèbre les mariages, les anniversaires, les naissances. Et si on se mettait à célébrer nos divorces? Drôle d'idée. Et pourtant, ce serait tendance. Alors vous, qu'est-ce que vous en dites? Eh bien, Muriel Jordan revient sur ce phénomène dans un instant, juste après Mylène Farmer et Désenchantée sur votre radio locale, ici Berry.

0: Ici Berry avec Mylène Farmer, c'était Désenchanté. Et notre radar des tendances, c'est elle, Muriel Jordan, qui décrypte pour nous le monde qui nous entoure. Et ce matin avec vous Muriel, on découvre la tendance des bagues de divorce, car divorcer, apparemment, ça peut aussi se célébrer.
1: Et oui, on le célèbre de plus en plus aujourd'hui comme une renaissance, comme la fin d'une souffrance, d'un inconfort. Sur les réseaux sociaux, on ne compte plus les vidéos de fêtes, de copines qui dansent, de nouvelles coupes de cheveux et de relooking pour fêter la séparation. Une façon de montrer que non, la vie ne s'arrête pas après un divorce, bien au contraire. Des femmes s'offrent même des bagues de divorce. Il y a 2 ans, une célèbre influenceuse mannequin avait récupéré les pierres de sa bague de fiançailles pour en faire un nouveau bijou, pensé rien que pour elle. Mais comme le diamant initial était gros comme le poing, et ben elle a même pu en faire 2, des bagues. Après elle, beaucoup de femmes ont suivi le mouvement.
2: J'ai l'idée de transformer sa bague de fiançailles, sa bague de demande en mariage, en une bague de divorce. Je trouve ça génial comme idée.
3: Effectivement, j'avais expliqué il y a quelques temps d'où venait ma bague, pourquoi, comment. C'est une bague de divorce. Et en fait, c'est un cadeau que je me suis fait de moi à moi.
4: J'ai eu pour la bague de divorce plus de 250 commandes pour cette bague. C'est complètement hallucinant.
1: Vous voyez, avec la bague de divorce, symboliquement, on reprend le pouvoir sur sa vie et on affirme son choix. D'ailleurs, cette mode a boosté les ventes de bagues de divorce, devenues un marché à part entière.
0: Un phénomène qui, selon vous, Muriel, n'est pas si surprenant. Surprenant que ça, car en France, près d'un mariage sur deux se termine par une séparation.
1: Oui, et faites gaffe, hein, les mecs, parce que ce sont majoritairement les femmes qui décident de divorcer. Alors elles choisissent aujourd'hui de partager ce moment, comme elles ont partagé leur demande en mariage, leur fiançailles ou encore leur grossesse. À l'heure où tous les moments intimes de la vie sont postés sur les réseaux sociaux, pourquoi le divorce y échapperait-il? Et cette tendance ne s'arrête pas au bac de divorce. Hein. Il y a aussi l'organisation de divorce parties, des fêtes pour célébrer la séparation avec de vraies mises en scène. En Mauritanie, le divorce est même un signe de fierté et de liberté pour les femmes. Et au Japon, des agences proposent même des cérémonies pour célébrer la fin d'une union.
5: Comment se fait-il qu'encore aujourd'hui, on nous fasse croire que le célibat, c'est synonyme d'échec? Les femmes qui divorcent devraient faire une fête. Donc si vous êtes divorcée et que vous n'avez pas fait de fête, venez à l'événement.
6: Et comment on s'habille pour une fête de divorce?
7: Moi, j'ai du tout noir. Genre,
6: Ça, c'est un enterrement.
7: Oui, l'enterrement de l'enfer.
8: J'ai demandé à la famille qui m'héberge en ce moment quel était le concept d'une fête de divorce. Et ils m'ont expliqué qu'il y a des femmes, quand elles divorcent, font une annonce générale à tout le quartier, à tout leur entourage, qu'elles sont libres.
1: Bref, célébrer son divorce, c'est tendance, ok, mais pas sûr qu'on ait toutes les moyens de fêter ça en grande pompe, hein, dans un resto, avec un gros gâteau, comme sur les réseaux sociaux. Parce que d'après l'INSEE, après une séparation, les femmes subissent une perte financière plus élevée que les hommes. Et ça, c'est pas vraiment la cerise sur le gâteau.
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0: Ici Berry avec Véronique Jeannot et Laurent Voulzy, Désir Désir. La cabine de plage, ici Berry, votre jeu de l'été, on joue ensemble jusqu'à midi et on joue avec Aurore. Bonjour Aurore.
1: Bonjour.
0: Ah, j'ai l'impression que vous êtes en voiture. Non.
1: Oui.
0: Vous êtes arrêtée, rassurez-moi.
1: Vous m'entendez ?
0: Oui, mais je vous entends un peu de loin. Est-ce que vous êtes à l'arrêt ? Ou pas ?
1: Oui, je suis à l'arrêt.
0: Ok, bon, on va dire que je vous entends. Vous rentrez du travail ? Ah ben voilà, c'est ça le problème. Quand on est au téléphone, au volant, il y a des coupures. Ça arrive. Alors, ce qu'on va faire, c'est qu'on va essayer de rappeler Aurore. Parce que quand même, c'est la dernière chance, là, aujourd'hui, pour jouer à la cabine. Ah, Aurore est revenue. Aurore, oui, on vous retrouve. C'est pas grave. Bon, c'est parce que vous avez fait une fausse manip ?
1: Oui, je pense, ouais.
0: Bon, ça arrive, on va essayer de se dépêcher, comme ça au moins, on vous laisse tranquille après sur la route. Aurore, il y a 54 cabines de plage, il faut en choisir une. Laquelle est-ce que vous choisissez ?
1: Je choisis la numéro 2.
0: La numéro 2, eh bien écoutez, on va l'ouvrir de ce pas. Dans la cabine numéro 2, il y a une petite figurine pop animation spéciale Naruto.
1: Super.
0: Mais voilà, je sais pas s'il y a dans votre entourage des gens qui sont fans d'animé, par exemple.
1: Oui. Un adolescent qui va aimer.
0: Ah, bah évidemment, bah voilà, hop là, un petit cadeau de fée pour votre adolescent. Parfait, il a rien fait, mais il a gagné. Impeccable.
1: Voilà, super.
0: Donc ça, c'est ce que vous gagnez aujourd'hui, la figurine pop animation Naruto. Et aussi, Aurore, on vous met dans le tirage au sort de dimanche pour remporter votre VTT.
1: Avec plaisir.
0: Voilà, tirage au sort aux alentours de 11h50 dimanche.
1: Super.
0: Je vous souhaite une belle journée, Aurore, et faites attention sur la route.

0: Ici Berry avec Taylor Swift, c'était Hoplite.
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Ici Berry avec Ricky Martin, c'était Un Dos Tres Maria. Alors pour aujourd'hui, la cabine de plage, c'est terminé. Mais vous inquiétez pas, ça revient demain dès 7h20. La cabine de plage, si jamais vous prenez en cours de route, en fait, c'est ça. Il y a 54 cabines, il faut en choisir une et derrière, on voit ce qui s'y cache. Alors évidemment, il y a des perdants, mais aussi il y a des gagnants. Il y a pas mal de choses hein, pour vous. On a des jeux Lego, il y a des invitations pour le Futuroscope, des invitations pour Beauval aussi. Et on le répète, tous les participants de la semaine, que vous soyez gagnant ou perdant, faites partie du grand tirage au sort de dimanche. 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

0: Ici Berry avec Daniel Balavoine, c'était Vivre ou survivre.
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0: Ici Berry, c'est votre radio locale. Très belle journée, il est midi. Ici Berry, première radio sur l'info. Le journal vous est présenté par Jérôme Collin. Des cadavres de poissons dans des cours d'eau presque à sec.
2: Il n'est pas rare d'en apercevoir quand on se promène par-ci par-là dans l'Indre et dans le Cher. La sécheresse fait des dégâts, elle abîme notre biodiversité. Alors parfois des pêches de sauvetage sont organisées, comme l'explique Gérard Borderioux de l'association de pêche La Brême de Foissy.
3: Moi ça m'inspire désolation parce que voir du poisson crever, ça fait quand même mal au cœur. Et puis en plus, nous je vous dis, tous les ans on met de l'argent pour empoisonner ce canal et c'est de l'argent vraiment foutu en l'air. Il y a beaucoup de carpes et puis heureusement on en a sauvé quelques-unes. Quand on voyait que ça baissait et puis que les poissons avaient la gueule en l'air. Franchement, non, ça fait mal au cœur.
2: Et la pêche est d'ailleurs interdite jusqu'à nouvel ordre dans le canal de Berry sur la commune de Saint-Amand-Montrond. Il faut plus de pompiers professionnels dans l'Indre. La sénatrice Frédérique Gerbeau vient d'écrire un courrier en ce sens au ministre de l'Intérieur pour lui demander d'agir après les incendies destructeurs depuis le début de l'été. Seules 3 casernes dans l'Indre ont des pompiers professionnels. Toutes les autres reposent sur des volontaires. Des feux qui sont attisés par les températures extrêmes de ces derniers temps. La France a connu la 3e vague de chaleur la plus longue de son histoire pendant la canicule qui est allée de début à mi-juillet. Juillet, selon les données de Météo France.
0: Et c'est dans ce contexte bien sombre pour notre planète que la loi d'urgence agricole entre en application.
2: Et elle ouvre la porte au retour de 2 pesticides pourtant interdits en France. Décision saluée par Geneviève Debrache, la vice-présidente de la coordination rurale en Centre-Val de Loire. Pour elle, c'est bénéfique pour les exploitations.
4: Effectivement, l'acétamipride sert énormément pour les betteraves. Aujourd'hui, on ne sait pas faire autrement. Comme par exemple pour la noisette. On ne sait pas faire de noisette aujourd'hui sans acétamipride. La preuve en est, c'est que toutes nos noisettes, nous les achetons en Turquie, toute part tartinée est faite avec de la noisette, faite avec de l'acétamipride. Et là, je peux vous dire que si vous prenez la noisette turque, elle est faite avec de l'acétamipride, mais pas avec les doses qui sont aujourd'hui remises dans le texte de loi. Vous demanderez à la Turquie d'aller interdire l'acétamipride, on ne mangera plus de pâte à tartiner.
2: Et la Confédération paysanne, elle, pense tout le contraire. Son porte-parole dans l'Indre, Frédéric Gagnon, y voit un très mauvais signal.
5: Moi qui suis en agriculture biologique, tout pesticide va dans le mauvais sens. La demande est majoritairement par les producteurs de betteraves. Il faut se rappeler qu'il y a quelques années, la filière betterave est passée d'une filière régulée. À la demande de la profession, ça a été dérégulé. Donc on ouvre les vannes, chacun produit ce qu'il veut. Ça a effondré les marchés. Donc les cours sont plus bas. Donc ils ont ce bon vieux réflexe productiviste de produire plus pour maintenir un revenu. Et pour produire plus, on a besoin d'un pesticide. La solution, c'est simple. Simplement politique, c'est de réguler les marchés, de définir des quotas, des volumes de production. C'est juste d'organiser les choses.
2: Dossier complet sur ici.fr.
0: Le rallycross de Châteauroux évite un crash financier.
2: Il y a un mois tout pile, l'événement est brutalement interrompu à cause de la vigilance rouge canicule. Manque à gagner considérable pour les organisateurs. Mais finalement, les pertes sont limitées à 25% des recettes initiales. Et tout ça grâce à un élan de solidarité, Lola Salaman.
6: Daniel Bionnier, le président du rallycross de Châteauroux, est formel. Pour les finances de l'événement, cette annulation...
7: C'est une vraie catastrophe. Le bilan, qui n'est pas encore définitif, mais qui est quand même très avancé, laisse apparaître un déficit de plusieurs dizaines de milliers d'euros.
6: Mais les organisateurs ont tout de même pu compter sur le soutien des spectateurs. Alors qu'un remboursement des tickets était proposé, certains y ont renoncé.
7: Beaucoup nous ont envoyé des messages de soutien en disant « vous avez subi comme au même titre que nous. Et nous, on reste solidaires et notre objectif est de revenir l'année prochaine. Donc on ne demandera pas le remboursement. » Mais bon, il y en a qui ont demandé, c'est logique, hein, puisqu'on l'avait proposé, donc voilà.
6: Le président estime qu'environ 50% d'entre eux n'ont pas demandé de remboursement. Les partenaires privés et les collectivités n'ont également pas retiré leur engagement, tout comme les stars de l'événement.
7: Côté pilote, les pilotes ont laissé leur droit d'engagement. C'est environ 50 000 euros, donc ça c'est une bonne chose, parce que si ça n'avait pas eu lieu, je pense effectivement que le gouffre serait beaucoup plus important.
6: Il l'espère, l'édition 2027 aura bien lieu, mais d'autres projets ont dû être abandonnés, comme par exemple l'organisation d'une manche des championnats d'Europe l'année prochaine, envisagée sur le circuit des Tournaises.
2: Et puis c'est la révélation masculine de l'année, le chanteur Sam Sauvage en concert au festival Les Intemporels à Argenton-sur-Creuse à partir de 19h. Les places coûtent 29 euros. Côté météo, une belle après-midi nous attend.
0: Oui, c'est une belle journée qui est annoncée avec des températures comprises entre 25 et 29 degrés. À Sancerre et La Chapelle d'Angillon, 25 degrés. À Bourges, 27 degrés. À Issoudun, Saint-Amand-Mauron, Virzon-la-Châtre, 28 degrés. À Châteauroux et Argenton-sur-Creuse, 29 degrés. Il est midi 5 et à midi 5, on vous laisse avec les meilleurs moments de Au Taquet.
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8: Avec Catherine Quicandon. Bonjour à toutes et à tous. J'espère que vous allez bien. Les vacances pour certains, le travail pour d'autres. Dans tous les cas, nous passons le déjeuner ensemble. Et nous avons évidemment une pensée pour tous les pompiers qui combattent les nombreux feux qui ravagent la France cet été, notamment dans le Var et la Gironde. Dans les meilleurs moments d'Au Taquet, aujourd'hui, nous serons par exemple avec Valentin qui rêve de jouer dans un film, avec Jérôme qui a une manière bien à lui de gérer son stress, avec Awa et son voyage maudit en Angleterre, mais aussi Kamel qui aurait rêvé d'être astronaute, et il nous expliquera pourquoi il pense avoir échoué sur votre radio ici.
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8: 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Mais avant de retrouver Valérie Damido et Eric Bastien pour les meilleurs moments d'Au Taquet, musique dans les prochaines minutes avec Gérard Blanc et un titre qui nous ramène à la fin des années 80, 1988 exactement, du soleil dans la nuit, dans la playlist de votre radio, ici.

0: vous écoutez ici, du soleil dans la nuit, Gérard Blanc. Auriez-vous envie de tourner dans un film? C'est l'envie que Valentin d'ici Brazizel a partagé avec nous en décembre dernier. Éric Bastien a alors décidé de réaliser son rêve à l'antenne. Si Aline d'ici Isère était trop timide pour lui donner la réplique, Valérie Damido s'en est chargée. Ils ont rejoué une scène culte d'un film tout aussi culte. Et le moins qu'on puisse dire, c'est qu'ils étaient très enthousiastes sur votre radio ici. Alors, Valentin...
1: T'inquiète, Aline, on arrive.
0: Ton rêve, ça serait de jouer dans un film.
2: Oui, ça fait partie d'un de mes petits rêves, ouais.
0: Mais tu fais du théâtre, t'as fait du théâtre à l'école, c'est un truc qui te plaît
2: J'ai fait un peu de théâtre, oui, et puis j'aime bien faire la comédie, faire le zouave, tout ça. Donc j'aimerais bien faire jouer dans un film, ça fait partie... d'un des rêves qui est sur ma liste, même si c'est un tout petit truc, figurant, quelque chose comme ça, c'est sur ma liste.
0: To-do list de Valentin, avoir le super pouvoir de téléportation et jouer dans un film. Je pense que jouer dans un film, ça sera plus facile à faire. Alors,
2: je pense aussi.
0: Tu as plein de qualités, mais tu as un petit défaut, tu as du mal à te poser, tu as trop d'idées, trop de projets, tu es trop... T'as un électron libre, en fait.
2: Ouais. Je suis ça, un électron libre totalement. Toujours à faire quelque chose, toujours à avoir des idées farfelues. Donc,
0: d'accord.
2: faut que j'arrive rien à me poser, quoi.
0: Ok. Alors, attention. Là, tu as 4 points, tu es en tête. Je te permets d'en marquer 5 de plus avec la question cash. Je vais te poser la question. Qui est le sculpteur qui a sculpté le penseur? Qui a sculpté le penseur? Top chrono, 10 secondes.
2: C'est Rodin, non?
0: Eh bien, il s'agit totalement d'une bonne réponse.
1: Oh là,
0: c'est
1: là.
0: Rodin. Il a sculpté le penseur en 1902. Ça représente le poète Dante qui médite sur son œuvre, la Divine Comédie. Elle est aujourd'hui exposée au musée Rodin à Paris. Bravo, tu as 5 points de plus, tu as 9.
1: Formidable. Vous savez, Valentin, on a fait la soupe aux choux l'autre jour. Hein. Je vous rappelle qu'il veut tourner dans un film. On s'est fait un petit remake, vous vous souvenez, de la soupe aux choux avec nos candidats. Est-ce que tu es prêt à jouer dans ton premier film ici en direct à la radio, Valentin?
2: Ah bah oui.
1: Bon, Aline, tu peux donner la réplique aussi? Tu le sens bien?
3: Non.
1: D'accord. Bon, Valérie va jouer. Et alors attention, hein, Valentin, on part sur un film qu'on connaît tous, c'est Titanic. Et évidemment, Valérie s'apprête à sauter du bateau. Tu es Jack et tu vas tout faire pour la retenir. Attention, action.
2: Ah
4: mais
2: non, Valérie, je ne peux pas jeter la bouée, reviens.
4: Oh, oui, Jack. Oh, la planche est trop petite. Adieu.
2: Non, je te laisse pas te laisser, Valérie. Tu es tout pour moi.
4: Oh, adieu.
2: Non, je préfère couler à ta place.
4: Ah bah super, je prends la planche. Bisous, Jacques. Allez, adieu.
1: Oh là là, c'est bon ça, hein, c'est bien. On va sortir soupe aux choux, Titanic, on va sortir des films.
0: D'accord.
1: Bientôt. Aline, comme je sais te mettre en valeur, parlons de ton côté maladroite à présent.
3: Oui,
1: ton petit côté Pierre Richard, parce que voilà, il paraît qu'on casse les assiettes, qu'on fait tomber de la nourriture par terre.
3: Oui, mais c'est pas exprès.
1: Oui, c'est le principe de la maladresse.
0: On gastine la gaffe.
1: Ah, c'est ça, tu renverses des verres aussi, comme ça, boum, bon, voilà. Est-ce que tu peux juste me raconter l'histoire de la paire de lunettes avant de jouer? Lunettes de soleil.
3: Oui, je venais d'acheter une paire de lunettes et en fait, on s'est arrêté sur une aire d'autoroute avec ma grande sœur. Et derrière, il y avait mes petites nièces qui pleuraient. Donc, on s'est arrêté sur l'aire d'autoroute et je suis passée derrière pour voir ma petite nièce. Et en fait, mes lunettes, je les ai laissées sur le toit.
1: Sur
3: de
1: le
3: la
1: toit.
3: Voiture.
1: Voilà. Bah, sur l'autoroute, voilà, les lunettes. Je suis désolée, hein, Lide. Non mais bon, Aline est forte, vous savez, on parle de ses défauts, de sa maladresse, mais Aline reste une concurrente redoutable qui va vous le prouver tout de suite. En inscrivant 5 points. Hein, Aline?
3: Oui.
1: Allez.
3: On va essayer.
1: Allez, mais tu vas y arriver. Tiens, écoute ce générique. Dites-moi, inspecteur, j'ai aperçu un cadavre hier soir à 23h53.
5: Mon Dieu, qui était exécuté sur la place de Grève?
1: Écoutez, je crois que c'est page 14 sur l'épisode de Nadine Mousselet qui vous dira qui est l'assassin.
5: Oh, mon Dieu, j'ai hâte.
1: Capitaine Marlowe sur France 3. Quelle comédienne interprète, c'est le générique de Capitaine Marlowe. Quelle comédienne interprète le Capitaine Marlowe sur France 3. Top chrono, 10 secondes cette fois. Allez, Aline. On la connaît tous.
3: Voilà.
1: Oh non.
3: Je pourrais pas dire, je connais pas.
1: Des pics à 7, 8, 9 millions de téléspectateurs, c'est Corinne Maziro. Voilà, Corinne Maziro, extrêmement populaire, avec un gendarme, un look inimitable, un franc-parler, elle parle cash, un peu comme Valérie.
0: Bien sûr, allez, ça suffit, les bêtises.
1: Ouais. 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
1: Zao de Sagazan, la symphonie des éclairs sur votre radio ici. Nous sommes à présent avec Julie d'ici Gare-Lozère et Christophe d'ici Pays d'Auvergne, deux candidats qui vont se découvrir des points communs non seulement entre eux, mais aussi avec Éric Bastien. Et ce n'est pas l'amour de l'argent. Oui, parce qu'Éric aime beaucoup l'argent. Ce n'est pas un secret, il en parle souvent aux grandes dames de Valérie Damido sur votre radio ici.
2: Julie qui habite à Générac dans le Gard. Alors, tu ne fais pas de bricolage, mais par contre, tu adores jardiner. T'as la main verte de ouf, il paraît.
3: Ben, assez, oui. Ma belle-mère m'interpelle souvent pour sauver ces plantes qui dépérissent, quoi. Donc, ouais.
2: Ah, donc tu sauves même les plantes qui dépérissent. Donc, t'es un peu la fée des plantes.
3: C'est ça, un petit peu. Oh, c'est joli, merci Valérie.
2: Ah ben oui, il a fait des plantes. Bon, je suis nulle en jardinage, comment te dire.
4: Vous faites du mal depuis tout à l'heure. Vous êtes nulle en sport, vous êtes nulle en jardinage.
2: Mais c'est la vérité.
4: Vous avez tous les talents, Valérie. Vous n'avez pas l'air de réaliser ce que vous
2: représentez. Je ne suis pas auvergnate et je ne te donnerai pas d'argent à la fin de l'émission.
4: C'est vrai que vous n'avez pas ce talent, vous n'êtes pas auvergnate.
2: Alors, il paraît que tu aimes bien faire de la pâtisserie.
3: Oui.
2: Mais pas trop le reste. Tu fais beaucoup de pâtisserie, mais le reste de la cuisine, c'est bof.
3: Oui, c'est ça. Je suis plutôt une gourmande et le reste, c'est plutôt basique, quoi. Je ne pars pas dans des choses de folie. Mais par contre, pour la pâtisserie, je suis capable de faire des pas mal. J'aime bien.
2: Bah, et d'où les 7 km par jour. Parce que il paraît que tu fais beaucoup de crêpes ou des fondants au chocolat.
4: Bah, il faut éliminer.
3: Oui, c'est ça.
2: Voilà. Ouais, bah oui.
3: On m'a démasqué.
2: Ouais, démasqué, bah oui, forcément.
4: Mais Fantomas, moi, Fantomas, enlève ton masque.
2: Alors, tu vas essayer de marquer tout de suite un deuxième point avec la deuxième question. Vrai ou faux, tiens, on part en Espagne.
4: Ça faisait longtemps, hein.
2: Ça faisait longtemps. Alors, Julie, Madrid n'a pas toujours été la capitale espagnole. Alors, est-ce que c'est vrai ou faux? Madrid n'a pas toujours été la capitale espagnole. Vrai ou faux, top chrono, 5 secondes.
3: C'est faux.
2: C'est vrai, parce qu'avant Madrid, c'est Tolède qui était la capitale. Et depuis les rois catholiques et après la Reconquistata, en 1561, le roi Philippe II a décidé de dire « Ça suffit Tolède, on monte tout à Madrid, c'est plus central. » Et voilà, donc pas de point pour toi.
4: Vous imitez bien Philippe II, vous l'avez bien connu.
2: J'étais très proche de son père.
4: Bon, Christophe qui a déjà un point, je vous rappelle qu'effectivement, il nous écoute avec ici Pays d'Auvergne. Je salue toute l'équipe avec bonheur qui est à côté de la librairie des Volcans. En face des facultés, oui. On est d'accord. Eh oui.
5: Oh là là, mais vous connaissez très bien Pierre Montferrand, a priori.
2: Mais il est de là-bas.
4: Je suis là-bas, mon chéri, quand même. Je suis de là-bas.
5: Voilà. De Clermont même, en fait.
4: Et j'ai connu l'Otari dans le jardin Lecoq, qui est à côté. Eh oui.
5: D'accord, très bien. Parfait.
4: T'es calmé un peu, là.
5: Ça va me porter chance.
4: Mais j'espère, mon Christophe. Mais
5: oui, je salue quand même ma concurrente, Julie.
4: Bien sûr.
2: Mais surtout que Julie est auvergnate aussi de naissance, c'est ça, Julie?
4: Non.
3: Oui, tout à fait.
4: Quoi?
3: Et ma grand-mère vivait à Courpierre. Donc, je te salue.
5: Oh, c'est pas vrai.
2: Ouais. Et voilà.
5: Oh, c'est pas vrai.
4: Mais il est de Courpierre, Christophe.
2: Et voilà.
3: Ben oui. C'est fou.
4: Mais c'est dingue cette histoire. Est-ce que vous pouvez quitter l'émission et nous laisser entre nous aujourd'hui?
2: Bah écoutez, je vais rester là.
4: J'adore. Bon, allez. Je suis perturbé. Bon,
5: on parlait aussi.
4: On parlait de sport. Toi, tu fais de la course à pied, mon Christophe. Hein.
2: Moi aussi, il faudrait que je cours tous les jours. T'es gentil avec tes chansons, là.
4: Mais... Non, mais c'est sérieux, parce que tu fais partie de l'association des coureurs d'Auvergne. Tu nous en dis un petit mot?
5: Oui, alors c'est une association qui a but non lucratif, qui existe maintenant depuis 42 ans. Et j'y suis quasiment depuis le début. C'est des coureurs à pied d'Auvergne, principalement.
4: Oui.
5: Et j'en fais partie. Je suis pas actif au sein de l'association, mais j'en fais quand même partie.
4: Ok.
5: Et j'ai été licencié plusieurs années à l'AS Montferrand, au Stade Clermontois, etc. etc.
4: Bien sûr.
5: Et c'est vrai que la course à pied m'intéresse beaucoup depuis maintenant 40 ans. Je pratique et j'ai été à pas mal d'endroits qui m'ont fait connaître beaucoup de coureurs nationaux et internationaux.
4: Bon, en revanche, tu bricoles pas trop la cuisine, hein, c'est de l'obligation pour toi. Tu sais faire des crêpes, mais ça va pas plus loin. Hein.
5: Voilà,
2: eh ben, Julie aussi a fait des crêpes. Pouvez-vous vous donner rendez-vous pour faire des crêpes?
4: Tellement de points communs. Et alors, les crêpes, c'est tellement auvergnat. Pas du tout. Les crêpes, vous savez quoi? C'est breton. Et justement, nous allons poser une question autour de la Bretagne. Musique.
2: Allez, c'est reparti. La réalisatrice nous a ressorti toutes ces musiques familiales.
4: Un un Breton, voici ta question hein, Christophe, pour un point.
5: Oui.
4: Un Breton a réussi à courir aussi vite que le métro de Rennes. L'info bizarre. Est-ce qu'elle est vraie ou fausse? Top chrono, 5 secondes.
5: Faux.
4: Bah c'était vrai, il s'appelle Gabriel Angers, il a 21 ans, il a réussi à courir aussi vite que le métro rennais sur environ 1 km, un petit peu moins, il a bouclé ça en 3 minutes 22 lors de sa deuxième tentative, c'était le 23 novembre dernier, et sa prochaine étape, il est fou, il veut battre le TGV mais en descente.
2: Voilà.
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0: Floyd, Another Brick in the Wall. Que faire cet été près de chez vous? Dans un instant, l'agenda de votre région avec des événements, des idées, des activités sélectionnées rien que pour vous. Ensuite, nous ferons un voyage en Italie avec Lily Cube avant de revenir au meilleur moment d'Otaquet avec Valérie Damido et Eric Bastien sur votre radio ici.
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0: La bande son de votre radio ici, Voyage en Italie. Alors, quand vous êtes stressé, je suis sûre que vous avez votre petit truc pour gérer ça. Moi, par exemple, c'est faire le ménage ou alors bien ranger. Jérôme, d'ici Gironde, lui, il a une autre manie qui nous explique maintenant. Quant à Awa, d'ici Provence, elle nous raconte un voyage en Angleterre un peu galère, mais qui a bien fait rire Valérie Damido et Éric Bastien sur votre radio ici.
1: Alors, il paraît que tu as une petite manie. Quand tu es inquiet, tu comptes.
2: Oui, ça c'est vrai.
1: Alors, tu comptes quoi, par exemple?
2: En plus dans une pièce.
3: Ah bah il compte pas les points qu'il a marqués aujourd'hui. Hein.
1: Tu peux la fermer et laisser parler les
3: zéro.
1: Gens. Qu'est-ce que tu comptes?
2: Je compte les carreaux, je compte. Quand je suis dans une salle de compte, ouais, les carreaux, tout ça, le nombre de personnes. Tout ce qui se compte.
1: À tout ce qui peut se compter. Genre, tiens, dans la cuisine, il y a 757 petits carreaux. Oui, d'accord. Oui, mais ça te rassure, en fait. Voilà. Mais moi, pour gérer mon stress quotidien, pour supporter les vannes d'Éric Bastien, je suis obligée de me concentrer à un point. Vous
3: elle ne me regarde même pas, d'ailleurs.
1: Un jour, j'écrirai un livre. mon point de vue sur Ontaquet. Voilà. Allez,
3: Mon taquet à moi,
1: ça s'appellera. Alors, écoute bien, t'as 2 points, elle a 4 points à avoir. Là, si tu réussis, ça te fait 5 points de plus. Écoute bien. Tu mets quoi comme parfum? Tu mets du parfum?
2: Ouais, ça dépend de la Lida, c'est du un peu de tout.
1: Très bien, alors écoute bien. Quel parfum masculin a pour égérie Johnny Depp? Quel parfum a pour égérie Johnny Depp, le comédien Johnny Depp? Top chrono, 10 secondes. Sauvage de chez Dior. Bon, alors c'est sur la. Tu m'as dit Dior un peu avant sans le sauvage. Je te le prends parce que je suis sympa. C'est effectivement Dior sauvage. Et voilà, tu as un très bon parfum.
2: Sauvage.
1: Dior.
3: Allez.
1: 2 plus 5, ça fait 7 pour Jérôme.
3: À moi. Awa, t'es un peu à moi, t'es dans ma team.
1: Oh là là là là là.
3: Awa, non, c'était même pas une vanne, hein, celle-là, je l'ai pas fait exprès. Awa, t'as un parfum, toi? Tu veux nous faire partager ton parfum?
4: Oui, je mets Poison Girl.
3: Ok.
1: Et voilà, Poison Girl.
3: Non, mais ça donne des idées comme ça pour Noël. Awa qui est dans le Var, qui est avec Manuel, on vous rappelle qu'ils se sont rencontrés, bisous, deux semaines après, mariés déjà depuis 13 ans. Alors, il vous est arrivé un truc rigolo, on va partir en Angleterre, vous étiez en voyage, et alors vous avez cumulé une espèce de loose en embuscade. Alors, écoutez bien.
4: Ah ouais.
3: D'abord, la navette qui devait les emmener de la gare à l'aéroport part sans eux. Donc déjà, problème. Donc forcément, ils sont en retard. Donc forcément, vous avez loupé votre avion, j'imagine.
4: C'est ça. On est arrivé, les portes étaient bien fermées.
3: Alors, ils se disent qu'ils vont dormir dans l'aéroport. Ça peut arriver en attendant le vol du lendemain. Mais non, c'est ce qui se passe. L'aéroport ferme toute la nuit.
4: Et voilà.
3: Alors attends, ça s'arrête pas là. Quelqu'un du coin très gentiment leur dit venez dormir à la maison, ce qu'ils font. Et d'ailleurs c'est très sympa, ça se passe bien. Et le mec sympa leur donne toutes les astuces pour retourner à l'aéroport avec les transports en commun. Ils décident donc de retourner à l'aéroport avec les transports en commun. Et là il y a quoi?
4: Une grève.
3: C'est magique le truc. Mais c'est dingue, à un moment donné t'es arrivé à bon port ou quoi là?
4: Mais le pire, c'est que ça s'arrête pas là. C'est qu'il y avait la grève des transports. On a voulu un Uber anglais, mais comment vous dire que le code en Angleterre, c'est une horreur. Il faut comprendre l'accent, il faut donner le code du secteur où vous êtes en ce
3: d'accord,
4: moment.
3: D'accord, oui.
4: On ne comprenait rien du tout. Donc heureusement, la personne qui est avec nous a pu tout nous expliquer. Mais avec tout ça, on a perdu du temps. Et en fait, le taxi, quand il est arrivé, on lui a dit « Non mais là, vous avez pas, il n'y a pas 36 solutions, on doit être à l'aéroport vraiment maintenant tout de suite ». Ah, il a bombardé.
3: Et il a bombardé.
4: Et
3: bon.
4: Des héros, nous sommes arrivés dans l'avion.
1: Des héros. Awa, elle se prend pour Bruce Willis.
3: Mais oui, c'est notre héroïne anglaise. Bravo. Elle a lutté la guerre franco-anglaise. C'est Awa qui l'a remporté. Bravo, félicitations, t'es rentré à la maison. Allez, nous allons jouer.
1: T'as retrouvé tes lunettes, t'arrives à lire la question?
3: Exactement.
1: Le gars, il a un bras extensible, comme l'inspecteur Gadget. Il a un bras à 7 mètres pour lire la question.
3: C'est que des fois, on se voit dans la vie privée avec Valérie, et cet après-midi, elle va m'aider à choisir des nouvelles lunettes.
1: Voilà, parce que j'en ai marre qu'il se plante dans les anecdotes.
3: Ah, tu pourras plus me chambrer là-dessus. Tu trouveras.
1: Oui.
3: Bien sûr. Allez. De quelle couleur ? Petite comptine.
5: Sous la mer, la pieuvre danse, elle fait des bons, quel cadeau.
1: La pieuvre.
3: De quelle couleur est le sang de la pieuvre ? Non, de la pieuvre. Top chrono, 10 secondes. La couleur du sang de la pieuvre.
4: Normalement, ouais. C'est noir, je pense.
3: Normalement, c'est noir. La couleur du sang de la pieuvre, c'est bleu. Ouais, c'est bleu, c'est une protéine riche en cuivre pour transporter l'oxygène. Voilà, donc ça donne un sang bleu qui est adapté aux eaux froides et profondes où évolue la pieuvre.
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0: pour ce midi ou pour le repas de ce soir.
1: Kamel, je le rappelle, habite à Tourcoing. Il a un petit garçon qui s'appelle Imran. Il a des chats, il est chauffeur routier. Petit, tu voulais être astronaute. Bon, en même temps, c'est piloter un engin, quoi.
2: On n'est pas très loin, mais à mon avis, je sais pourquoi j'ai pas fait astronaute, du coup. Mon avis, c'est parce que comme j'ai redoublé ma CP...
1: Ah ouais, avis, c'était mal barré.
2: À partir de là, ça a tout loupé.
1: Ouais, je suis d'accord, c'est très dur. Et puis alors, astronaute, dis donc, t'en as pour des centaines d'années d'études, t'es même pas sûr de prendre une fusée. Oh là,
3: oui, t'as des centaines de millions sur ton compte. Hein, donc
1: si... Mais ça va pas, toi.
3: Ah bah, quand même, astronaute, Franck Pesquet, il gagne des haricots verts.
1: Mais c'est 1 sur 10 000.
3: Qu'est-ce eh ben, pourquoi ne pas être le 1 sur 10 000 ?
1: Alors, tu fais pas de sport, pas de jardinage. En revanche, tu bricoles.
2: Ouais, exactement. Enfin, je bricole. C'est un grand mot. Mais on essaie de réparer les petits trucs à la maison, faire du papier peint, la peinture.
1: Bah, tu sais pas. Hey, c'est bricolé, ça, quand même.
2: Ouais, c'est bricolé. Mais bon, je regarde beaucoup de tutos, quoi. Je veux dire, c'est compliqué. Bah, mais ça va. En fait, grâce à vous, merci. On arrive à faire des choses. Donc c'est bien.
1: Mais t'es gentil.
3: C'est encore un qui m'a rouflé sur M6, j'ai bien compris.
1: Mais la maroufle, c'est la vie. Comme la vie est belge, la maroufle, c'est la vie.
3: Allez voir les tutos, ils existent toujours. Hein.
1: Bah évidemment qu'ils existent.
3: Bien sûr.
1: Alors, tu cuisines, par contre. Tu fais des plats typiques algériens. Pop, pop, pop.
2: C'est ça.
1: Ça n'arrangera pas ma ligne, ça. Qu'est-ce que tu fais comme plat ?
2: Bah, ça dépend du jour, ça va être du tagine, du couscous, des plats mijotés, qui sont bons, les épices.
1: Hop, hop, hop. Et puis, comme tous les hommes, bien sûr, tu t'occupes du barbecue.
2: Exactement.
3: Ouais, faut juste tourner les saucisses, quoi.
1: Bah. Ouais, mais c'est un truc de bonhomme, ça.
3: Ah oui.
1: Est-ce
3: oui.
1: Que
2: ouais, mais non, mais il y a un temps de cuisson, quand même. Il y a le temps de cuisson, pas trop cuit, pas trop
1: Ouais, je suis d'accord avec toi. Mais c'est un truc de bonhomme. J'ai jamais vu une meuf au barbecue. T'as toujours, cinq mecs, tous avec une bière, en train de se dire, non, mais là, la saucisse, faut la retourner. Et les meufs sont loin. C'est vraiment un truc de bonhomme. Bon. Alors, Kamel, nous allons immédiatement marquer un deuxième point avec la deuxième. Tais-toi.
2: Allez.
1: La deuxième question a un point. Tu vois, je te mets une petite chanson que j'adore. Combien ce chien dans la vitrine? Petit chien noir et blanc. Bon, ça nous rajeunit pas, c'était Lynn Renault, mais moi j'adore. Bon, alors, écoute bien, nous allons parler de chiens. Le lévrier afghan n'a pas de poils. Le lévrier afghan n'a pas de poils. Vrai ou faux, top chrono, 5 secondes.
2: Je dirais faux.
1: Et bah tu as totalement raison, c'est même le chien le plus connu pour son long pelage soyeux, son allure élégante. C'est vrai que le truc a des poils mais vraiment qui touche le sol, c'est magnifique, j'adore. Donc c'est le modèle capillaire de la bande, hein. Donc c'est le plus poilu des chiens. Bravo, un poil de plus.
3: Elodie, pour l'instant on n'a pas de points mais ça va venir, elle habite à Louvigny en Mayenne. Je vous rappelle qu'avec elle on est zen.
1: Évidemment.
3: Tranquille, jusqu'à 13h, notre sophrologue en formation... Oui, mais tu as fait d'autres choses. Et notamment, tu as eu un magasin de déco intérieur. Mais raconte un peu, ça va plaire à maman.
4: J'ai travaillé dans un magasin de décoration intérieure pendant 6 ans. Et c'est ce qui m'a donné du coup ensuite l'envie de la déco quoi, et le plaisir de pouvoir décorer mon intérieur.
3: Alors ta spécialité, c'est le papier peint par exemple.
1: La maroufle.
4: Oui, tout à fait, exactement.
1: La maouf.
3: Tu peux faire des découpes, t'as toujours plein d'idées.
4: Ah oui,
3: en fait, c'est quand tu vois un mur, toi, tout de suite, t'es inspiré, quoi.
4: Voilà, exactement. Je vois un mur, une pièce, juste un mur, et ça y est, les idées viennent, et y a plus qu'à faire.
3: Mais t'as aussi bossé, et Jeff de Bruges va te jalouser, dans un magasin de chocolat.
4: Exactement. Pendant, du coup, un peu plus de 14 ans, ouais.
1: Mais comment as-tu fait pour ne pas, prendre 27 kilos rapport à...
3: Ça peut pris, on ne sait pas. Hein.
1: Ah non, mais moi, je ne peux pas bosser.
4: Non, je n'ai pas pris 27 kilos, mais je mangeais du chocolat tous les jours.
3: Oh là là. Alors aujourd'hui, tu te rattrapes un peu avec des fruits et légumes, tu aimes cuisiner, et notamment la ratatouille. Ouais, c'est ça.
1: Comme Rémi.
3: C'est bien, c'est les produits du jardin, ça, la ratatouille. T'as un jardin ?
4: La ratatouille, ouais. Je suis plutôt sur des plats asiatiques, en fait, avec il y a quand même des légumes croquants, mais... Mm-hmm. Voilà, j'aime bien faire des wok.
3: Ah, c'est bien ça, les wok. Et
4: avec
3: les enfants.
4: Du poulet, du bœuf. Ou...
3: Bien sûr. Ouais. Et les enfants, parce que bon, t'as des ados, on l'a dit, te réclament des pâtes au bœuf haché. C'est le truc typique, mais avec paprika et cheddar.
4: Oui. Voilà, j'ai une recette que je fais du coup avec du paprika, de la crème et du cheddar.
1: J'ai envie de
4: manger. Là, je les entends plus en fait.

0: Alors attends, ah, cheddar, paprika et crème fraîche, tout ça dans des pâtes avec du bœuf haché, c'est ça ton plat, hein?
1: Oui, bon, c'est consistant, hein.
0: Ah bah tu m'étonnes, oui, c'est bah, tu manges plus pendant 3 jours.

0: Clin d'œil à une grande actrice américaine, Bette Davis Hayes, version Kim Carnes sur votre radio. Ici, dans un instant, nous retrouvons Valérie Damido et Eric Bastien pour la suite des meilleurs moments d'Otake. Ils seront toujours avec Kamel Dissinor qui nous raconte une expérience de tournage qu'il a vécue sur un long métrage et il en garde un bon souvenir. Et Elodie Dissimayenne sur votre radio ici.
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8: Alors, Kamel à 5, Elodie à 4. Kamel, je le rappelle, habite à Tourcoing. Kamel et son frère sont les sosies officiels de Big Flo et Oli. Il bricole, il s'intéresse à Hans Zimmer et à toutes les musiques qui accompagnent les spectacles. Bon, il aime pas les araignées, mais il aime beaucoup tout ce qui est film, cinéma, fiction, parce qu'il a fait plein de figurations dans des séries, surtout une série de France 3. Qui s'appelait ?
9: Ouais, c'était la première. Celle-là, je me souviens plus parce que c'était la toute première que j'avais fait, donc j'aurais pu vous dire le.
8: Voilà. Il a joué dans Asper Girl avec Nicole Ferroni, mais surtout.
10: Qu'est-ce qu'il a fait ?
8: Bon, là, il a joué, il a fait des petits trucs. Il a joué dans le dernier Tuche.
10: Ah ouais ?
9: Exactement.
8: Exactement. Et alors, il est avec Mamie Suze. Explique-nous, qu'est-ce que tu fais ?
9: Donc en fait c'était de la figuration, je sais pas si vous voyez plus ou moins ce film là, donc il y a une scène où Mamie Suze boit un verre en fait avec son homonyme en fait britannique.
8: Ouais.
9: Et puis en fait moi on voit juste derrière Mamie Suze, après
8: boit
9: un verre également.
8: Derrière.
9: En tant qu'invité mondain, invité de du roi du coup.
10: Qui était joué par Bernard Ménez dans ce film.
8: Exactement.
10: Voilà. Et Claire Nadeau, on l'embrasse, elle est excellente.
8: Mais évidemment Mamie Suze, mamie préférée, comment te dire. Bon bah c'est super ça, alors t'adores.
9: Et j'ai même eu l'occasion ce jour-là, donc c'était une pause en fait, ils n'avaient pas forcément besoin de nous, donc je sors pour prendre l'air, etc.
8: Tu sors pour fumer une clope, ouais.
9: Exactement, voilà, je voulais pas dire.
8: Prendre l'air, mais quel mytho.
10: En même temps, il s'appelle Kamel.
9: Non, bravo.
8: Quel rap.
9: Joli.
10: Kamel. Une cigarette.
8: Oh my god, je l'avais pas dit.
10: T'étais loin.
9: Mais moi, du coup, c'est avec un corps, pas avec un.
10: Oui, c'est pas la même chose.
9: Donc, c'est.
10: Oui, t'as pas de drôme.
8: Bon, t'es sorti fumer une clope, et qui t'a rejoint?
9: Je vais fumer une clope, et puis ensuite, j'entends derrière moi, excusez-moi, est-ce que vous avez une cigarette? Je me retourne, et puis je tombe, bien sûr, sur Cathy Tuche.
8: Isabelle Nanty. Oh là.
9: Isabelle Nanty. Et j'ai pu fumer une cigarette avec Isabelle Nanty.
8: Magnifique.
9: Et discuter avec Isabelle Nanty, un truc qui était juste magnifique et improvisé totalement. C'était la meilleure journée de toute ma vie, je crois, aujourd'hui. Parce que...
8: Non, la meilleure journée de toute ta vie, c'est quand tu joues avec moi à la radio. Voilà.
9: Oui, non, mais ça, c'est actuel.
8: Ah oui, d'accord. Parce que non.
9: Après, tout dépend si je gagne. Hein, après,
8: bon, dis donc.
10: T'inquiète, on va vite le savoir. Hein.
8: Bon, et Kamel, il aime bien aller sur les plateaux télé, il a un rêve. Il va dans le public et tout, mais il aimerait bien participer au Maillon Faible. Il a envoyé sa candidature.
10: Ça m'étonne pas, ça.
9: Donc, si Olivier Mine, si vous m'entendez.
8: Olivier, voilà, Kamel est là, appelle-moi Olivier, je te donnerai les coordonnées de Kamel. Bien, on va jouer tout de suite pour marquer 5 points de plus. Tiens, une petite ambiance. Hein. Oui, on part en Alsace. Alors, en Alsace, il y a plein de spécialités. Hein, ils aiment bien la bouffe en Alsace. Mais, quelle spécialité alsacienne serait née le jour où un boulanger a choisi de recouvrir une pâte trop sèche de crème, d'oignon et de lard. Quelle est la spécialité alsacienne avec de la pâte sèche, de la crème, des oignons et du lard? Top chrono, 10 secondes.
9: La flamencuche. Flamencuche.
8: Eh bien, sans surprise, tu as gagné. C'est la flamencuche, évidemment. Et donc, on connaît tous la flamencuche. La pâte, effectivement, très sèche, très dure. Et dessus, des trucs qui te font prendre 12 kilos. Bravo, 5 points de plus, tu as 10, Kamel.
10: Eh, hey, Elodie, attention, hein, 4, il a 10, il a fait banque comme dans le maillon faible. Il a doublé son score. Donc, on va faire attention à ce Kamel-là. Parce que je le sens bien, là, quand même. Elodie, dis-moi, t'as envie de gagner? T'as envie d'avoir 500 euros de cadeaux, là, pour tes ados?
2: Oui, bien sûr.
10: Oui.
2: Et oui, tout à fait.
10: Ouais, je te souhaite. Et puis les chocolats et tout. Bon, chocolat, c'est acquis, ça, c'est fait. Mais bon, il y a la machine à café, peut-être que tu préfères, je sais pas.
2: Également.
10: Ah oui, donc t'as envie
2: c'est
10: de.
2: Bon.
10: T'as un petit côté grand blond. Oui, notre Elodie est fan de déco, on l'a évoqué tout à l'heure. Le problème, c'est que quand elle fait de la déco, parfois ça se passe pas très bien. Notamment quand t'as voulu teinter la peinture de tes murs. T'as commencé à faire le mélange de la peinture à l'intérieur de la maison. Et qu'est-ce qui s'est passé?
2: Ben oui, il y a eu un petit accident. C'est-à-dire que du coup, j'avais mis le pot donc en hauteur sur une table. Et puis, j'ai utilisé du colorant bleu pour pouvoir teinter ma peinture en vert. Et du coup, en ouvrant le colorant, en coupant un petit peu l'embout, le colorant, en fait, il a un peu explosé. Et j'avais en fait des gouttes sur mon plafond qui venaient d'être faites il y a quelques jours, quoi.
10: Des taches de bleu sur le plafond, quoi.
2: Ah ouais. Voilà, donc du colorant, c'est très concentré. Donc, en fin de compte, il a fallu refaire le plafond. Donc, un plafond de tous ces jours.
8: Quelle leçon
10: tirer, madame la maroufleuse?
8: Quelle leçon tirer de cette expérience? On ne met pas de colorant en hauteur, on le met au sol, le colorant.

Vignoble Forestier, San Francisco, sur votre radio ici. 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
1: Merci d'écouter votre radio ici, il est 13h. Le journal Valentin Bertrand. Bonjour Valentin.
2: Bonjour Catherine, bonjour à tous.
1: À la une.
2: Le bassin d'Arcachon en feu, des flammes toujours hors de contrôle et de nouvelles évacuations en cours. Près de 20 000 touristes et habitants ont dû fuir. Nous sommes sur place en direct. Nous irons aussi dans le Var où la journée s'annonce à haut risque avec le retour du Mistral. Nous irons faire les courses, plus 30% sur les courgettes et les tomates en un an. Comment expliquer cette hausse si élevée? Nous verrons que la météo n'explique pas tout. Et puis, le Tour de France à l'assaut de la haute montagne, le point sur les chances tricolores en fin de journal.
1: Le bassin d'Arcachon plongé dans les fumées.
2: Le feu s'étend désormais sur une quinzaine de kilomètres au nord du bassin. 2400 hectares parcourus par les flammes. Elles ne sont plus maintenant qu'à 300 mètres des maisons de la ville touristique de Lège-Cap-Ferré. On retrouve tout de suite l'envoyé spécial d'ici. Bonjour Nicolas Joly. Vous êtes au Porges, Nicolas, autre ville menacée, où vous venez d'assister au tout dernier point de situation de la préfète et des pompiers, Nicolas Joly, que l'on va retrouver dans un instant. Et donc 20 000 évacués désormais parmi les touristes et les habitants. Adeline, elle, a passé la nuit dernière dans sa voiture.
3: Dès que je suis rentrée du travail, j'avais prévenu ma famille qu'il fallait préparer des sacs au cas où. Et on a bien fait parce qu'à un moment, c'était vraiment très très gros. Bon, quand il fait nuit, on a plus la distance et bon, c'est plus inquiétant, surtout que le feu émet un son assez impressionnant. Donc, on est sorti de la maison, on est allé sur la route de la Génie et là, à 50 mètres, on a vu les gendarmes, on a pris les informations, on a demandé s'il fallait évacuer ou non. Ils nous ont dit oui, partez. Et donc là, on a pris les voitures, on est arrivé au point conseillé, c'est-à-dire à la salle des fêtes de la mairie du Porges. On a passé la nuit dans la voiture, tant bien que mal, mais comme ça on a pu voir le super boulot effectué par les pompiers qui ont fait des rotations toute la nuit. Ils viennent ici se restaurer et après 10-12 minutes, ils repartent au feu et ça n'arrête pas et ça vient de tous les départements. C'est beau à voir.
2: C'est beau, impressionnant, dit Adeline. On vous retrouve sur place au Porges, Nicolas Joly. Bonjour.
4: Oui, bonjour Valentin. Bonjour.
2: Avec donc de nombreux habitants obligés d'évacuer, ils sont 20 000 à avoir dû fuir leur domicile.
4: Oui, et la plupart ont passé la nuit dans le gymnase où je me trouve actuellement. Et je dois vous dire que c'est une petite vie qui s'installe sur place. Les habitants qui croisent les sapeurs-pompiers en allant aux toilettes et qui essaient de savoir comment évolue l'incendie, de savoir quand est-ce qu'ils pourront rentrer chez eux. Pour l'instant, ce n'est pas d'actualité. La préfète de Gironde, Sophie Brocas, a fait un point tout à l'heure. Elle en a profité pour demander aux automobilistes de ne pas se rendre sur place, ne surtout pas venir tenter de se baigner au Cap Ferret pour ne pas encombrer les routes et les ronds-points. La préfète a aussi détaillé le dispositif de secours encore sur place. 700 sapeurs-pompiers mobilisés dans la moitié du sud-ouest, l'autre moitié ici, de Gironde. Dans les airs, on compte deux Canadair, deux Air Tractor, un Dash. Les pompiers qui luttent notamment en utilisant des feux tactique, ça c'est une nouveauté inaugurée après les dramatiques incendies de 2022. Des feux tactiques pour éviter que l'incendie ne prenne trop de largeur. On regarde évidemment les conditions météo qui sont prévues et qui sont plutôt défavorables avec une chaleur toujours très présente et des vents qui sont toujours très forts, au moins jusqu'à 20h.
2: Vous l'avez dit, Nicolas Joly, l'envoyé spécial d'ici, des conditions météo très difficiles après la troisième canicule la plus longue de l'histoire. 16 jours de chaleur extrême au début du mois, autant qu'en août 2023. Tout s'enflamme donc très vite et les nuits n'offrent plus aucun repos, s'inquiète le président d'honneur de la Fédération des sapeurs-pompiers, Grégory Allione.
5: La nuit, qui auparavant était plutôt favorable pour lutter parce que chute des températures, généralement une baisse du vent, donc des conditions plutôt favorables pour faire baisser d'intensité le sinistre, là ce n'est plus le cas. Nous avons des conditions qui sont très défavorables, même la nuit, et ça change tout ça. Ça change fondamentalement la donne de la lutte contre ces incendies. Et moi je voulais rappeler quelque chose qui m'a interpellé ces deux derniers jours, c'est que dans le Var, comme en Gironde, nous avons eu des autorités préfectorales, et qui ont raison de le dire parce que c'est le cas, qui ont cité un terme qui n'avait jusqu'à présent pas été employé. C'est que dans le Var, le préfet du Var à Cotignac-Pontevès a dit que le feu était hors de contrôle, et c'est le cas en ce moment aussi en Gironde. Madame la préfète dit qu'il est hors de contrôle et c'est le cas.
2: Les pompiers qui vont bientôt recevoir le soutien d'ici la fin du mois d'un avion militaire, un Airbus A400M adapté pour larguer en une fois l'équivalent de 3 Canadair. C'est ce qu'a annoncé ce matin la porte-parole du gouvernement, Maud Bréjon. On évoquait à l'instant le Var, où la situation est un petit peu plus favorable. La surface parcourue par les flammes reste stable, 2500 hectares. Mais le feu n'est toujours pas fixé. Des reprises sont permanentes et consument encore un peu plus l'un des sites emblématiques du département, le Gros Bessillon, où vous vous trouvez pour ici Provence, Yvan Planteil.
6: Il ne se passe pas 5 minutes sans qu'un important convoi de camions de pompiers traverse devant la porte d'Alain et Caroline. Ces deux Parisiens ont cru devoir évacuer leur maison de vacances, Cotignac, alors même qu'ils l'avaient regagnée il y a quelques jours seulement. Elle est située au pied du Gros Bessillon.
7: Bah c'est notre jardin, on va se promener. On va ramasser des champignons l'hiver. C'est quand même très très préoccupant.
8: C'est d'abord effectivement la vigie, donc c'est un point culminant qui effectivement a un panorama de 360 degrés incroyable. C'est quand même le symbole un petit peu du Var.
6: À plusieurs centaines de mètres d'ici, Patrick s'affaire à porter des citernes d'eau aux pompiers. Ce viticulteur prend quelques instants pour regarder avec beaucoup de peine ce massif montagneux brûlé. Lui qui s'y promène régulièrement.
9: Et c'est chez nous le Bessillon, ça nous représente. Catastrophe, Bessillon, c'était un lieu magnifique avec tout. Ça va faire bizarre de le redécouvrir tout brûlé.
6: Mais tout n'est pas perdu et fort heureusement, le patrimoine culturel du Bessillon n'a pas brûlé, rappellent Bernard et Christiane.
10: Ont été sauvés, en particulier les lieux de culte, la chapelle Notre-Dame et le monastère Saint-Joseph.
11: Le Bessillon, bon, dans 5 ans, il sera de nouveau vert.
10: Mais il faut être patient alors.
6: Et surtout attendre que l'incendie soit entièrement éteint avant d'envisager la suite.
2: Et oui, l'heure est au bilan pour l'instant des dégâts pour les 400 habitants évacués et tout juste autorisés à rentrer chez eux.
1: 13h07, pourquoi notre panier de fruits et de légumes coûte-t-il si cher ?
2: 30% de plus sur un an pour les courgettes et les tomates. Ce n'est pas que la faute de la météo, selon l'association Famille Rurale. Elle constate une flambée des prix 3 fois supérieure à l'inflation sur 10 ans et accuse les supermarchés de faire grossir leur marge sur le rayon primeur.
1: Le Tour de France au pied du mur.
2: 3900 mètres à gravir, première étape de haute montagne aujourd'hui. Le départ à voie randonnée il y a un bon quart d'heure maintenant, direction Orcières-Marlette dans les Hautes-Alpes, avec beaucoup d'attentes sur les épaules du premier Français au classement général, le jeune prodige Paul Sexas, 4e à 20 secondes du podium. Et dans la ville de son enfance, à Villefranche-sur-Saône, au nord de Lyon, on a Dieu que pour lui, Cédric Armel.
12: Devant la télé, Mousse a le sourire quand il voit à l'écran le dossard numéro 51.
13: C'est un bonheur, c'est une fierté, c'est le Beaujolais, c'est la classe.
12: Paolo a aussi le sourire.
14: On est tous fiers pour lui, qu'il a réussi à montrer quelque chose. J'espère qu'il monte beaucoup plus, parce que c'est ce qu'il veut probablement aussi. Et il y en a derrière lui, un garde chez nous, c'est toujours un garde chez nous.
12: Au point que Paul Sexas est dans toutes les conversations, toute la journée.
14: Forcément, c'est bien sûr, on discute des cafés le matin, on discute après le soir, bien sûr. Ça se parle tout le temps. Et les gens, ils sont contents. Fier, bien sûr.
12: Encore plus au VCVB. Paul Sexas a passé quelques années au vélo club de Villefranche, Cyril Yemekano.
15: Je pense que tout le club est fier de le suivre et de voir ses performances actuelles.
16: Mon père, Serge, on en parlait encore hier, regarde toutes les étapes à la télé et très fier de ce que fait Paul.
12: Anthony Barr l'a entraîné, Paul Sexas, il y a quelques années et ses performances en ce moment laissent les jeunes du club rêveurs.
16: Tous les jeunes qui sont au vélo club Villefranche-Beaujolais ont eu beaucoup de chance de le côtoyer. Ils restent fiers de ça et puis ça montre aujourd'hui que le vélo club Villefranche-Beaujolais est une belle formation, qu'on forme des jeunes coureurs de talent, et ben Paul est plus que talentueux.
12: Tellement qu'il pense que son ancien poulain va remporter l'étape de vendredi en haut de l'Alpe d'Huez et monter sur le podium du Tour.
2: La Sexas Mania dans son club, mais aussi au bord des routes. Alors, peut-on rêver à une victoire française ? Je me tourne vers vous, Bruno Blanza, bonjour.
17: Bonjour.
2: Vous allez nous faire vivre cette 18e étape sur ici. Alors, a-t-elle des chances de faire décoller le compteur tricolore ?
17: C'est une vraie possibilité aujourd'hui parce que quand on regarde le programme de la fin de la semaine, il n'en reste plus que 4 et demain et après-demain, on arrive en haut de l'Alpe d'Huez et Tadej Pogacar, par exemple, n'a jamais gagné à l'Alpe d'Huez. Donc, on sait probablement qu'il passera à l'attaque. C'est peut-être aujourd'hui, on peut penser à Martinez, on peut penser à Paré-Peintre également. En fait, il faudrait que pour qu'un Français gagne, eh bien qu'il y ait une échappée. C'est une étape qui est faite aussi pour les échappées. C'est pas si difficile que cela. Après, c'est que ça ou pas, ce sera autre chose effectivement, mais le public attend cette première victoire française, vous savez qu'il n'y a eu que 2 Tours de France en 112 sans succès tricolore.
2: Bon, on croise les doigts, merci Bruno Blanza et on vous retrouve toutes les demi-heures en direct pour vos points sur la course. En foot, bientôt la fin d'un secret de polichinelle pour l'équipe de France. Le nom du nouveau sélectionneur sera officialisé mardi prochain par la Fédération Française de Foot, avec un grand favori pour succéder à Didier Deschamps, l'ancien numéro numéro 10 des Bleus, Zinedine Zidane.
1: C'est plutôt un choix sympa d'ailleurs, mais Zinedine Zidane. C'est un très bon choix. Merci Valentin Bertrand, on vous retrouve à 14h pour les infos. L'étape du jour du Tour de France est partie de Voiron en Isère. Nous allons donc dans une grosse minute partir en escapade, nous aussi en Isère, avec le train de la Mure pour découvrir le plateau de la Matésine et ses mines grâce à votre radio locale ici Isère.
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1: Et pour la bonne humeur et se changer les idées, je vous propose de partir en voyage en Isère, comme les coureurs du Tour de France. Nous découvrons le coin et pour cela, nous allons prendre le train de la Mure avec Ici Isère.
24: Le petit train de la Mure, c'est le train iconique des Alpes. Et il permet de découvrir le plateau montagneux de la Matésine. C'est l'une des plus belles régions de l'Isère, et c'est là que je vous emmène. On est perché à 900 mètres d'altitude. Ici, en général, on vient admirer les montagnes se refléter dans les lacs. On fait des randonnées époustouflantes, et on se baigne. Mais moi, je vais vous donner envie d'en savoir plus sur l'histoire de cet endroit. Il y avait ici des mines qui ont fait la fierté de la région. La montagne cachait une qualité de charbon exceptionnelle, l'anthracite. C'était le seul gisement de France et le troisième dans le monde. À la fin de cet épisode, vous saurez même pourquoi en Matésine, on est passé pas loin d'être très riche et couvert de diamants. Je m'appelle Célia Buny-Roman, je suis chroniqueuse à Ici Isère. Moi, j'ai grandi sur ce plateau matésin et je trouve ce pays merveilleux. Les paysages tels qu'ils sont aujourd'hui, je sais les décrypter et voir comment l'histoire les a façonnés. Par exemple, quand j'étais petite, on visitait les galeries souterraines des mines. Beaucoup de mes amis étaient enfants ou petits-enfants de mineurs. Donc moi, c'est sous terre que je vais vous emmener. Bienvenue dans Partir. En Isère, le train de la Mure et la richesse des mines. Notre point de départ, c'est la Mure, une jolie petite ville de 5000 habitants, cernée par les champs, les fermes et surtout les montagnes. La plus majestueuse, en face de vous, l'Aubiou, qui veille sur le plateau matésin. Et en plus, il permet de prévoir la météo. Chez nous, on dit que si les nuages s'accrochent à la montagne, ça annonce la pluie. Sur ce plateau, on a extrait l'anthracite de 1888 à 1997. Pour faire l'escapade que je vous propose, je vous conseille de venir à la Mure en voiture. C'est le meilleur moyen de profiter de tout le plateau matésin après votre visite. Il est tout à fait possible aussi d'utiliser les transports en commun. Il y a trois lignes de bus qui relient Grenoble à la Mure. Il faut descendre à l'arrêt Simon avec un C. À la gare de la Mure, ne soyez pas surpris. Ici, pas de TER et encore moins de TGV. C'est un petit train rouge qui vous attend. Ce train est historique. Il a été mis en service à la fin du 19e siècle pour transporter l'anthracite jusqu'à Grenoble. En montant dans ce train, vous n'entendrez pas... Mais... Eh oui, parce qu'ici, on a une locomotive électrique. Le train de Lamure est l'un des premiers chemins de fer électrifiés au monde. C'est le tout premier sur un parcours aussi long et aussi escarpé. On a construit ce train électrique parce que l'anthracite était beaucoup trop lourde pour les trains à vapeur. Vous allez passer sur des ouvrages incroyables quand on pense qu'ils ont été construits il y a 2 siècles. Vous verrez des tunnels, des viaducs, des chemins escarpés, avec une vue sublime sur le grand barrage de Monténard. Pensez à réserver votre voyage à bord du petit train. Il y a plusieurs options, et moi, je vous conseille de choisir l'itinéraire qui permet de vous arrêter à la mini-image dont nous parlerons un peu plus tard dans ce podcast. En prenant ce train, vous partez pour un voyage aller-retour de 3 à 4 heures selon vos envies, pause comprise. N'hésitez pas à vous installer dans la baladeuse, le wagon panoramique tout au bout du train qui vous permettra de profiter au maximum du paysage. Si vous êtes avec des enfants, vous pouvez les occuper en leur racontant l'histoire des mineurs. C'est l'occasion de leur rappeler que les enfants travaillaient à la mine dès l'âge de 12 ans à cette époque. Ou bien, vous pouvez aussi leur parler des femmes, par exemple. Les femmes ne rentraient pas dans les galeries. Elles travaillaient à l'extérieur, à trier et à séparer les morceaux de terre et de cailloux des morceaux de charbon. Elles utilisaient une grille, et c'est pour ça qu'on les appelait les grilleuses. Dites-leur aussi que les hommes creusaient des galeries sous terre. D'ailleurs, ils ont tellement creusé que le plateau Matézin repose sur des tas de galeries souterraines. Chez nous, on dit « mieux vaut 10 taupes dans son jardin qu'un Matézin comme voisin ».
0: Mais on passe doucement puisque ses fondations sont profondes, puisqu'ici le sol est instable.
24: Au bout du rail, vous arrivez à Monténard, sur la terrasse du restaurant-bar Le Panoramique. Il n'est accessible que par le train. Si vous avez choisi des horaires compatibles, vous pourrez y déjeuner le midi de spécialité locale. Sinon, ce sera pour le goûter ou le café. Faites quelques pas jusqu'à la terrasse, à seulement 10 minutes, pour admirer ce qui est, selon moi, l'un des plus beaux paysages du monde. Mais je vous ai promis de vous faire découvrir des mines très particulières. C'est donc sous terre que nous nous rendons.
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24: Ici, on est donc à La Motte d'Aveillon. C'est sur le circuit du petit train de Lamure. Je veux vous faire découvrir le musée La Mini-Image. La Mini-Image, on l'appelle comme ça, parce que c'est une mine transformée en musée où l'image a une place prépondérante. L'accueil est installé dans un ancien bâtiment d'exploitation minière. Il est assez sobre, avec une façade simple et rectiligne. Vous verrez sur votre gauche les entrées des mines. C'est à partir de maintenant qu'on va se transformer en mineur, ou presque. La première chose à savoir avant de vous lancer dans la visite de la mine, c'est que sous terre, il fait froid et humide. Si vous venez en été, oubliez sandales et débardeurs. La température des galeries se situe entre 8 et 12 degrés. De l'eau coule le long des parois et vous serez forcément amené à marcher dans quelques flaques par-ci par-là. Au fait, je suis sûre que vous imaginez que vous allez descendre en ascenseur avec une lampe sur le front, comme dans les mines qu'on voit dans les films. Eh bien, pas du tout. Ici, l'entrée se fait de manière horizontale, comme dans un tunnel. C'est l'avantage d'avoir une mine de montagne. Plus on creuse, plus on avance et plus on a de terre au-dessus de notre tête. Et c'est pour ça qu'on ne compte pas la profondeur en mètres, mais en altitude, comme si on était en plein air. La Mini-Image est ouverte d'avril à octobre et il faut bien penser à réserver. Bien sûr, on ne vous laisse pas aller tout seul dans la mine. Ici, il n'y a que des visites guidées. Elles sont plus qu'intéressantes et animées par de véritables passionnés. Croyez-moi, c'est rassurant de ne pas être tout seul sous la montagne, dans un endroit sombre et humide. En Matézine, on a tous un mineur ou un enfant de mineur dans notre entourage. C'est mon cas, bien sûr. Mais j'aime aussi cette visite parce que ça me rappelle mon enfance et mes camarades. On sait tous ici que des générations avant nous ont donné vie à cet endroit. On est véritablement embarqué dans un autre monde, tellement ce musée est bien agencé et bien documenté. Fontebasso, l'un des fondateurs du musée, nous parle de son père, mineur.
3: C'est un travail dur, mais c'est jamais plein. C'est ça qui est surprenant. Et quand on regarde les photos, il sourit. Il était heureux au fond de la mine. Mmh. Mon père, quand on allait au marché, par exemple, on voyait son collègue de travail. Ben lui, il me disait, c'est mon homme. Je te donne ma vie et moi, je prends la tienne et on se protège mutuellement.
24: Avant de nous enfoncer dans les galeries, nous passons par une salle bien étrange, la salle des pendus. C'est un espace qui impressionne par son atmosphère et son agencement. Dans cette petite salle blanche, sont suspendus au plafond les habits des mineurs pour les faire sécher et gagner un peu de place.
3: Donc on voit chaque mineur à son crochet qui est fait en deux parties. Partie supérieure pour mettre les vêtements en propre, partie inférieure pour mettre les vêtements de travail. Alors, tous les vêtements qui sont là, c'est toute la récupération. Quand la mine a fermé, on a récupéré tous les vêtements, les bleus, les chaussettes, les gants, les casques.
24: Maintenant, nous allons vivre une vraie vie de mineur. Baissez la tête, ouvrez vos yeux et vos oreilles, car nous nous enfonçons dans une galerie sur une centaine de mètres. L'endroit est exigu, froid et humide, comme prévu. C'est la partie la plus impressionnante, celle que les enfants adorent. En circulant dans les galeries, le guide vous racontera qu'elles étaient parfois instables et pouvaient s'effondrer. Le manque d'oxygène pouvait tuer, sans compter les problèmes de santé liés au bruit intense, à la privation de lumière et à la pénibilité du travail en lui-même. Il faut noter que l'anthracite de la matésine possède des vertus exceptionnelles. Elle ne laisse pas de traces quand on la touche, très peu de résidus quand on la brûle et elle a un pouvoir calorifique imbattable. C'est comme ça qu'elle a contribué à la révolution industrielle, fait vivre tout un territoire pendant des années.
3: Particularité d'ici, c'est que ça a épuré le charbon d'ici. Ça a fait de l'anthracite. Si on a plus de pression, plus de chaleur, il faut que ce soit beaucoup plus profond, comme en Afrique du Sud, ce charbon se transforme parce que ça change les molécules et ça se transforme en diamant.
24: Alors, je vous avais dit au début de cet épisode qu'on était passé pas loin d'être riche. Car le diamant est composé des mêmes molécules que le charbon, mais elles se sont transformées différemment au cours du temps. Finalement, à peu de choses près, on aurait pu avoir des mines de diamants. Si vous avez encore un peu de temps devant vous, si votre week-end n'est pas terminé, j'ai une dernière idée pour vous. On va sortir de la mine et prendre un peu l'air. Il est bon, après ce passage sous terre, de retrouver un peu de hauteur. Nous restons à la Motte d'Aveillon et allons grimper en douceur vers l'un des plus beaux coins du plateau matésin.
4: Ah tiens, regarde, ah là, il y a quelqu'un qui a fait.
24: Qu'est-ce que vous êtes en train de faire ?
5: Eh ben, je prépare mon matériel pour attendre la bonne lumière pour faire quelques photos.
24: On est maintenant à la Pierre Percée, à une bonne heure de marche de la mini-image. C'est un peu le poste d'observation de toute cette région minière dans un décor de carte postale, ce qui ne gâche rien. De là, vous allez voir à la fois la beauté des montagnes et les paysages témoins de l'activité minière. D'abord, la Pierre Percée, c'est une curiosité géologique, un arc rocheux haut de 3 mètres. Sa forme est souvent comparée à une arche ou à un pont de pierre, alors que c'est la nature qui l'a façonné. En haut de cette colline, regardez les paysages sur votre droite. Vous verrez une grande forêt. Vous vous souvenez tout à l'heure, je vous ai dit que les galeries risquaient de s'effondrer. Il fallait des piliers de bois pour soutenir les murs et les plafonds. Eh bien, cette forêt a été plantée ici pour avoir du bois à portée de main et éviter de le faire venir de loin. J'adore venir ici. C'est l'endroit idéal pour les balades faciles, accessibles même avec les enfants. La Pierre Percée est vraiment impressionnante. On dit que la première fois qu'on monte, il faut passer dessous et que la chance sourira à ceux qui oseront la traverser. Certains y voient une porte vers un autre monde. Moi, ce que je vois ici, selon la légende de chez nous, c'est un diable changé en pierre pour avoir perdu un pari. En haut, la vue est imprenable à 360 degrés sur le plateau matésin et sur les montagnes tout autour, les massifs du Taillefer, du Vercors et du Dévoluy. Mon dernier conseil, et non des moindres, c'est de créer votre plus beau souvenir de cette escapade entre terre et ciel. C'est le moment de faire une photo en mode panoramique, tout en haut de cette colline. Vous aurez sur l'image toute l'histoire de cette ancienne région minière extraordinaire. Vous verrez la forêt sur votre droite et la mini-image en contrebas. Au centre, vous suivrez les rails du petit train rouge jusqu'aux différents puits de mine de la région. Et tout à gauche, vous retrouverez le massif de l'Aubiou, celui qui domine la vallée. Mais ça, vous vous en rendrez compte quand vous viendrez.
1: Merci Célia Buny-Roman d'ici Isère pour cette belle balade sur le plateau de la Matésine. Demain, nous serons toujours en Isère, mais plutôt du côté de l'Alpe d'Huez. 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Allez, musique maintenant, avant de retrouver le Tour de France, la groupie du pianiste de Michel Berger sur votre radio Ici.

0: La groupie du pianiste Michel Berger sur votre radio ici. 13h30, l'heure d'aller faire un tour sur les routes du Tour de France. L'étape du jour relie Voiron à Orcières-Merlette en passant par plusieurs côtes car c'est une épreuve de montagne sur plus de 185 km. Et nous faisons un point sur la course maintenant.
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3: Et bienvenue sur la route du Tour. On est très heureux de vous retrouver. 18e étape. Il en reste 4 dans ce Tour de France 2026 entre Voiron en Isère et Orcières-Merlette. Ici dans les Hautes-Alpes, on est un petit peu plus de 1820 mètres d'altitude. 4 difficultés avant la montée finale vers la station d'Orcières-Merlette. Et pour le moment, après quelques kilomètres de course, une vingtaine, et bien il y a 5 hommes en tête, parmi lesquels et bien le Français de la Total Energy, Mathis Lebert, quelques échappés qui possèdent une vingtaine de secondes sur le peloton maillot jaune. Thomas Coignac, vous êtes au cœur de la course, derrière, bien accroché, votre pilote Selim Guerriby aujourd'hui sur la moto ici, les hommes de tête qui attaquent la première difficulté de la journée.
4: Oui, la côte d'Engin qui est longue, hein, 11 km de montée, et là où c'est traître, c'est que après le sommet de cette côte entre guillemets, ben, ça continuera de monter jusqu'à Lens-en-Vercors. Donc c'est une vingtaine de kilomètres de montée en tout, et c'est déjà difficile pour plusieurs coureurs. Et là où c'est surprenant, deux coéquipiers de Tadej Pogacar qui sont annoncés parmi les coureurs décrochés, le Belge Tim Wellens et l'Américain Brandon McNulty, qui a pas eu de chance lui parce qu'il avait été percuté par une voiture juste avant le contre-la-montre. Entre Evian et Thonon, il paye donc peut-être toujours les conséquences de cette collision. Il y a plus que 163 coureurs en course d'ailleurs, puisque José Félix Parra, l'Espagnol, était non partant ce matin. Lui qui a quand même réussi à terminer l'étape d'hier malgré une fracture au poignet.
3: Et on était exactement à 157 km de l'arrivée. Ils sont trois, Vinokourov, Abrahamsen et le Français Abrahamsen et le Français Lebert en tête de cette étape pour le moment. 17 secondes d'avance sur le peloton. On est très très loin de l'arrivée. Une étape que vous vivez tout l'après-midi sur votre radio. Ici, à tout à l'heure.
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Cooper, Queen and Fire sur votre radio ici. Bonjour, bienvenue, c'est Fabien Hémo. C'est un réel plaisir de vous retrouver, de passer l'après-midi avec vous. Actu locale, musique, bonne humeur. Et toute la journée, nous allons également suivre la 18e étape de ce Tour de France. Aujourd'hui, étape de montagne. Et tiens, petite question pour vous. À votre avis, combien de calories brûle un coureur sur une grande étape de montagne comme aujourd'hui? Eh bien, la réponse est assez folle. Entre 6000 et 8000 calories, soit l'équivalent de 30 croissants. Eh bien voilà, je sais ce qu'il me reste à faire pour avoir un summer body parfait. Enfin, je crois que c'est trop tard pour cette année, peut-être pour l'année prochaine, hein, pourquoi pas. Allez, on se démotive pas. En tout cas, là, cet après-midi, on va brûler des calories sur la musique de votre radio ici. On écoute maintenant Soprano, bel après-midi.

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1: Le GR100, sentier de la guerre de Cent Ans, chemine sur 450 km entre Montluçon et Poitiers, segmenté en 20 étapes, balisé et organisé pour accueillir les randonneurs, les visiteurs.
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1: Le GR100 est un bon alibi pour découvrir l'histoire médiévale des 5 départements traversés, l'Allier, la Creuse, le Cher, l'Indre et la Vienne. Nous sommes en Nouvelle-Aquitaine, dans la Creuse. Justement, Crozant, ruine magnifique, se dresse devant nous. Avant de nous diriger vers Saint-Benoît-du-Sault, Alain Neuvière, président du comité Centre-Val-de-Loire de randonnée pédestre.
3: On part de Crozant, on va rejoindre les bords de la Cédelle par un petit chemin qui démarre juste à côté de l'église, un petit sentier qui descend pour rejoindre les bords de la rivière. On va découvrir plusieurs moulins qui sont parfois plus ou moins bien restaurés, mais le site est bucolique, très agréable. C'est une très très jolie petite promenade. Ensuite, on passe le pont Charot, un ouvrage en pierre qui date du XVIIe siècle, et on va s'éloigner un petit peu de la rivière pour rejoindre ce qu'il souhaite, l'Arboretum de la Cédelle, qui est un espace de paysage jardiné, classé jardin remarquable, ce qui est quand même une appellation.

0: exposition difficile à avoir, qui est ouverte à la visite. Et c'est une mosaïque de milieux très différents, abritant plus de 400 espèces végétales.
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3: Point de bataille, point de chevauchée, de bruit, de fureur. Juste un chemin où la nature est omniprésente et luxuriante. Nous sommes à Saint-Sébastien, dans la Creuse.
0: Saint-Sébastien, moi je suis tenté de le qualifier de petit mais costaud. C'est un petit village puisque 600 habitants environ. Mais ce sont des habitants qui sont extrêmement motivés sur la préservation de leur patrimoine. Il y a encore pas mal de petits commerces. Il y a à la fois un patrimoine diversifié, un château, une chapelle, un moulin... et toute une série d'un réseau de sentiers de randonnée au départ d'un petit musée qui présente 2000 ans d'histoire rurale de ce secteur-là. Il est implanté à Parchimbault, c'est un mot qu'on va traverser avant de rentrer dans Saint-Sébastien. Et donc c'est une réussite de l'association qui s'appelle le CODEGAS. Alors je traduis, c'est le comité de défense de la gare de Saint-Sébastien. Et depuis des années, ce comité se bat pour obtenir le maintien de la desserte ferroviaire de Saint-Sébastien, la ligne Paris-Toulouse.
3: Si nous nous sommes un peu éloignés des événements de la guerre de Cent Ans, Bertrand Duguesclin aurait sûrement soutenu les habitants de Saint-Sébastien pour la sauvegarde de leur village et de leur histoire. Sur le GR100, le chemin de la guerre de Cent Ans.
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0: C'était Pink sur votre radio ici, dans quelques minutes, les infos de 14h. Mais avant de la musique, on retrouve Francis Cabrel avec la chanson « Ma place dans le trafic ». Alors contrairement à ce que son titre laisse penser, cette chanson ne parle pas du tout des embouteillages. Non. Mais du quotidien plutôt, de la routine et de cette impression d'être entraîné malgré soi dans le rythme de la vie. Voilà, c'est un classique signé Francis Cabrel. Très bel après-midi.
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1: Merci pour votre fidélité à votre radio ici, il est 14h. 14h, c'est l'heure de retrouver toute l'info en France et dans le monde en 90 secondes avec Valentin Bertrand.
2: Le feu toujours hors de contrôle au nord du bassin d'Arcachon, 2400 hectares parcourus et de nouvelles mises à l'abri ordonnées, 20 000 touristes et habitants évacués dans les communes de Lège, Cap-Ferré et Auporge, des flammes attisées par les conditions météo très défavorables. Point complet sur notre direct sur ici.fr. Si l'origine de feu s'oriente vers des travaux de débroussaillage, le procureur de Bordeaux décide de serrer la vis. Ce sera désormais garde à vue systématique, voiture saisie et jusqu'à un an de prison et 15 000 euros d'amende pour les fumeurs pris en train de jeter leur mégot par la fenêtre. Dans le Var, l'incendie ne progresse plus mais reste toujours sous haute surveillance avec le retour du Mistral. Les 400 habitants évacués à Cotignac et aux alentours peuvent rentrer chez eux. On est toujours à 2500 hectares parcourus par les flammes. Un mois supplémentaire pour demander le coup de pouce carburant destiné aux gros rouleurs. Le gouvernement repousse donc jusqu'à la fin août cette date butoir pour obtenir jusqu'à 100 euros. Un dispositif encore peu connu, trois quarts des automobilistes éligibles ne l'ont pas réclamé selon un rapport parlementaire. Dans l'Aude, une fuite d'ammoniac entraîne une vingtaine d'hospitalisations. Des salariés de l'usine de raffinement d'uranium d'Orano, près de Narbonne, légèrement blessés par cette inhalation causée par une vanne défectueuse. Le site est maintenant sous cloche, assure la direction. Et puis ça va tirer dans les mollets aujourd'hui sur la route du Tour de France. 3900 mètres à gravir entre Voiron en Isère et Orcières, Marlette dans les Hautes-Alpes. Et toujours Paul Sexas au pied du podium.
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3: Il reste 140 km dans cette 18e étape du Tour de France. Voiron, Orcières, Merlette, 185 au menu et plusieurs difficultés. La première, cette côte d'Engin qui a passé en tête Valentin Paré-Peintre, le français, pour la lutte au maillot à poids devant Richard Carapaz et Illy. Vous êtes Thomas Coignac dans la traversée de l'Anse en Vercors avec énormément de monde.
4: Ouais, énormément de monde de l'entrée à la sortie de la commune de Lens-en-Vercors et ils auront besoin d'un peu de courage les coureurs du Tour parce que même si on a passé officiellement le sommet de la côte, ça continue de monter pendant environ une dizaine de kilomètres avant de replonger vers Grenoble.
3: Et pour le moment, cet homme en tête qui possède 25 secondes d'avance sur le peloton maillot jaune, il y a notamment le français Nicolas Brouillard, le Vauclusien originaire du Luberon. 139 kilomètres encore à parcourir. C'est tout l'après-midi que vous vivez cette étape sur votre radio ici.
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8: Le soleil nous envoie encore tous ses rayons de soleil sans un seul nuage pour l'empêcher. Soyez prudents par contre, hein, vigilance élevée pour les feux de forêt pour l'Indre et modérée pour le Cher. Au plus chaud, en Richemont, Aubigny-sur-Nère, Sancerre, 27, Aiguran-Clément, Avord, 28, Vierzon, Bourges, Issoudun, Châteauroux, Saint-Amand-Montrond, 29, Châtillon-sur-Indre, Mézières-en-Brenne, Argenton-sur-Creuse, 30, Leblanc, 31. La nuit est encore fraîche et nous allons bien dormir. Aubigny-sur-Nère, Clément, 13, Sancerre, en Richemont, Vierzon, Issoudun, Châteauroux, 14, Bourges, Avord, Chaillac 15, Leblanc 16.
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0: C'était le groupe ABBA sur votre radio ici. Bonjour à tous, bienvenue, c'est Fabien Hémo. C'est un plaisir de passer mon après-midi avec vous. En cette période estivale, je sais que certains d'entre vous parcourent beaucoup de routes, hein, soyez prudents. Vous allez croiser sans doute des paysages magnifiques, mais pas que. Il y a aussi des choses très étranges sur nos routes françaises, comme des ronds-points très originaux. Et justement, j'ai avec moi le top 3 des ronds-points les plus surprenants que vous allez peut-être croiser cet été. Alors, il y a le rond-point des 16 clous. Il se situe dans le département de l'Eure, dans la commune de Rugles. Là-bas, vous pourrez voir 16 clous métalliques géants en hommage à l'histoire industrielle de la ville. Ensuite, il y a le rond-point des Bouchons en Liège, à Saint-Pantaléon-les-Vignes, ça c'est dans la Drôme. Et le rond-point le plus insolite se trouve à Saulce-Monclin, c'est dans les Ardennes. Sur ce terre-plein, il y a un sanglier énorme de 10 mètres de haut. Alors ne vous laissez pas surprendre, hein, si vous le tapez, la voiture risque de rester sur place. Et si vous êtes en voiture ou chez vous, eh bien on vous offre tout de suite 3 chansons françaises à la suite, ça c'est pour se détendre. William Scheller, Benjamin Biolay, et on démarre tout de suite avec Marc Lavoine, c'est la vie.
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0: C'était William Scheller avec le carnet à spirale sur votre radio ici. Et bien nous, à 16h30, on retrouve le carnet du Tour de France. Que se passe-t-il sur cette étape de montagne? Et bien la réponse tout de suite en direct avec nos journalistes.
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3: Et oui, c'est la 18e étape de ce Tour de France entre la commune de Voiron en Isère, d'où ont pris le départ les coureurs tout à l'heure, direction Orcières, Merlette, dans les Hautes-Alpes, arrivé en altitude cet après-midi sur le Tour de France. Et pour le moment, eh bien, il y a 8 hommes en tête. Il y en avait 7 pendant une dizaine de kilomètres. Et finalement, Romain Grégoire, le champion de France, en solo, est sorti du peloton pour, en 10 kilomètres tout juste, eh bien, revenir sur les 7 échappés avec un autre Français, c'est Nicolas Breuillard. Il y a Mats Pedersen dans cette échappée par exemple, ou encore Arensman et Jorgensen. 8 hommes qui comptent 50 secondes d'avance sur le peloton. Thomas Coignac, vous êtes au cœur de la course avec la moto pilotée par Selim Guerribi. Ça commence à prendre forme tranquillement.
4: Ouais, et il faut saluer l'effort du champion de France Romain Grégoire qui est revenu dans la descente, qui a repris une trentaine de secondes à l'échappée, parce que elle n'était pas si facile cette descente. On n'était pas toujours sur de la très bonne route. Il y avait plusieurs virages très serrés, plusieurs terre-pleins centraux. Donc il a pris des risques Romain Grégoire pour pouvoir revenir sur l'échappée, et il a finalement réussi à l'intégrer. Et à présent, ben, c'est plutôt plat jusqu'à aller chercher la prochaine difficulté. Ce sera la côte de Monténard. Ça va être difficile, ça va être aussi très joli autour du lac, alors que nous là on vient de passer au milieu de spectateurs un peu particuliers, puisqu'on a vu une bonne partie, je pense, du 93e régiment d'artillerie de montagne situé à Vars. On est dans l'agglomération de Grenoble, qui était sorti sur le bord de la route pour voir le passage du Tour.
3: Mais toujours un clin d'œil sympathique effectivement. 112 km encore, 42 secondes d'avance sur les poursuivants pour les échapper. Cette étape, vous la vivez tout l'après-midi sur votre radio ici.
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0: Merci d'avoir choisi votre radio ici, c'est Fabien Hémo. Dans quelques minutes, les infos de 15h, mais avant de la musique pour vous, David Bowie, Amel Bent, et on retrouve Joe Dassin avec Il était une fois nous deux. Et petite anecdote, ce grand succès de 1976 est en réalité l'adaptation d'une chanson italienne de Toto Cutugno. Les paroles françaises sont signées Pierre Delanoë et Claude Lemel. Ils ont transformé cette mélodie en l'une des plus belles chansons d'amour de Joe Dassin, et on l'écoute juste après ça.
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1: Merci d'avoir choisi votre radio ici. Il est 15h. C'est l'heure de retrouver toute l'info en France et dans le monde en 90 secondes avec vous, Valentin Bertrand.
2: Les flammes continuent de gagner du terrain au nord du bassin d'Arcachon. Plus de 3000 hectares parcourus sur une quinzaine de kilomètres. Des flammes qui continuent de s'approcher de la presqu'île du Cap Ferré dont les accès sont verrouillés. Au total, 20 000 touristes et habitants ont dû évacuer. Pour stopper cette progression, d'importants moyens sont mobilisés. 2 Canadair, 700 pompiers. D'ici la fin du mois, ils recevront l'appui d'un avion militaire, la 400M, réaménagé pour transporter plus d'eau, l'équivalent de 3 Canadair. Dans le Var, les flammes sont attisées par le retour du Mistral. Et pour les évacués de Cotignac autorisés à rentrer chez eux, l'heure est au bilan. Le feu qui reste donc actif. Plus de 30% en un an sur les courgettes et les tomates. Le plein de fruits et de légumes coûte toujours plus cher. Et ce n'est pas la faute que de la météo. L'association Famille Rurale constate une flambée des prix 3 fois supérieure à l'inflation en 10 ans et accuse les supermarchés de gonfler leurs marges sur le rayon primeur. C'est la plus sévère sanction prononcée par l'Union européenne contre les géants du numérique. Google reçoit une amende de 890 millions d'euros pour avoir mis trop en avant ses services au détriment de ses concurrents. Les dauphins du Marineland d'Antibes sont arrivés à Malaga en Espagne. Vidéo à l'appui, l'association Sea Shepherd dénonce les conditions du transfert. Les animaux ont été chargés sur des brancards puis dans des camions. Le sort des 2 orques du parc est aussi en suspens. Et puis le Tour de France à l'assaut de la haute montagne, 185 km à parcourir. Direction Orcières. Merlette, c'est au nord-est de Gap.
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3: Effectivement, cette 18e étape du Tour de France entre Voiron et Orcières-Merlette, il reste 94 km et il y a 3 groupes devant le groupe maillot jaune, le peloton maillot jaune, avec notamment un groupe de 8 échappés, parmi lesquels ces échappés, il y a Romain Grégoire, le champion de France, ou Nicolas Broillard, un autre Français, le Vauclusien. Johan Essen est également là, Arensman, un groupe qui possède 13 secondes d'avance sur des poursuivants, des contre-attaquants, avec notamment le maillot à pois Valentin Paré-Peintre, le Français, qui tente de recoller à 1,5 km du sommet de cette deuxième difficulté de la journée, la côte de Monténard. Thomas Coignac, vous êtes sur la moto ici.
4: Oui, on est bientôt au sommet parce que les coureurs vont rentrer dans la commune de Monténard et on a pu jeter un œil au premier groupe avec Matteo Jorgensen, l'Américain, et Pablo Castrillo, l'Espagnol, qui faisait la majorité du travail devant.
3: Ouais, la deuxième difficulté, vous la vivez tout l'après-midi, cette étape sympathique sur votre radio ici. À tout à l'heure.
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8: Le soleil nous envoie encore tous ses rayons de soleil sans un seul nuage pour l'empêcher. Soyez prudents par contre, vigilance élevée pour les feux de forêt pour l'Indre et modérée pour le Cher. Au plus chaud, Henri Chemont, Aubigny-sur-Nère, Sancerre, 27, Aigurenque, Les Monts, Avor, 28, Vierzon, Bourges, Issoudun, Châteauroux, Saint-Amand-Montrond, 29, Châtillon-sur-Indre, Mézières-en-Brenne, Argenton-sur-Creuse, 30, Le Blanc, 31. La nuit est encore fraîche et nous allons bien dormir. Aubigny-sur-Nère, Clément, 13, Sancerre, Henri Chemont, Vierzon, Issoudun, Châteauroux, 14, Bourges, Avor, Chaillac, 15, Le Blanc, 16.
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0: C'était Fool's Garden avec Lemon Tree sur votre radio ici. Merci d'être là, c'est Fabien Emo. On passe l'été ensemble. Dans un instant, trois chansons françaises à la suite. Mais avant, j'ai une pensée voilà, pour toutes les personnes qui bossent en cette période de vacances. Voilà, bravo à tous les courageux. Et j'ai trouvé tiens, un top 3 qui va sans doute vous intéresser. Le top 3 des excuses pour ne pas aller travailler l'été. C'est pas mal ça. Alors en troisième position, on retrouve problème familial, urgence à gérer. C'est bizarre, cette excuse tombe toujours quand les enfants n'ont pas école. Deuxième place pour ma voiture est tombée en panne. Oh, c'est bizarre, beaucoup de pannes de voitures en juillet et août. Et première place pour « Je suis malade et il fait trop chaud ». Eh bien voilà, les Français champions du monde pour trouver des excuses bidons. En revanche, ce qui n'est pas bidon, c'est votre radio ici. Voici comme promis maintenant trois chansons françaises à la suite. On écoute Céline Dion, Indochine et on démarre avec Michel Polnareff. Bel après-midi.
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0: C'était Céline Dion avec On ne change pas sur votre radio ici. Et on ne change pas, tiens, justement, une équipe qui gagne. Un point complet sur le Tour de France. On retrouve tout de suite nos journalistes sur place car il est 15h30.
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3: Voiron, Orcières, Merlette, l'Isère, jusqu'aux Hautes-Alpes. Voilà le menu de cette 18e étape et des coureurs encore en lice dans ce Tour de France. 74 km de l'arrivée et les hommes de tête au nombre de 14 qui sont dans la troisième difficulté du jour. La côte des terrasses, un peu plus de 3 km à quasiment 7%, une côte de troisième catégorie. Ils sont à 2 km du sommet et parmi ces 14 coureurs, il y a Carapaz, il y a Bernal et il y a trois Français. Je vous les donne rapidement. Valentin Paré-Peintre qui porte le maillot à poids, qui est deuxième du classement général de la montagne. Il y a également Romain Grégoire et Nicolas Breuillard, lui le Vauclusien qui avait coché cette étape. Il possède ses hommes une minute avant sur un groupe intercalé. Thomas Coignac, vous êtes au cœur de la course sur la moto ici. Il y a de grandes chances puisque le peloton est à plus de 5 minutes 30 que la victoire se joue parmi tous ces échappés.
4: Oui, exactement. Alors après, à savoir si le groupe d'intercalés, on est derrière eux là, avec Céline Guérini sur la moto ici, réussira à revenir sur ce groupe de tête. Ça risque d'être une grande bataille, alors que là on est dans l'ascension de la côte des terrasses et qu'ensuite ce sera un faux plat plutôt montant. Ça risque d'être une grande bataille donc entre ces deux groupes, mais effectivement le peloton est à plus de 5 minutes derrière, donc plus de suspense de ce côté là alors qu'on est passé tout à l'heure par la de Lamure, toujours en Isère. Il y avait une grande pancarte sur la mairie. Lamure aime le Tour. Elle avait même accueilli cette commune un départ d'étape. C'était en 2017. On arrivait alors à Serre Chevalier.
3: Vous parliez des coureurs intercalés. Ils sont nombre de 27. Hein, si jamais ils parviennent à rentrer, il reste 74 km et 52 secondes d'avance pour les 14 hommes de tête. Vous la vivez tout l'après-midi, cette étape du Tour de France, sur votre radio ici. À tout à l'heure.
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0: vous toute l'après-midi, je ne vous lâche pas. À suivre sur votre radio les infos de 16h. Et avant, de la musique, Michael Jackson, la chanteuse Oria qui est originaire de Nice, et tout de suite un classique de Renaud avec une chanson que les profs d'anglais adorent. It is not because you are. Il n'y a presque pas de faute. On l'écoute juste après ça.
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1: Merci d'être à l'écoute de votre radio ici. Il est 16h. C'est l'heure de retrouver toute l'info en France et dans le monde en 90 secondes avec Valentin Bertrand.
2: Le feu, toujours incontrôlable au nord du bassin d'Arcachon, il a parcouru plus de 3000 hectares et entraîné l'évacuation de 20 000 habitants et vacanciers très nombreux dans le secteur. L'intervention des pompiers est rendue très difficile par un vent tournant. Point de situation complet retrouvé sur notre direct sur ici.fr. Dans l'arrière-pays varois, de nouvelles évacuations sont ordonnées pour faire face aux reprises de flammes autour de Cotignac. La zone touchée reste pour le moment stable, 2500 hectares. Et conséquence de ces incendies, l'eau n'est plus potable à Pontevès, y compris pour cuisiner ou se laver les dents. 3 ans après la mort de Thomas Perrotto à Crépol dans la Drôme, les motivations racistes sont pour la première fois reconnues par la justice. Dès le début de l'affaire, des témoins évoquaient une rixe hostile aux Blancs, une circonstance aggravante lors du futur procès des 11 mis en cause. En pleine remontée des prix du carburant, le gouvernement repousse la date butoir pour demander l'aide gros rouleur jusqu'à 100 euros. Ce sera possible jusqu'à fin août. Au même moment, le groupe Total Energy annonce avoir doubler ses bénéfices au deuxième trimestre. Il se chiffre à 5,4 milliards d'euros. L'intelligence artificielle égale maintenant les meilleurs cerveaux humains. Les logiciels de deux géants de la tech chinoise Huawei et Xianshu dont font un sans faute à l'Olympiade internationale de mathématiques, le concours considéré comme le plus prestigieux. Et puis ça va tirer dans les mollets aujourd'hui sur la route du Tour de France. 3900 mètres à gravir entre Voiron en Isère et Orcières-Merlette dans les Hautes-Alpes. Et on va tous suivre cette situation toute l'après-midi avec nos points sur ICI.
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3: Et on est largement dans le dernier tiers de cette 18e étape, 53 kilomètres pour les 14 hommes de tête avant de rejoindre Orcières-Merlette, arrivée donc en altitude cet après-midi. 14 hommes qui possèdent 1 minute et 20 secondes d'avance quasiment sur un groupe d'intercalés. Parmi ces hommes forts, il y a Richard Carapaz, il y a Egan Bernal, également deux bons grimpeurs dont il faudra forcément se méfier dans les deux dernières difficultés de la journée pour les autres compagnons d'échappée, parmi lesquels on retrouve 3 Français. Valentin Paré-Peintre qui aura réalisé jusqu'à présent une belle journée pour son opération maillot à poids, puisqu'il est passé en tête des 2 premières difficultés, lui, le Haut-Savoyard, le Français, accompagné de 2 autres tricolores, le champion de France Romain Grégoire qui est dans l'échappée, ça fait plaisir, et puis Nicolas Bruyère qui est également là, tout cela à 53 km de l'arrivée. Vous la vivez tout l'après-midi cette étape sur votre radio ici.
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7: Le soleil nous envoie encore tous ses rayons de soleil sans un seul nuage pour l'empêcher. Soyez prudents par contre, vigilance élevée pour les feux de forêt pour l'Indre et modérée pour le Cher. Au plus chaud, Richemont, Aubigny-sur-Nère, Sancerre, 27, Aigurenque, Les Monts, Avord, 28, Vierzon, Bourges, Issoudun, Châteauroux, Saint-Amand-Montrond, 29, Châtillon-sur-Indre, Mézières-en-Brenne, Argenton-sur-Creuse, 30, Le Blanc, 31. La nuit est encore fraîche et nous allons bien dormir. Aubigny-sur-Nère, Clément, 13, Sancerre, Richemont, Vierzon, Issoudun, Châteauroux, 14, Bourges, Avoir Chaya 15, Le Blanc 16.
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1: Si vous passez le matin très tôt dans le secteur des petits singes, vous pourrez entendre des chants bizarres et voir une famille de gibbons faisant des acrobaties sur les arbres de leur île.
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1: Je me trouve dans la partie historique du parc de Beauval avec Audrey Soigneuse dans le secteur des petits singes. On va parler ensemble des gibbons à favoris roux. Ils sont particuliers ceux-là. On va commencer par parler pelage.
2: En fait, on a un dimorphisme sexuel chez les gibbons. Donc la femelle est toujours blonde et le mâle toujours brun. Et la couleur va changer avec l'âge. Voilà.
1: Il paraît, c'est ce que j'ai cru comprendre. La femelle change de couleur plusieurs fois.
2: Exactement. En fait, quand on a un bébé, le bébé va naître de la même couleur que la maman. C'est pour se camoufler, hein, en fait, au cas où il y a des prédateurs. Ensuite, au bout d'un an ou deux, le petit va changer de couleur, il va devenir brun comme le père. Et si c'est une femelle, à maturité sexuelle, donc vers l'âge de 5-6 ans, il va redevenir blond. Donc c'est un peu la surprise, si on voit pas le sexe nous-mêmes, bah, on attend 5-6 ans pour le savoir.
1: C'est du boulot pour leur coiffeur, pour le coup, les couleurs comme ça qui changent. Ils sont aussi monogames, c'est-à-dire que normalement ils passent leur vie ensemble quand ils se rencontrent.
2: Exactement, c'est des couples qui se mettent ensemble à vie, ils sont amoureux, voilà, c'est tout mignon.
1: Et là vous avez un joli couple d'amoureux parce que je crois comprendre qu'ils sont tout jeunes parents.
2: Exactement, on les a reçus il y a 2 ans. Maintenant, les gibbons, Atine est un petit peu plus âgée que la femelle. Et d'ailleurs, quand on a reçu la femelle, Maïka, elle était en transition de couleur encore, donc vraiment la maturité. Et dès qu'elle est arrivée avec le mâle, elle est devenue entièrement blonde, donc prête à faire des petits.
1: Elle attendait que de le rencontrer.
2: Exactement, c'était le coup de foudre.
1: Ça a toute son importance aussi, cette naissance. C'est une espèce qu'il faut protéger. Ce petit, il a un peu l'espoir qui renaît.
2: C'est ça, les gibbons sont classés quand même en danger, forcément avec la destruction de l'habitat, du coup, dans leur pays. Donc nous, on fait de la conservation pour eux. Donc forcément, une naissance de gibbons, c'est belle satisfaction en parc zoologique.
1: Alors il y a un autre truc avec les gibbons, une particularité, c'est que normalement on met 3 fauteuils, on met 3 coachs vocaux dedans et on retourne si vraiment ça le fait. Il paraît que c'est des super chanteurs, Patrick Fiori, Florent Pagny, on peut bien se tenir.
2: Ouais, ils sont meilleurs que nous sous la douche le matin, je dirais même. Mais oui, ils chantent très très bien, on peut les entendre, nous ici en tout cas à Beauval, tous les matins, sur les coups de 8h ou 9h en fonction du soleil. Il y en a un qui se commence à chanter, l'autre le suit, et en fait c'est une première fois pour marquer le territoire, mais aussi pour souder le couple. Donc forcément s'ils se répondent pas, c'est qu'il y a un petit problème de couple, mais nous ici répondre très très bien.
1: Parce qu'au départ, chacun a un petit peu sa façon de chanter, sa tessiture vocale, et j'ai cru comprendre qu'il y allait avoir comme une harmonie qui va se caler entre eux.
2: Oui, c'est ça. Il y en a un qui va chanter un peu plus aigu, l'autre plus grave, et ils vont se suivre en fait. Ils vont pas chanter en même temps, mais vraiment, il y en a un qui va commencer, l'autre qui va continuer, et ça va se relayer pendant environ 20 minutes des fois. Ils peuvent se reconnaître grâce aux vocalises et à leur chant.
1: C'est tellement romantique.
2: Ouais, oui.
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1: c'est ici. Les gibbons, chanteurs de charme, et surtout pas avare en concerto pour réveil des autres espèces du parc. Leur chant est vraiment atypique, comme un sifflement vocal puissant et à la fois unique, car chaque individu a le sien.
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0: C'était les Rolling Stones sur votre radio ici. Bienvenue si vous nous rejoignez, c'est Fabien et moi. On passe l'après-midi ensemble, j'espère que tout va bien pour vous. Et j'ai une pensée pour tous ceux qui font des longs trajets en voiture avec des enfants cet après-midi. Je sais que c'est très dur de les occuper. Eh bien, je vais peut-être vous sauver la vie les amis, car j'ai avec moi le top 3 des activités à faire en voiture avec les enfants. Alors, il y a le jeu des couleurs, cherche une voiture noire, cherche une voiture rouge, voilà, c'est un classique. Et si vous voulez vraiment être tranquille, demandez-leur de trouver une voiture pourpre. Voilà, ça va leur demander un petit peu de temps, croyez-en mon expérience. Il y a le célèbre ni oui ni non. Oh, tu es content d'aller à la plage, mon chéri? Oui, allez, perdu. On passe à autre chose. Et mon jeu préféré en voiture, le jeu des plaques d'immatriculation. Alors ça fonctionne toujours. Il faut s'amuser, vous savez, à retrouver le département qui correspond au numéro affiché sur la plaque. Allez, voilà trois petits jeux pour occuper les enfants pendant un long trajet en voiture. Ou sinon, ce que vous pouvez faire, vous pouvez organiser un karaoké. Et tenez, tiens, nous, on s'occupe de tout. Voici trois chansons françaises à la suite. On démarre avec Daniel Balavoine. Je veux entendre tout le monde dans la voiture. Allez, c'est maintenant.
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0: C'était Bernard Lavillier, Jimmy Cliff sur votre radio ici. Il est 16h30, tout pile, c'est l'heure du point complet Tour de France. Que se passe-t-il sur cette 18e étape? Eh bien, réponse maintenant avec nos journalistes sur place, avec la moto Radio France.
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3: Pile à 30 km de l'arrivée à Orcières-Merlette. C'est tout simplement une arrivée en haute altitude aujourd'hui pour le Tour de France entre Voiron et la commune d'Orcières-Merlette dans les Hautes-Alpes. Et je vous disais 30 km pour un groupe de 6 coureurs en tête. Il y a Richard Carapaz, il y a Johan Essen, Jorgensen, Garcia, le coureur de la Movistar, Mauro Schmidt qui a déjà gagné cette année sur le Tour. C'était à Belfort, lui le Suisse. Et puis le Français Valentin Paré-Peintre qui porte le maillot à poids, le coureur au Savoyard, la Soudal Quick-Step. Il possède 1 minute et 14 secondes sur un groupe d'intercalés. Ils sont peu nombreux. Puis un peu plus loin, il y a un autre groupe. Le peloton est à 8 minutes. Ça devrait se jouer entre les 6 hein, parce qu'il y a ensuite deux dernières difficultés, dont la montée finale vers la commune et la station d'Orcières-Merlette. Thomas Coignac, vous êtes juste derrière les 6 hommes de tête qui... sont manifestement bien en forme, en tous les cas pour certains d'entre eux, on pense à Carapaz.
4: Oui, exactement, et puis ils bossent bien ensemble, on se répartit équitablement le travail. Là c'est Matteo Jorgensen, l'américain, qui prend ce relais. Donc effectivement, je suis d'accord, ça devrait se jouer entre ces 6. Et si on veut avoir plus de chances d'avoir une victoire française, Bruno, est-ce qu'on pourrait pas naturaliser en express Matteo Jorgensen, l'américain? Après tout, il habite à Nice depuis plusieurs années, il a été formé à Chambéry et il parle parfaitement français. Donc on aurait Valentin Paré-Peintre et une deuxième chance, pourquoi pas, avec Matteo Jorgensen si on lui trouve la double nationalité d'ici une demi-heure.
3: Bon, on veut une vraie victoire 100% française. Ça nous ferait plaisir et ce serait la première de ce Tour de France. On n'y est pas encore, hein. Un peu plus de 29 km et il y a des hommes très costauds devant. Cette fin d'étape, vous la vivez en intégralité et tout au long de l'après-midi sur votre radio ici. À tout à l'heure.
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5: 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S'il vous le ratez dimanche, séance de rattrapage mardi, 20h15. 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D'ailleurs, dès que vous allez voir un film de Jacques Tati au CGR de Châteauroux cet été, vous allez gagner une entrée gratuite pour la maison de jour de fête, le lieu dédié dans le Berry aux œuvres de Jacques Tati qui est à Sainte-Sévère. Votre mission, si vous l'acceptez, 36 minutes pour découvrir l'église Saint-André. Samedi 8 août, 17h, l'office de tourisme de Châteauroux vous lance le défi de décrypter en un peu plus d'une demi-heure ce que certaines et certains appellent une cathédrale. Si elle n'en a pas le titre, l'église Saint-André en a pourtant toutes les caractéristiques architecturales. Elle a été bâtie sur le modèle des grandes cathédrales du XIIIe siècle. Réservez votre visite auprès de l'office de tourisme de Châteauroux, l'occasion pour vous de voir comme elle a influencé la révolution industriel de Châteauroux.
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1: Depuis le début de la semaine, je vous fais découvrir Paraplaine du Berry, une école de parachute et parapente ascensionnelle située à Levroux. Il n'y a que 10 écoles de ce type en France et Levroux a une très bonne réputation dans le domaine. J'ai profité d'une séance d'initiation au parapente ascensionnel. Ça a lieu tout l'été, les samedis et les dimanches. Alors promis, demain je tente le saut, mais avant chaque saut, il y a bien sûr un briefing. Je m'adresse à Romain, un des moniteurs. Romain, quelles sont vos instructions avant que je ne m'élance pour le saut?
2: C'est à la fois des instructions et une description des phases de vol, de façon à ce que le passager soit le moins surpris possible. Le briefing se décompose en trois phases. La phase du décollage, du vol et la phase du posé. Concernant le décollage, donc on a besoin du passager évidemment pour qu'il y ait dans un premier temps une résistance à la traction au câble pour emmagasiner de l'énergie et préparer au gonflage de la voile. La consigne la plus importante, c'est de bien rester debout, quels que soient les mouvements provoqués par la voile lors de la phase de son gonflage. Ensuite, on a le décollage, on monte, tiré par le treuil, il y a une position à respecter pour être à la fois confortable et en sécurité. Enfin arrive l'apogée de la montée, à laquelle intervient le largage, où enfin on devient autonome et où on peut se concentrer sur le confort et l'objectif du vol pour le passager, à savoir un vol plutôt paisible avec comme objectif de profiter de la vue des environs et si le passager le demande, on peut mettre un petit peu plus de dynamisme dans le vol avec quelques 360 ou des waga pour faire quelques sensations. Avec l'inconvénient majeur évidemment que ça a, qui est de raccourcir légèrement la durée du vol, puisque on plane un peu moins bien, puisqu'on prend un peu de vitesse. C'est quelque chose qu'on convient avec le passager, puisque c'est son vol. Donc notre but, nous, pilotes, c'est de donner du sourire. C'est la plus belle récompense. C'est la preuve que ça a marché. Vient enfin le moment, après le vol, où il faut revenir au sol. Donc là, il va falloir se redresser dans la sellette pour avoir de nouveau les jambes capables de nous accueillir au sol. On arrive entre 10 et 15 km/h au sol. Ça correspond à une petite course. Il faut bien penser mentalement à se reprogrammer, à marcher.

0: C'était Michel Berger avec Il n'y a pas de honte. Et non, il n'y a pas de honte à écouter votre radio ici. Vous êtes tous les bienvenus. 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La suite maintenant en musique avec Mylène Farmer. Bel après-midi.
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0: Ici Berry, parisienne Walkways de Gary Moore. On passe la soirée ensemble, au moins jusqu'à 19h.
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0: 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Bon après-midi, il est 17h, tout pile. Première sur l'actu locale. Bonjour Jérôme Collin.
2: Bonjour Fabrice, bonjour à tous. Il faut recruter plus de pompiers professionnels dans le département de l'Indre. La sénatrice LR, Frédérique Gerbaud, déplore des effectifs insuffisants dans le secteur. L'élu interpelle carrément le ministre de l'Intérieur, Laurent Nunez, pour faire part des difficultés à mobiliser suffisamment de pompiers sur certains incendies. Selon Frédérique Gerbaud, il n'y a que 3 casernes dans l'Indre avec des pompiers professionnels. Tous les autres reposent sur des volontaires. Les pompiers de l'Indre qui profitent d'un peu d'accalmie, de répit avec moins d'incendies ces derniers jours. Leurs collègues de Gironde, malheureusement, ne peuvent pas en dire autant. 3400 hectares de végétation détruits près de Bordeaux et les conditions météo ne sont absolument pas favorables. Un rebondissement dans l'affaire du meurtre de Thomas à Crépol, cet adolescent de 16 ans tué dans une rixe dans la Drôme en 2023. Les juges d'instruction retiennent finalement la circonstance aggravante de racisme. La victime a été attaquée du fait de son appartenance, je cite, à la race blanche et à la nation française. Il n'y a pas encore de date, en revanche, pour un éventuel procès. Faut-il débaptiser l'espace Miss Etienneau à Saint-Benoît-du-Sault? La question ne sera pas forcément tranchée ce soir, mais le débat est quand même posé au conseil municipal. Et pour cause, la demande de réhabilitation posthume de Raymond Miss et Gabriel Etienneau a été rejetée début juillet. Les deux hommes sont donc définitivement condamné pour le meurtre du garde-chasse Louis Boitard. C'était en 1946 dans la Brenne.
0: C'est elle qui fabrique la faisselle de Riant dans le Cher.
2: L'entreprise Tribala s'apprête à être rachetée. Des négociations sont entamées avec Lactalis, le géant de l'industrie laitière. Un rachat présenté par les deux groupes comme une façon d'assurer la pérennité des savoir-faire et des marques. Une bombe de la Seconde Guerre mondiale à l'origine de perturbations samedi sur le trafic SNCF. Pas d'annulation à proprement parler sur la ligne Paris-Bourges, mais les trains n'iront pas jusqu'en gare d'Austerlitz. Ils vont s'arrêter avant en gare de Juvisy en région parisienne. L'opération de déminage de cette bombe va durer toute la matinée. Retour à la normale prévue aux alentours de 15h samedi. On vous partage toutes les infos pratiques et toutes les perturbations qui sont engendrées sur notre application mobile ici. On a pourtant bien envie de prendre le train et de laisser la voiture au garage en ce moment quand on voit les prix des stations-service. Le baril de pétrole dépasse aujourd'hui les 100$ et c'est la première fois que ça arrive depuis 2 mois. Il faut donc se préparer à ce que ça continue de grimper à la pompe. Une bonne nouvelle quand même, le petit coup de pouce de 100€ pour les gros rouleurs est prolongé d'un mois jusqu'à fin août. Pour y avoir droit, il faut au moins faire 15 km de voiture tous les jours entre votre domicile et votre lieu de travail. Et puis une 18e étape palpitante sur les routes du Tour de France. 6 cyclistes en tête dans l'échappée, dont le français Valentin Paré-Peintre qui porte le maillot à poids de meilleur grimpeur. Il reste un peu moins de 10 km avant l'arrivée à Orcières-Merlette.
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2: Grand soleil sur le Berry, Fabrice.
0: Ouais, le soleil nous envoie encore tous ses rayons sans un seul nuage pour l'empêcher. Soyez prudents par contre. Vigilance élevée au feu de forêt pour l'Indre et modéré pour le Cher en ce moment. En Richemont, Bigny-sur-Nère, Sancerre 27 et Grande-Clément, Avoir 28, Vierzon, Bourges, Issoudun, Château, Roux, Saint-Amand-Moron 29, Châtillon-sur-Indre, Sèvres, Mézières, Embrun, Argenton sur Creuse 30, Le Blanc 31. Encore une nuit fraîche et nous allons bien dormir. Aubigny-sur-Nerre, Clermont 13, Sancerre, Henrichemont, Vierzon, Issoudun 14, Bourges, Abord, Chaillac 15, Le Blanc 16. Demain après-midi, pareil, hein, des températures qui sont similaires aux nôtres, de 27 à 30 degrés. À tout à l'heure, 18h.
2: À tout à l'heure.
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0: Le week-end approche à grands pas, à part si vous êtes en vacances. Vous avez envie de danser ? Nous prenons de l'avance avec In Deep sur votre radio locale, ici Berry.

0: Sibéry InDeep avec Last Night DJ Save My Life. Ça fait un bon début d'histoire comme titre.
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0: 3900 mètres de dénivelé positif. Quelle histoire. Aujourd'hui, nos coureurs partent de l'Isère à Voiron, aux Hautes-Alpes, à Orcières-Merlette pour la 18e étape. Votre radio ici vous fait vivre l'arrivée avec Bruno Blanza aux commentaires. Ça, c'est dans pas très longtemps. Beaucoup d'histoires ce soir avec le festival Bluesberry ce week-end à Ambro, la trajectoire de forteresse de Montrond et le récit de la création du canal de Berry. Vos trois plus très historiques dans quelques minutes. Tout de suite, la nouveauté de Jérémy Frérot avec Frérot.

0: Une histoire de frérot pour ce chanteur. Après avoir été la moitié du duo Frérot de la Vega, Jérémy Frérot chante Frérot, tout court, sur votre radio locale, ici Béret. Ce n'est pas moi, hein, mais lui. Le premier festival blues de l'Indre poursuit son histoire et fête ses 12 ans. Le festival Bluesberry entame sa 12e édition ce soir à mi-chemin entre Châteauroux et Lignières au stade d'Embrault. 3 jours de soul, de funk et de swing avec notamment une soirée 100% féminine samedi soir comme Mama Jack avec du swing vintage ou encore Alissa Galvan, originaire du Missouri. Le festival Bluesberry demain 18h et samedi 18h, c'est pas 2 jours donc c'est pas 3 jours mais 2 jours à partir de demain. Demain 18h, samedi 18h, entre Châteauroux et Lignières, au stade d'Embrault. Allez-y, l'entrée est à prix libre. Vous connaissez l'histoire de la forteresse de Montrond? Je n'ai pas dit Saint-Amand-Montrond, mais bien Montrond tout court. Demain 20h30, dans le Cher à Saint-Amand-Montrond, dans la forteresse, assistez au spectacle proposé par Berhistoric, l'association présidée par Maïté Vujkovic.
1: L'année dernière, nous avons joué une première fois, mais plus brièvement, je dirais. Il y avait d'un côté quelqu'un qui présentait toutes les armes de l'époque, Renaissance, Moyen-Âge, et nous qui faisions un spectacle côté cavalier. C'était un défilé des grands du Berry, on va dire, mais plus restreint, plus court. Et là, cette année, on nous a resollicités. Il y a deux choses qui sont venues se greffer. Bernard Bailly est là, lui, avec le cheval, ou les chevaux, s'il y avait eu lieu, est entré dans le spectacle. D'autre part, cette année aussi, c'est l'année George Sand. On s'est réunis. Le spectacle comportait un cavalier, et quel cavalier, il est très doué, il faut dire ce qu'il est, le cheval aussi. Je me suis dit, eh ben, on va faire la vie du Condé. C'est ce que nous présentons. J'avais résumé comme ça. Si Condé m'était compté depuis l'enfance jusqu'à après la fronde qui l'est pardonnée, nous racontons un peu son histoire, sa vie. Et avec le cavalier qui, lui, est le Condé et qui fait des démonstrations d'attaques de guerre. Les chevaux étaient formés à ça. Et lui, il a appris à son cheval à faire ça.
0: Si Condé m'était compté, demain 20h30 à Saint-Amand-Montrond, à la forteresse de Montrond. Et l'histoire du canal de Berry, alors, vous savez qu'il a son musée? Tous les vendredis 15h jusqu'au 28 août, soyez dans le groupe de la visite guidée du musée du canal de Berry dans le Cher à Dun-sur-Oron, place du Châtelet. Un moment à vivre en famille pour voyager dans l'histoire de la cité du Cher et comprendre en quoi ce canal a influencé Dun-sur-Oron d'un point de vue industriel et fluvial. La visite est ouverte pour les petits et pour les grands. Par contre, vous devez réserver vos places auprès du point d'information touristique Le Dunois, la visite guidée du musée du canal de Berry, tous les vendredis 15h jusqu'au 28 août. Si vous êtes curieux, vous pouvez aussi visiter le Beffroi. Il y a deux visites guidées, toujours à Dun-sur-Oron, tous les mercredis à 14h30 et à 16h. Kim Wilde nous raconte une autre histoire, celle d'un couple qui traverse la guerre du Vietnam à la fin des années 70, Cambodia, sur votre radio locale, ici Berry. Bel après-midi en compagnie de votre radio locale.

0: C'est Kim Wilde avec Cambodia. Ici Berry, la radio officielle du Tour de France. 3900 mètres de dénivelé. Les coureurs sont dans les Hautes-Alpes, Orcières, Merlette pour la 18e étape. Bruno Blanza nous fait vivre l'arrivée tout de suite sur votre radio locale. Ici Berry, bien sûr, dans quelques instants.
1: Du Tour de France, la 18e, nous sommes à moins de 2 km de l'arrivée et ça sent en tous les cas la victoire d'un équatorien. Il est seul en tête, Richard Carapaz. Il a faussé compagnie à ses 5 compagnons d'échappée dans la montée finale vers la station d'Orcières-Merlette dans les Hautes-Alpes. 7 km à quasiment 7% et l'équatorien qui était forcément l'homme à battre, le meilleur des grimpeurs dans cette échappée, a tenté dans un premier temps de partir à 4 km. Et là, il y avait l'unique Français dans cette échappée, Valentin Paré-Peintre, pour réagir, rester dans sa roue. Ils ont réussi à creuser un petit écart avec les autres coureurs présents dans cette échappée. Puis 500 mètres plus loin, Carapaz, avec le retour notamment de Johan Essen. Il y avait le retour également de Mauro Schmidt. Il en a remis une, Richard Carapaz. Et c'est à ce moment-là, c'est-à-dire il y a 2 km, avec son maillot violet, son casque violet, le coureur de l'AIF qu'il a fait la différence. Et là, il est seul en tête, l'équatorien, pour aller chercher une première victoire d'étape cette année, mais une deuxième dans sa carrière sur le Tour de France. On va y revenir forcément. Il est bientôt à la flamme rouge. Thomas Coignac, peut-être en fond de ligne. Êtes-vous là, Thomas, après avoir suivi cette étape, encore une fois exceptionnelle sur la moto ici?
2: Ouais, et puis on l'a faite, hein, cette montée vraiment Orcières-Merlette avec la moto ici, et on a vu à quel point c'était difficile, à quel point la pente était prononcée dans les virages. Alors c'est pas étonnant, Bruno, que ce soit le meilleur grimpeur du groupe, eh bien, qui s'isole et qui s'impose, probablement parce qu'il lui reste 1 km à Carapaz et que ça n'a pas joué tactique. Là, c'est forcément le plus fort de ce groupe d'échappés qui s'est détaché.
1: On est à des pourcentages autour de 7 là sur les deux derniers kilomètres. Le voilà à la flamme rouge, Richard Carapaz, le coureur de la formation IF qui est parti depuis le 30e kilomètre de cette étape. Il a passé 150 km à l'avant dans différents groupes, hein. À un moment donné, ils étaient 6 sur la fin, mais ils ont été jusqu'à une bonne dizaine. Il ne jouait aussi forcément l'école avec le meilleur grimpeur pour Valentin Paré-Peintre, le Français de cette échappée, qui, s'il termine dans les 3 premiers, va vraiment cette fois-ci être le leader du classement de la montagne, lui qui est passé en tête de quasiment tout l'école cet après-midi. Richard Carapaz à 700 mètres de la ligne, il ne se retourne pas, hein. Il appuie bien évidemment très fort sur les pédales, il est en danseuse cette fois-ci, en train de relancer pour remettre du rythme l'équatorien, lui qui s'est imposé l'année dernière, figurez-vous, pas très loin d'ici également, dans le département des Hautes-Alpes, à super dévolu. Ce n'est pas un inconnu, hein, l'homme de 33 ans, parce que il a déjà fait un podium sur le Tour de France il y a 5 ans. Il a été performant sur le Giro, le Tour d'Italie également, et il a été tellement malin en montant avec les autres, un rythme qui lui convenait, pour finalement attaquer, je vous le disais, une première fois à 4 km de la ligne d'arrivée. Il en a remis une couche à 3,5, et là plus personne n'a pu le suivre. Il est en train de se retourner quand même, Carapaz, mais il y a largement de quoi faire et peut-être de quoi profiter. Il est de nouveau en train de relancer l'équatorien avec le maillot ouvert, parce qu'il fait 27 degrés ici à Orcières-Merlette. Les derniers virages pour celui qui va de nouveau lever les bras sur le Tour de France. On n'aura pas de victoire française alors qu'il restera 3 étapes derrière. Voilà, il va fermer son maillot avec ses lunettes de soleil, une dernière relance, et il est dans la ligne droite, la Richard Carapaz. Il va pouvoir profiter de son deuxième succès sur le Tour de France, en train d'applaudir le public, de lever le point droit. L'équatorien, il passe devant nous, et en seigneur, il s'impose ici à Orcières-Merlette après 4h26 de course. Un succès, Thomas Coignac, mais joué à la perfection. On connaît son expérience, on connaît son talent de grimpeur. Il a réussi tout ce qu'il voulait cet après-midi, Carapaz.
2: Il est récompensé, ça fait du bien. bien aussi de le voir récompensé, Carapaz, parce que il a tellement mérité sur ce Tour de France. Il était échappé en solitaire du côté du Lioran, il était échappé en solitaire du côté du col du Hague, et à chaque fois un certain Tadej Pogacar lui avait fondu dessus pour le priver de la victoire. Et la troisième aura donc été la bonne pour l'Équatorien qui va venir célébrer avec son équipe dans quelques jours.
1: La mauvaise nouvelle, c'est que Valentin Paré-Prince ne sera pas dans les trois premiers. Il ne sera donc pas en tête du classement de la montagne ce soir, parce que c'est Mauro Schmidt, le coureur de la Jaico Alula, le coureur suisse de l'équipe australienne, qui prend la deuxième place au sprint devant Tobias, devant Matteo Jorgensen, et donc l'Américain, et Valentin Paré-Prince qui arrive seulement maintenant, après un petit peu plus d'une minute et 10 secondes, du vainqueur, donc l'équatorien Richard Carapaz. Il passe devant nous, épuisé Valentin Paré-Prince. Il aura fait la course en tête, mais il se rapproche très très près désormais la formation, et notamment en tête de ce classement des grimpeurs, du maillot jaune Tadej Pogacar, que l'on voit dans la montée, parce qu'on va suivre ça bien évidemment. Maintenant la course au podium avec une équipe de Tadej Pogacar, l'équipe UAE qui est amoindrie, hein. Il y a un virus dans l'équipe, on parle d'une gastro-entérite. On a vu Adam Yates hier tout près de l'abandon. Il a finalement continué, le Britannique, aujourd'hui, mais il a perdu notamment McNulty parmi ses équipiers. Tadej Pogacar est là, sur les images que l'on nous a montrées, il a deux équipiers à ses côtés, et notamment le troisième du classement général, Isaac Del Toro, le maillot jaune, qui est à 1 km, le groupe maillot jaune, de l'arrivée ici, donc quasiment à la flamme rouge. Et on espère, pourquoi pas, voir un Paul Sexas attaquer Del Toro pour aller chercher la troisième place, le podium, lui qui est à 20 secondes, Paul Sexas, le jeune prodige français du podium du Tour de France et de la troisième place. On va les voir arriver d'ici quelques instants. Vous la vivez, cette arrivée, en direct sur votre radio ici. Il y aura ensuite demain l'ascension, déjà la première mythique de l'Alpe d'Huez, avant de remettre le couvert après demain, et ensuite de se diriger vers les Champs-Élysées pour la 21e et dernière étape dimanche. Thomas Coignac en fond de ligne, après avoir suivi l'étape au cœur du peloton sur la moto ici. Une réaction peut-être avec Paré-Prince ou un autre coureur.
2: Valentin Paré-Prince là, qui est assis là, après les barrières, avec son équipe pas très loin. Il s'est mis la tête sur les genoux, l'épuisement évidemment après une étape si difficile, en train d'essayer de récupérer, de boire un petit peu le maillot à poids, déçu visiblement de ne pas avoir pu réussir à suivre l'attaque décisive de Richard Carapaz.
1: Elle est groupe maillot jaune qui est à peu près 600 mètres de la ligne, un groupe composé d'une petite quinzaine de coureurs. Tadej Pogacar est tout simplement en troisième position, derrière deux équipiers, moins de 600 mètres pour le maillot jaune, alors qu'à un moment donné il y avait plus de 8 minutes de retard pour le peloton maillot jaune. Et on voit dans ce groupe notamment Tadej Pogacar, mais il est là également Paul Sexas avec deux équipiers. On est bien présent, on fait attention, on est vigilant. Ayuso est également là. Rapidement, Thomas, une réaction?
3: Je suis pas vraiment déçu, j'ai tellement souffert aujourd'hui.
1: Valentin Paré-Prince,
3: une journée très très difficile. À la fin j'étais vraiment mort, vraiment vide, et c'était vraiment très difficile. Ensuite je peux pas être déçu, je me suis fait lâcher à la pédale dans la dernière montée, j'étais tout simplement à bloc, donc j'ai fini à ma place, et voilà. Mais c'était une journée tellement dure, j'ai tellement souffert toute la fin d'étape sur les parties plates. Ouais, à un moment donné je pensais même pas pouvoir faire dans les 10, donc je pense que je peux être content avec mon résultat aujourd'hui, même si on veut toujours gagner. C'est pas décevant, comme j'ai dit, parce que j'étais tout simplement à bloc, et voilà, c'est comme ça.
1: Merci beaucoup Thomas Coignac pour cette réaction directe de Valentin Paré-Prince, quatrième et premier français de cette étape, mais qui malheureusement va garder le maillot à poids, mais il est deuxième au classement de la montagne. Demain il faudra qu'il soit dans les deux prochaines étapes, qui sont dantesques d'ailleurs, avec une arrivée à l'Alpe d'Huez, qu'il soit encore une fois acteur, lui qui est déçu mais qui aura tout donné. Alors que du côté des cadors, des favoris, on n'a pas forcément attaqué. Même Paul Sexas n'a pas voulu aller chercher quelques secondes par rapport à Isaac Del Toro après la victoire de l'Équateur équatorien Richard Carapaz, ici l'homme de 33 ans qui s'impose, le coureur de la IF à Orcières-Merlette, après une sacrée échappée et ses 185 km de course en solitaire. Il a attaqué à 3,5 km et c'est cette attaque qui a fait la différence. Pogacar reste bien évidemment maillot jaune et de très loin de ce Tour de France, devant Evenepoel, devant Del Toro, devant Sexas, le quatrième. On revient sur tout cela dans le journal du Tour à 18h30 tout à l'heure sur votre radio ici.
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0: Nous sommes sur WhatsApp 02 54 27 36 36. Effectivement, c'est le numéro que vous utilisez pour jouer avec nous. Mais vous pouvez aussi nous écrire par message, vous enregistrez le numéro, vous nous envoyez un message par WhatsApp. Vous pouvez aussi envoyer un vocal. N'hésitez pas, ici Berry, toujours à vos côtés.

0: Sibérie, Laurent Voulzy avec Les Nuits sans Kim Wilde. Vous allez me détester. Je vais vous demander de repenser aux dernières nuits chaudes, torrides même. Et puis imaginez ce bruit désagréable d'insectes qui s'approchent de votre oreille pour faire diversion. Vous avez pensé à l'anti-moustique ? Cet été, une valise s'ouvre chaque jour sur une nouvelle histoire. Pain Clément part à la rencontre des objets qui font les vacances.
1: Dans ma valise, il y a...
2: Arrête ! Non mais il existe des solutions beaucoup moins nocives.
1: De l'anti-moustique.
2: Ah bah c'est surtout pour toi. Moi, il ne me pique jamais quand t'es là.
3: Ah l'été. Sa chaleur, ses couleurs, ses odeurs. Et ce son. Que l'on redoute et que l'on retrouve. Les moustiques se reposent l'hiver et se réveillent quand il commence à faire un peu plus chaud. Dès que le thermomètre dépasse les 20 degrés, ils sont particulièrement actifs. Actives ! Pour rappel, seule la moustique femelle pique. En aspirant notre sang, elle assure le développement des œufs. Son super pouvoir, c'est sa salive. Elle empêche notre sang de coaguler et anesthésie notre peau, ce qui lui permet de piquer sans être remarquée. C'est la salive des moustiques qui provoque les boutons. Mais après tout, un été sans piqûre de moustiques, est-ce un véritable été ?
4: Le problème, c'est surtout les moustiques dévorés par les moustiques. Moi, je me plains pas, je ne me plains jamais. À part les moustiques, c'est tout.
5: Mais moi, ça me gratte pas. Non, non. J'ai pris les vitamines avant et ça me gratte pas.
3: Pour les éviter, les chasser ou encore les repousser, chacun y va de sa technique.
6: Les produits...
7: Ça fait rien du tout. On a essayé les bombes pour mettre sur le corps, le vinaigre, le parfum. Il n'y a rien à faire.
6: Au coriace ?
7: Oui. 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
0: Merci Perrine et à demain, vous allez nous parler du maillot de bain.
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0: Quand vous allez à la plage, vous y allez en famille ou entre amis ? Charles Doré, lui, chante famille ou pas famille. Son nouveau titre sur votre radio locale Ici Berry. Belle soirée.

0: Ici Berry, Richard Marx avec Right Here Waiting. Je vous ai attendu, Florence, hein ?
1: Oui.
0: Bonsoir, Florence.
1: Bonsoir.
0: Vous nous appelez de Buzancay ?
1: Oui.
0: Vous êtes en vacances ou vous travaillez encore ?
1: Je travaille encore.
0: D'accord, vous avez prévu des vacances pour le mois d'août ?
1: Oui, un petit peu.
0: Ah bon, bah tant mieux. Une destination ou vous avez envie de la garder pour vous ?
1: Pas de destination pour le moment.
0: D'accord, vous allez rester
1: pas
0: dans
1: encore
0: le
1: fixé.
0: Coin. Vous aimez bien aller dans certains coins du Berry en particulier ?
1: Oui, on aime bien aller en
0: Bresse. Ah oui, le pays des étangs, c'est plutôt sympa. Des mille étangs, il n'y a pas de oui. S à mille. Quel numéro de cabine vous plairait parmi les 54 qui sont en face de vous ?
1: Je vais choisir la numéro 28.
0: Pourquoi ?
1: Parce que c'est la date de naissance de ma fille.
0: Décidément. Vous êtes beaucoup sur les anniversaires les uns les autres, je comprends. Bon alors, est-ce que ça va nous porter bonheur ? Je crois que ça porte bonheur. Deux invitations pour la 51e édition du Festival d'Arc, Place Voltaire. Vous y serez le 15 août, j'imagine, avec votre fille, pour voir sur scène Madrias et Boulevard des Airs.
1: Super.
0: C'est chouette,
1: super,
0: ça.
1: Super. Oui.
0: Bon bah, elle est encore avec vous, elle est encore à la maison, j'imagine.
1: Oui,
0: oh,
1: oui, oui.
0: Je pense que ça va lui faire plaisir.
1: Oui, je pense qu'elle va être contente.
0: Florence, vous restez dans le coin aussi. Dimanche, 11h50, vous pouvez gagner votre VTT par tirage.
1: Ok.
0: C'est avec Julien Pujol, c'est aux alentours de 11h50. Vous restez bien à côté de votre téléphone. On fait comme ça ?
1: Ok, très bien.
0: Merci beaucoup, bonne soirée.
1: Bonne soirée.
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0: Belle soirée avec juste quelqu'un de bien, d'Enzo Enzo, sur votre radio locale ici, Berry.

0: Ici Béré, juste quelqu'un de bien d'Enzo Enzo. J'ai plein de gens bien à vous présenter. D'abord, notre baladeur Francky Lemaire pour la tournée des lunettes solaires. Vous allez avoir 5000 paires de lunettes pour apprécier l'éclipse solaire du 12 août. Il vient vous rencontrer dans près de 30 commune de notre Berry. Et pour ça, en fait, à chaque fois, il va faire différents points d'étape du 3 au 7 août et vous allez pouvoir le rencontrer, récupérer vos lunettes et voir en toute sécurité, je le précise, hein, c'est important, en toute sécurité, l'éclipse solaire du 12 août. Ce sera la semaine du 3 au 7 août. Restez bien à l'écoute de votre radio locale ici, Berry. Je vous présente aussi le Californien Alex Warren avec Fever Dream, Louane, la chanteuse originaire du Nord avec Chien. Et puis notre Jérôme Collin qui vous présente votre actu locale à 18h, le tout sur votre radio locale ici Berry. Très belle soirée dans l'Indre et dans le Cher.
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0: Ici Berry Fever Dream, le nouveau titre du Californien Alex Warren.
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0: Ici Berry, votre radio locale. Bonne soirée, il est 18h. Sibérie première sur l'actu locale, le journal de 18h avec vous, Jérôme Collin. La trottinette électrique sans casque, ce n'est plus possible dans le Berry.
2: Et les préfectures de l'Indre et du Cher ont décidé de rendre le port du casque obligatoire parce qu'il y a trop d'accidents, trop de blessés graves et malheureusement, un adolescent de 13 ans est mort au mois de mai à Vignoux-sur-Barangeon. Il faut donc agir, selon Philippe Lemoyne-sur-Zur, le préfet du Cher.
3: Cet accident mortel a montré de façon éclatante que quand on n'est pas protégé, quand on roule sur une trottinette, on risque, s'il y a un accident, de mourir, d'avoir des blessures très graves. D'ailleurs, je tiens à dire que depuis que j'ai signé mon arrêté le 3 juillet dernier, il y a déjà eu 3 accidents graves de trottinette, dont un sur lequel la personne est toujours en urgence absolue. Je vois malheureusement tous les jours des gens en trottinette qui ne respectent pas le code de la route, qui ne se protègent pas, qui ne s'arrêtent pas au feu. Eh bien, tout ça, ce sont des comportements qui les mettent en difficulté. C'est une amende de 135 €, hein, si vous êtes pris sans votre casque. Donc, jusqu'à la rentrée, les forces de l'ordre ont pour instruction de ne pas verbaliser à ce titre-là. Ils peuvent toujours verbaliser, notamment sur le non-respect du code de la route. Mais sur le casque, on va être sur une période de pédagogie jusqu'à la rentrée. Et puis, les sanctions seront mises, par contre, avec beaucoup de sévérité, à partir de la rentrée de septembre.
2: Hier, les forces de l'ordre ont croisé la route d'un motard complètement inconscient à Bourges, positif à l'alcool et à la cocaïne, sans permis de conduire et sans assurance. L'homme de 47 ans s'est blessé dans un accident qu'il a provoqué lui-même en voulant doubler une voiture. Plus de pompiers professionnels dans l'Indre, c'est une nécessité, selon la sénatrice LR Frédérique Gerbeau. Elle a carrément écrit un courrier au ministre de l'Intérieur, Laurent Nunez, pour lui demander d'agir. L'élu juge les effectifs insuffisants et ça s'est notamment vu, selon elle, pendant le gigantesque incendie dans la Brenne il y a maintenant 2 semaines. En Gironde, les soldats du feu combattent toujours contre un incendie qui prend d'énormes proportions ce soir. 3400 hectares déjà partis en fumée, 20 000 personnes évacuées au nord du bassin d'Arcachon. 3 avions bombardiers d'eau sont envoyés en renfort par l'Union européenne.
0: Et pendant ce temps, la France sort de la 3e vague de chaleur la plus longue de son histoire.
2: Des températures extrêmes du 4 au 19 juillet et déjà la 3e canicule depuis le début de l'année dans notre pays. Évidemment, on voit des arbres qui dessèchent, de la végétation qui meurt petit à petit. Les espaces verts doivent donc s'adapter au changement climatique. Exemple à Châteauroux, Claire Pascoe.
4: Les espaces verts sont plutôt jaunes en cette fin juillet. Julien Devel est responsable du service paysage et biodiversité de Châteauroux. Il voit bien les effets de la chaleur sur les arbres.
5: On voit qu'il a perdu ses feuilles. C'est un réflexe que les arbres ont en cas de forte chaleur. Et là, on est dans un cas encore plus grave. Il a fait énormément de fruits parce qu'il sent que potentiellement sa vie est en jeu.
4: Des arbres qui protègent de la chaleur, on s'en est bien rendu compte cet été. Mais pour rafraîchir la ville, Philippe Lonati, l'adjoint délégué à l'environnement, la voirie, le paysage et la biodiversité, compte aussi sur la végétalisation.
6: Quand on a des températures de 40-42 degrés, à l'intérieur c'est irrespirable quand on n'a pas de climatisation. Donc ça sera pour végétaliser les façades, les plantes grimpantes. On s'est aperçu que c'était super, donc des clématites, des chèvrefeuilles. Et là, avec ça, on va pouvoir diminuer la chaleur dans les maisons.
4: Proposer des façades végétales, rue de Strasbourg, avenue des Marins ou encore avenue Charles de Gaulle, Philippe Lonati espère convaincre les riverains.
6: Je vais passer chez les administrés pour leur poser la question et les sensibiliser là-dessus. On les aidera justement à faire pousser ces petits arbustes.
4: Reste la question des budgets. Philippe Lonati l'assure, il va y avoir des moyens pour développer les espaces verts.
6: Là, on en a parlé donc avec le maire-président. On va avoir une augmentation de budget pour justement dire fais des choses dans le poste espace vert.
4: À Châteauroux, au plus fort de ces canicules 2026, le mercure a atteint 41,1 degrés.
2: Un reportage de Claire Pascoe pour Ici Berry. Est-ce que les noms de Miss et Thiénot dérangent le conseil municipal de Saint-Benoît-du-Sauve? Va en tout cas débattre ce soir de la possibilité de débaptiser l'espace qui porte le nom des deux hommes. La réhabilitation posthume de Raymond Miss et Gabriel Thiénot a été rejetée début juillet par la justice, ce qui de fait les condamne définitivement pour le meurtre du garde-chasse Louis Boitard dans la Brenne en 1946. Une boulangerie de Châteauroux, à nouveau la cible de cambrioleurs, le Fournil Saint-André, victime la nuit dernière d'un vol par effraction. Les malfaiteurs sont repartis avec des boissons et 390 euros en liquide. Prenez vos précautions si vous avez prévu de monter à Paris en train. Ce samedi, le trafic SNCF s'annonce perturbé toute la matinée et au moins jusqu'à 15h, notamment sur la ligne Paris-Bourges. Une bombe de la Seconde Guerre mondiale doit en effet être neutralisée en région parisienne. Alors ça ne provoque pas des annulations de TER, mais le terminus sera en gare de Juvisy et non pas à Paris-Austerlitz. C'est un groupe laitier bien connu chez nous dans le Berry qui produit notamment la faisselle de Riant dans le Cher. L'entreprise Tribala est entrée en négociation pour être rachetée par Lactalis, le géant mondial de l'industrie laitière. L'opération est présentée comme permettant d'assurer, je cite, la pérennité des savoir-faire et des marques. Et puis déception cet après-midi sur le Tour de France. Il va falloir encore attendre avant la première victoire française cet été. L'espoir s'est envolé dans l'ultime ascension de la 18e étape. Valentin Paré-Peintre a craqué et c'est finalement le Colombien Richard Carapaz qui s'impose à Orcières-Merlette.
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2: La météo, Fabrice, qu'est-ce que ça donne?
0: Le soleil nous envoie encore tous ses rayons. Pas un seul nuage à l'horizon. Soyez prudents. Par contre, vigilance élevée au feu de forêt pour l'Indre et modérée pour le Cher. Au plus chaud en ce moment de 27 à 31 degrés. La nuit encore fraîche. Hein, et nous allons bien dormir cette nuit. Aubigny-sur-Nerth, Clermont 13. Sancerre-en-Rhône, Richemont, Vierzon, Issoudun, Châteauroux 14, Bourges, Avoir, Chaillac 15, Le Blanc 16. Demain, notre ciel berrichon est encore bien dégagé. En Richemont 29 au plus chaud. Clermont-Sancerre 30, Valençay, Bourges, Issoudun 31, Châteauroux, Vierzon, Lignières, Saint-Amand-Montmorin 32, Argenton-sur-Creuse, Le Blanc 33. Bonne soirée, Jérôme.
2: Bonne soirée.
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0: Si vous aviez un coup de folie, ce serait quoi? Changer de métier, tout plaquer pour un road trip en Australie, gravir le Mont Blanc. Thierry Pastor nous chante son coup de folie à lui sur votre radio locale, Sibérie.

0: Ici Berry, le coup de folie de Thierry Pastor.
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0: Non pas une, mais trois fanfares samedi à Saint-Genoux pour souffler les 150 ans de la fanfare de la commune. Nous sommes avec Léa, musicienne de la fanfare, dans une poignée de minutes. Lui est tout seul pour nous interpréter son nouveau titre, Pierre Demar, avec Je pense à vous sur votre radio locale, ici Berry.

0: Et c'est Véry le Belge, Pierre Demar avec Je pense à vous, sa nouveauté. Nous fêtons un anniversaire demain dans l'Indre. Bonjour Léa.
1: Bonjour.
0: Léa Désirée, musicienne de flûte traversière et de piccolo. C'est une petite flûte traversière pour celles et ceux qui ne le savent pas. Vous nous donnez rendez-vous pour les 150 ans de la fanfare de Saint-Genoux. C'est samedi 18h. Qu'est-ce qu'il va y avoir pendant cette fanfare, pendant cette grande fête?
1: On invite deux groupes pour nous accompagner. Le premier, c'est la banda BDB qui vient de Creuse, de Bonnat-Bussière-Dunoise. On les a invités parce que eux, ce sont les premiers à être venus à notre soirée du mois d'octobre. Donc c'est grâce à eux qu'on s'est un petit peu lancé dans ces soirées banda. Et la deuxième, c'est la bande alonnaise d'Alonne, aux alentours de Saumur, donc dans le Maine-et-Loire. Eux, on ne les connaît pas, on les a jamais croisés sur les fêtes, mais on sait que l'ambiance sera au rendez-vous.
0: 150 ans d'histoire de la formation musicale. Qu'est-ce qui rend unique cette fanfare?
1: On peut dire la convivialité. Chez nous, il y a toujours une bonne ambiance et on arrive à la transmettre dans nos prestations. Et 150 ans d'histoire, c'est quand même c'est important. Et aujourd'hui, on retrouve quand même quelques familles de cette époque dans la fanfare.
0: Est-ce que vous avez régulièrement de nouvelles personnes qui découvrent la fanfare chaque année, qui viennent vous voir, qui disent « Ah, on connaît pas du tout et c'est super !»
1: Oui, je pense à chaque fois qu'on sort, on a des gens qui nous disent « Dis donc, c'est super ce que vous faites, ça met l'ambiance, on connaissait pas et pourtant ce sont des personnes qui sont dans les alentours. »
0: Pour celles et ceux qui connaissent pas, à quoi ça ressemble, à quel point c'est festif?
1: Nous aujourd'hui, on fait beaucoup de variétés, qu'on essaye de trouver des chansons qui pètent un peu pour mettre l'ambiance, mais on a aussi tout ce qui est répertoire sud-ouest, donc les classiques, l'Aveyron Bayonnais, le Paquito, voilà, tous ces trucs vraiment festifs du sud-ouest, des férias.
0: Est-ce qu'il y a un vêtement particulier à porter? Quelque chose à amener pour faire la fête avec vous?
1: Non, c'est venez comme vous êtes.
0: Il y a aussi un repas qui est proposé. Qu'est-ce qu'on mange alors?
1: Jambon à la broche et frites. Sur réservation, c'est au 06 08 92 32 78. Mais ne tardez pas trop à appeler, parce que ça risque d'être vite complet.
0: Un dernier mot pour inciter les uns les autres à venir?
1: Tout simplement de venir fêter nos 150 ans avec nous. On n'a pas cet âge deux fois de suite.

0: Léa Désiré, musicienne de flûte traversière, qui nous propose samedi 18h de rejoindre, de fêter les 150 ans de la formation musicale de Saint-Genoux. Merci beaucoup en tout cas.
1: Mais de rien, à samedi.
0: Nous sommes en fanfare avec Vénus de Bananarama sur votre radio locale. Ici Miri, bonne soirée.

0: collectif Ensemble avec sa raison d'être sur votre radio locale ici Berry. Gilda Mangui nous raconte le collectif des coureurs du Tour de France dans le journal du Tour à 18h30. Elle s'est entourée d'un collectif pour son nouveau titre. Alicia Moffet et Dominique Way au cœur, Cédric Martel au saxophone, d'autres artistes très, très talentueux et elle, Charlotte Cardin, à la voix de Way We Touch, son dernier single. Belle soirée avec ici Berry.
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0: Sibérie Charlotte Cardin avec The Way We Touch, son nouveau titre. 3900 mètres de dénivelé positif, quelle histoire. Aujourd'hui, nos coureurs sont arrivés à Orcières. Merlette Gildamingui nous fait le bilan de l'étape tout de suite dans le journal du Tour.
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2: Un Équatorien s'impose en solitaire à Orcières-Merlette. Richard Carapaz était le plus fort dans l'échappée. La souffrance de Valentin Paré-Peintre qui termine quatrième. Aucune attaque dans le groupe des leaders dans la dernière ascension. Bonsoir Bruno Blanza.
3: Bonsoir.
2: Encore une belle étape avec de la course, hein, comme on dit. Les hommes forts, plus frais en tout cas de la troisième semaine, étaient devant. Et une deuxième victoire sur le Tour pour Richard Carapaz.
3: Effectivement, Gilles, en fait, on monte en altitude et on monte en suspense, hein, depuis deux jours sur le Tour de France. Hier, c'était exceptionnel en termes de scénario. Et ça l'a été également aujourd'hui, même si en bas de la dernière bosse et de la montée finale, il y en avait six d'hommes, hein, dont Carapaz, dont Paré-Peintre, le Français, six hommes forts. Et on savait très bien que Carapaz était l'homme à battre. Il a déjà attaqué à 4 km. Il était parti à 150 km de l'arrivée, hein, avec plusieurs échappées, mais il a fait vraiment la course en tête aujourd'hui. Il voulait aller la chercher, son étape, et il a attaqué à 4 km. La Paré-Peintre l'a suivi et puis 500 mètres plus tard ensuite il n'a pas pu répondre le Français, donc c'est en solo qu'il lève de nouveau les bras parce qu'il s'était imposé pas très loin d'ici également dans les Hautes-Alpes il y a deux ans à Super Dévoluy. Il était le plus fort de cette échappée incontestablement.
2: Et on notera qu'en début d'étape, Richard Carapaz a évité de justesse un spectateur qui préférait faire coucou à la caméra plutôt que de regarder les coureurs. Ça ne l'a pas empêché de gagner finalement. Dans l'échappée de six coureurs, comme vous l'avez dit Bruno, il y avait le Haut-Savoyard Valentin Paré-Peintre, maillot blanc à pois rouge sur le dos. Le vainqueur du Mont Ventoux l'an dernier a pris la quatrième place à bout de force.
4: Je suis pas vraiment déçu, j'ai tellement souffert aujourd'hui, c'était vraiment une journée très très difficile. À la fin j'étais vraiment mort, vraiment vide et c'était vraiment très difficile. Ensuite je peux pas être déçu, je me suis fait lâcher à la pédale dans la dernière montée, j'étais tout simplement à bloc, donc j'ai fini à ma place et ouais, à un moment donné, je pensais même pas pouvoir faire dans les 10, donc ben voilà, c'est comme ça.
2: Hier soir, on vous parlait de la bataille pour le maillot vert entre Mats Pedersen et Jasper Philipsen. Aujourd'hui, ça a été la lutte pour le maillot blanc à pois rouge de meilleur grimpeur. Le Français Valentin Paré-Peintre est passé en tête des quatre premières difficultés de la journée. Il n'est plus qu'à un point du leader de ce classement, le Slovène Tadej Pogacar, et avec 6 points d'avance sur Richard Carapaz. Une fois que l'échappée était partie, aujourd'hui, le peloton maillot jaune a laissé filer plus de 8 minutes de retard à 50 km de l'arrivée. Mais ce qui est surprenant, Bruno Blanza, c'est que finalement, aucun des leaders n'a essayé d'attaquer dans la montée finale. C'est un peu décevant, non ?
3: Oui, je trouve après de l'extérieur, Gilda, on a envie que ça attaque, on a envie qu'il y ait du mouvement, ainsi de suite, mais ils ont en tête forcément les deux étapes qui arrivent, les Cador et les deux montées à l'Alpe d'Huez, demain et après-demain, avec deux étapes qui s'annoncent très compliquées. Et c'est vrai que souvent on pose une RTT le lundi ou le vendredi, bah là le peloton, en tous les cas les Cador l'ont posé le jeudi, ça a monté tranquillement. On peut être déçu peut-être de Sexas qui aurait peut-être pu attaquer Del Toro, il doit reprendre 20 secondes pour être troisième.
2: Ouais, quatrième au général, Paul Sexas n'a pas connu pour l'instant de défaillance qui est vraiment bluffant pour le jeune Lyonnais de 19 ans qui explique qu'il a gardé des forces pour les deux prochains jours.
5: Ouais, c'est sûr, avec la fatigue de la troisième semaine, je pense qu'aujourd'hui maintenant faut compter ses efforts. Je pense qu'on a bien roulé, on est resté ensemble très longtemps. Dan était vraiment impressionnant aujourd'hui et voilà, je pense que c'était une journée qui a fait mal aux jambes pour tout le monde, mais voilà, l'objectif aujourd'hui c'était vraiment de garder de l'énergie. Il y a deux prochains jours qui arrivent qui sont très solides et sur lesquels le Tour va se jouer, et enfin en tout cas le podium. Donc voilà, je suis content d'avoir passé cette journée sans encombre.
2: Une journée sans encombre pour Paul Sexas. Un mot Bruno sur l'équipe UAE avec un premier abandon, celui de McNulty, visiblement un virus au sein de l'équipe du maillot jaune.
3: Oui, ça se confirme à demi-mot. Adam Yates a aussi beaucoup souffert. Il termine à la 102e place à près d'une demi-heure. C'est un vrai équipier de Pogacar. Mais Pogacar lui dit non, tranquillement, il n'y a pas de souci. Après, il ne va pas nous dire qu'il est malade ou qu'il y a vraiment un virus qui circule. Mais il y a un petit point d'interrogation quand même dans cette formation.
2: D'autant que demain, le peloton s'attaque à un monument du Tour de France, la montée de l'Alpe d'Huez et ses fameux 21 virages. 128 km au menu entre Gap et la station de ski iséroise. Le dernier vainqueur à l'Alpe d'Huez, c'était Tom Pidcock en 2022 et ils seront nombreux à vouloir lui succéder, estime le patron du Tour, Christian Prudhomme.
6: C'est une étape qui est courte, de Gap jusqu'à l'Alpe d'Huez, avec un début d'étape qui sera très très rude d'entrée le col Bayard, un enchaînement immédiat avec le col du Noyer et ses pentes très très raides, et puis ensuite un peu plus loin le col d'Ornon et enfin la fameuse montée au 21 virages numérotés que chaque champion du Tour a envie d'inscrire évidemment à son palmarès.
2: Et particularité cette année, il y aura une deuxième arrivée consécutive samedi au sommet de l'Alpe d'Huez. On en salive d'avance. Cette 19e étape demain, vous la vivrez sur votre radio ici à partir de 13h30. Merci Bruno Blanza, vous étiez en direct d'Orcières-Merlette. Merci également à Lucien Lefebvre pour les moyens techniques. Bonne soirée et à demain.
0: Et merci Gilles Damingui. 3500 mètres de dénivelé demain, ça promet avec un départ fictif à 14h.
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0: 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Après, vous êtes fait peur. Ça vous tente de faire quelque chose de beaucoup plus calme, quoique. 30 minutes pour découvrir à Issoudun les Hospices Saint-Roch. Tout l'été, le musée des Hospices Saint-Roch vous invite à des visites express, des expositions temporaires. Un médiateur vous attend tout le mois de juillet pour vous présenter en alternance les expositions Édouard Pignon et Léonore Fini, gratuite et sans inscription. Ces visites flash durent 30 minutes et sont proposées toutes les heures à l'heure fixe du lundi au jeudi.
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0: Imaginons que vous travaillez demain et que vous pouviez partir là où vous le souhaitez en week-end. Vous iriez où ? Au Mont-Saint-Michel ? À Chamonix ? Sur le Mont-Blanc ? Sur le port de Sète ? Dans l'Hérault ? Ça, c'est pour Christian qui a la technique. Etienne Daou, lui, a fait son choix avec Weekend à Rome sur votre radio locale, ici Berry.

0: Ici Véry, Wikanarum d'Étienne Dao. Comment vous regardez cette émission ? Toute seule, tout seul, ou vous vous réunissez avec vos proches ? Johan Rock, vous nous emmenez dans les coulisses télé dans les coulisses de la télé-réalité de France 2 qui réunit les meilleurs drag queens du pays.
1: Quatrième saison cet été du talent show Drag Race France, l'adaptation d'une émission américaine importée dans 17 autres pays. Une franchise qui part chez nous depuis son lancement rencontre un franc succès.
2: Bonjour, bonjour, bonjour !
3: La plus grande compétition de drag est de retour.
2: Bienvenue dans Drag Race France saison 4.
4: Ouais, ça va !
2: Nouveau défi, yeah. Et nouveau jury.
1: Au cours de cette nouvelle saison, vous allez découvrir les nouveautés, dont celle de la baguette d'or, mais aussi les fameux défis à l'occasion desquels les candidates s'affrontent pour montrer l'étendue de leur talent. Chant, improvisation ou stylisme. Et puis forcément, pour animer l'émission, il y a Carl Sanchez, alias Nikki Doll, la maîtresse de cérémonie. Un personnage de drag queen qui existait bien avant que l'émission n'arrive en France, comme nous l'explique cette dernière.
5: En fait, ce qu'il faut savoir, c'est que moi, avant même de faire du drag, j'avais deux passions dans la vie. Je voulais soit être chanteur, soit être professeur des écoles. Et au final, Drag Race, c'est pas très différent parce que j'ai une nouvelle classe chaque année. J'ai ma propre classe avec ma propre décoration. Je peux mettre à l'épreuve mon esprit pédagogue. Et j'aime surtout voir des artistes qui sont souvent marginalisés pouvoir vivre de leur art et inspirer des nouvelles générations qui avaient, moi par exemple, de mon temps, j'avais pas forcément ça à la télé. Donc, je suis fier de voir que je contribue de près ou de loin à faire évoluer les mentalités.
1: Il y a quelques années, Nikki avait participé à la version originale de l'émission, animée par RuPaul, une personnalité américaine qui a rendu populaire cette émission. Une télé-réalité qui, par sa thématique singulière, a, selon l'animatrice, participé à faire évoluer grandement le regard que porte la société sur les drag queens.
5: Ce qui est important, déjà, c'est que moi, quand je l'ai fait aux États-Unis en 2019, j'ai dû le faire en anglais. Donc là, c'est agréable de voir des reines françaises le faire en français. Grâce à Drag Race France, le drag n'existe plus que dans les clubs ou que dans les cabarets. Et maintenant, on a aussi des viewing parties qui sont un peu comme le football, mais pour la communauté LGBT. C'est-à-dire qu'en fait, les gens se réunissent dans les bars pour regarder l'épisode, en parler, voir les reines performer. Et on a besoin de ce genre de représentation maintenant plus que jamais.
1: À noter qu'après Marion Cotillard et Thomas Joly les précédentes saisons, cet été, Isabelle Adjani a intégré le jury du concours Drag Race France à découvrir tous les jeudis à 23h20 sur France 2.
0: Merci Johan et à demain, nous allons être dans les coulisses télé de 50 minutes Inside, l'émission de TF1 qui fête ses 20 ans. Comment le barrage des Gunzons a impacté la vie le long de la vallée de la Creuse ? Simon Hins répond à cette question dans votre série de l'été, les 100 ans du barrage des Gunzons. Comme 50 minutes Inside, Simply Red parle des stars. Bonne soirée avec votre radio locale, ici Berry.

0: un bon son d'été ou juste un bon son pour rentrer à la maison, tout simplement. Ici, Berry Simply Red avec Stars. Dans le sud de l'Indre, tout près de la Creuse, à Aiguison, il a plu de l'amour, mais aussi un barrage qui a totalement modifié la vie de ce petit village berrichon, alors sans histoire, mais aussi de sa région. Tout cet été ici, Berry vous plonge dans une histoire vieille de plus de 100 ans, celle du barrage d'Aiguison.
1: À l'origine, le projet de construction d'un barrage électrique à Aiguison était un projet destiné en priorité au Berry, à Aiguison, mais aussi aux usines de Bourges qui tournaient à plein régime. Petit à petit, ce barrage a pris de l'envergure, a intéressé les bonnes personnes plus haut et s'est transformé en un barrage européen. Malgré tout, quels ont été les impacts, les conséquences sur la vie locale? Notre spécialiste de l'histoire locale, Jean-Paul Thibaudeau, nous raconte.
2: Vous allez soulever un scandale parce que le barrage, c'est une idée qui naît en 1903 avec un projet pour Aiguison et les Aiguisonnais. Ensuite, le projet devenant ce qu'il est devenu, il deviendra un projet national, voire européen, puisqu'on sait transporter l'électricité. Les Parisiens reçoivent l'électricité du barrage d'Aiguison en 1926, dès l'inauguration, et même un petit peu avant, en ce qui concerne les essais, par l'intermédiaire de l'usine de Gennevilliers. Et les Aiguisonnais recevront l'électricité du barrage d'Aiguison en 1927. Cherchez l'erreur.
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1: Soit un an après la mise en eau et la mise en place de ce barrage. Ce qui a pu paraître plus que surprenant aux habitants de l'époque, dont bon nombre s'éclairaient encore à la bougie. Est-ce que, malgré tout, et pour compenser ce manque, la commune d'Aiguison se verra développée par des usines nouvelles, par des métiers nouveaux, Jean-Paul Thibaudeau?
2: Non, Aiguison servira essentiellement à la distribution, puisqu'on, par le biais de l'interconnexion, par le biais des lignes de tension, on sait transporter l'électricité. Aiguison va innerver, abonder en électricité, un réseau.

0: national, qui est pas complètement mis en place à l'époque, mais alors ça veut pas dire que Aiguezon et Châteauroux ne profiteront pas de cette électricité. Ça va effectivement contribuer à développer le matériel électrique, y compris dans les fermes. Les moteurs pour les monts de foin, dans les granges. Bref, il y a tout un tas d'outils qui vont être électrifiés. Mais je dirais que ce qui se passe à Aiguezon ne va pas être très différent de ce qui se passe ailleurs en France. Au même moment, tout va se développer un peu partout, puisqu'on sait transporter l'électricité partout.
1: On l'aura compris, à l'époque, déjà, et alors que le barrage devait surtout profiter à Aiguezon, ce sont les grandes métropoles et la capitale qui seront prioritaires sur ce domaine. Malgré tout, si l'électricité et l'énergie qui transitent par cet ouvrage sont réservées aux citadins, il y a quelque chose qu'on ne pourra pas enlever au territoire, les effets physiques et touristiques de ce barrage. Et le tourisme va se développer assez rapidement, ou presque.
2: 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Tout de suite, Pascal Obispo et Francis Cabrel nous proposent leur dernière collaboration. Il faudrait que pleuve l'amour sur votre radio locale Sibérie.

Pascal Obispo, leur nouveau duo. Linda Lemay et Philippe Manœuvre sont au micro d'Émilie Mazoyer ce soir dans les Essentiels de Décibel à 20h. Laurent Petit-Guillaume vous attend de pied ferme avec les musiques des années 80 que vous aimez. 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Et puis dans 5 minutes un peu plus maintenant, vous allez vous retrouver votre météo et votre actu locale. Mais d'abord, à bas.

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0: Berry, Abba avec Mamma Mia.
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0: 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Ici Berry, première sur l'actu locale, l'actu à 19h avec Valentin Bertrand.
2: Le bassin d'Arcachon, plongé dans la nuit à cause des fumées, le feu toujours hors de contrôle, 3 400 hectares parcourus, une maison isolée totalement détruite, mais ce soir des quartiers résidentiels commencent à être touchés. Bonsoir Nicolas Joly.
3: Bonsoir Valentin, bonsoir à tous.
2: Envoyé spécial d'ici, vous êtes au Porge, près du poste de commande où l'on suit de près l'évolution de la situation, en particulier sur la commune de Lège-Cap-Ferré.
3: Oui, ici tout le monde essaye d'en savoir plus, en particulier les habitants. On tend l'oreille quand les pompiers partent en intervention, on regarde les hélicoptères qui fendent le ciel. Je vous confirme, Valentin, qu'une maison est actuellement en flammes sur la commune de Lège-Cap-Ferré, mais nous n'en savons pas plus pour le moment. La préfecture doit communiquer dans quelques minutes, faire le point sur la surface brûlée par les flammes, les moyens mobilisés, les habitants évacués, des habitants qui attendent de pouvoir rentrer chez eux, mais qui risquent de devoir attendre encore un peu.
2: Alors vous l'avez dit beaucoup, d'évacuations, pas de blessés. On parle de 20 000 vacanciers et habitants mis à l'abri ce soir dans des dortoirs de fortune où l'on se prépare, Nicolas, à passer une deuxième nuit sur place.
3: Et oui, ça semble désormais inévitable. Certains dormiront sur des lits de camp, d'autres préfèrent leur voiture. Des matelas gonflables viennent d'arriver aussi et donnés par une commune voisine. Juste avant, ce sont de précieuses palettes de bouteilles d'eau qui ont été livrées par camion. C'est une bonne nouvelle sur le papier, mais avec tout ça, on comprend bien que le retour à la maison, ce n'est pas pour tout de suite. Et même si la solidarité, ça fait du bien, certaines personnes ici commencent à s'impatienter. Alors on essaie de prévoir l'avenir comme on peut. Des chaises sont installées derrière le gymnase pour observer le gigantesque panache de fumée qui grossit, qui se déplace au gré du vent, et ça c'est inquiétant. Et également encourager les pompiers qui, eux, partent en intervention.
2: Et pour continuer de lutter contre les flammes et appuyer les deux Canadair mobilisés par les pompiers français, l'Union européenne annonce l'envoi de 3 avions bombardiers d'eau supplémentaires. Vous retrouvez les dernières infos sur notre article en direct sur le site et l'application ici. Dans le Var, les pompiers ont lutté toute l'après-midi contre les reprises de feu, toujours pas fixées. La surface parcourue, elle, reste stable, 2500 hectares. Et ce soir, le parquet de Draguignan ouvre 2 enquêtes et rappelle qu'un incendie, même involontaire, est passible d'une peine jusqu'à 5 ans de prison et 100 000 euros d'amende. Après avoir renoncé en décembre dernier, le gouvernement veut de nouveau doubler le montant des franchises médicales. Ce reste à charge sur les boîtes de médicaments, les séances de kiné, ne sera plus plafonné à 100 mais 200 euros par an. Objectif de dégager des ressources en plus pour l'hôpital, explique la ministre de la Santé Stéphanie Rist, sans préciser la date d'application de la mesure. Des premiers éléments de réponse après le crash d'avion de Tomblaine près de Nancy, survenu fin juin lors d'un baptême de parachutisme. Un premier rapport du bureau enquête et analyse compétent dans ce genre d'affaires évoque un dégagement de fumée à bord de l'appareil juste avant sa chute. L'avion, révisé 2 mois plus tôt, avait réalisé 3 vols avant l'accident. Accident mortel pour ses 11 occupants. Après les menaces reçues par le maire d'Alès dans le Gard, le démenti de la DZ Mafia est jugé crédible. Dans une vidéo, des hommes au visage masqué affirment ne pas être responsables des tags, des balles déposées dans la boîte aux lettres de l'élu et de l'attaque à la voiture piégée redoutée en début de semaine. Sur le Tour de France, la première étape de haute montagne est remportée ce soir par l'équatorien Richard Carapaz. Pas de changement au classement général, les écarts se maintiennent, y compris pour le français Paul Sexas. Mais les mollets, ils vont continuer à chauffer. Bonsoir Bruno Blanza.
4: Bonsoir.
2: Avec encore 2 grosses étapes à venir.
4: Oui, notamment demain, celle qui mène à l'Alpe d'Huez. Ça fait 4 ans que le peloton du Tour de France n'est pas passé par l'Alpe d'Huez. 128 kilomètres, c'est l'étape la plus courte de ce Tour. Mais on attend de cette étape courte qu'elle soit vraiment dense, intense. Les fameux 21 virages, cette épreuve mythique forcément, qui fait partie de l'histoire du Tour de France. Les Cador seront là pour s'expliquer. Vous savez que Pogacar n'a jamais gagné à l'Alpe d'Huez, donc on imagine qu'il voudra lever les bras. Et puis on attend Paul Sexas pour sa première dans l'Alpe, dans le Tour. Écoutez-le, le jeune Français de 19 ans.
5: C'est sûr que c'est incroyable. Après, voilà, j'espère surtout de ne pas tomber dans la montée, parce que je pense qu'il va y avoir beaucoup de spectateurs et on a vu que c'était quand même assez dangereux. Donc voilà, j'espère que tout va bien se passer surtout. Et après, forcément, c'est les jambes qui vont parler.
4: Il le sait, Paul Sexas, qu'il y aura du monde. Figurez-vous qu'on ne peut plus monter en voiture, plus en camping-car. Tout est saturé à l'Alpe d'Huez depuis aujourd'hui. La dernière fois, il y a 4 ans, il y avait 500 000 spectateurs. Et on vous fera vivre tout ça demain, bien évidemment, sur votre radio ici.
2: Et on compte sur vous pour ça, Bruno Blanza. Je vous rappelle l'information principale de ce journal. 3700 hectares brûlés en Gironde sur 3 communes. Une maison détruite par les flammes en ce moment à Lèche-Cap-Ferré, près de 20 000 personnes évacuées, c'est ce que vient d'annoncer la préfète à l'instant. Vous retrouvez toutes ces infos sur notre site et notre application ici.
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0: La nuit est encore fraîche et nous allons bien dormir. Aubigny-sur-Mer, Clermont 13, Sancerre, Enrichemont, Vierzon, Issoudun, Châteauroux 14, Bourges, Avord, Chaillac 15, Le Blanc 16, demain notre ciel berrichon est encore bien dégagé. Enrichemont 29, Clermont-Sancerre 30, Valençay, Bourges-Issoudun 31, Châteauroux, Vierzon, Lignières, Saint-Amand-Montrond 32, Argenton-sur-Creuse, Le Blanc 33.
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7: Bonsoir à tous, merci d'être fidèles à 100% années 80 qui tout l'été vous offre une petite pause façon rétro, vintage, nostalgique, une heure en compagnie de ceux qui font chanter et danser la France depuis plus de 40 ans, les tubes de cette décennie. Ce soir, ça commence comme ça.

0: Freddie Mercury, c'était The Great Pretender.
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0: 1986, Queen donne ce qui sera son dernier concert avec Freddie Mercury devant 125 000 personnes à Knidworth en Angleterre. Freddie sait déjà qu'il est malade. Il décide de se consacrer à des projets solo comme cette reprise des Platters de Great Pretender. En français, ça veut dire le grand simulateur. Une chanson qui sans doute traduit bien son état d'esprit à cette époque-là. La chanson parle d'un homme qui fait semblant d'être heureux. Allez, pour continuer un peu de légèreté, Paul Young, Come Back and Stay.

0: Lerita Mitsuko, c'était Andy. Et si vous lisiez Charlie Mensuel au début des années 80, vous connaissez ce Andy. C'est le héros d'une bande dessinée publiée par ce mensuel, créée par un auteur anglais qui s'appelle Red Smith, traduit dans 52 pays dont la France. Et bien sûr, Lerita sont fans, d'où la chanson devenue un tube en 86. Dans un instant, John Lennon fait une déclaration d'amour à sa femme Yoko Ono, Woman, juste après ça.
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0: branche. Évidemment, c'était France Gall.
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0: Pour la suite, j'ai choisi un des plus grands succès de l'été 1981. Un 45 tours qui, à la fin de l'année, se sera vendu à plus d'un million d'exemplaires. Il s'agit de « Elle est d'ailleurs » de l'inoubliable Pierre Bachelet. Une chanson reprise récemment par Raphaël parce qu'il adorait cette chanson quand il était enfant. Il pensait qu'elle évoquait un extraterrestre. Bon, pas de E.T. dans ce tube, mais plutôt l'histoire d'un homme amoureux d'une femme mystérieuse, inaccessible. Et voilà ce que ça donne.
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0: Running Up That Hill, c'était Kate Bush. Une chanson au destin un peu dingue. Tube en 1981 à sa sortie et méga tube en 2022 grâce à son utilisation dans la quatrième saison de la série télé Stranger Things. C'est dingue. Allez, la musique continue dans un instant. Dès 20h, vous retrouvez les essentiels de Décibel avec Émilie Mazoyer. Ce sera après, entre autres, Johnny Clegg, Scatterlings of Africa, juste après ça.
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2: Bonsoir.
3: Bienvenue dans Décibels. Je suis très contente, c'est la première fois qu'on fait une émission ensemble.
2: Mais oui, je suis tellement contente de te rencontrer.
3: Moi aussi. Linda Lemay, quelle histoire d'amour avec la France, c'est incroyable. On est tous tombés amoureux de vous au début des années 2000.
2: Uh-huh.
3: Et ça dure quand même plus longtemps que la plupart des mariages.
2: Oui, le temps passe très vite et c'est que du bonheur depuis ces années 2000.
3: C'est ça, mais vous sortez des albums. Voilà, depuis 1990. Chez nous, on adore les médailles. On vous en a donc donné plusieurs, notamment aux arts et lettres. Et puis, vous avez en 2003 remporté la victoire de la musique de l'interprète féminine de l'année, après avoir été, depuis le début des années 2000, nommée plusieurs fois. Alors depuis, dès que vous avez un projet, un album, une tournée, forcément, vous passez par chez nous. On reçoit plein d'artistes québécois qui nous disent que c'est une vraie organisation de venir ici, mais vous faites toujours en sorte de ne pas nous oublier, quoi.
2: Bah ça c'est sûr et certain, parce que quand on connaît un tel amour et une telle fidélité, c'est vrai que ça devient presque comme une drogue. Moi, mes rencontres avec le public d'ici, c'est un besoin. J'en ai besoin physiquement, même qu'après chaque spectacle que je donne, je prends toujours le temps d'aller rencontrer les gens, échanger des regards, échanger des confidences. Et on est comme une grande famille. Et c'est pas juste pour l'image. Il y a vraiment un sentiment très familier entre mon public et moi-même.
3: C'est ce que j'ai ressenti. Parce que quand on a annoncé qu'on vous recevait, Linda, plein de messages, d'emails. Ah, oh, elle est super. Je l'ai vue en concert. Je l'ai vue ci, je l'ai vue là. Beaucoup de... Je l'ai vu à l'Olympia, puisque Linda, là, vous êtes en ce moment même en train de terminer une tournée... Une tournée assez folle.
2: Folle, oui, c'est le bon mot.
3: Ouais, c'est la tournée d'un projet fou, il était 11 fois.
2: Exactement.
3: C'était quoi alors ce projet?
2: C'est le plus gros et le plus fou projet de ma vie. Il faut dire que ça suivait le départ de mon papa. Mon papa est décédé en 2017. Et on dirait que suite à ça, j'ai comme eu un gros sentiment d'urgence de tout faire tout de suite, ce que j'aurais peut-être pas le temps de faire plus tard, parce qu'on sait jamais ce que la vie va nous réserver comme bonne ou mauvaise surprise. Bref, j'avais plein d'histoires à l'intérieur de moi qui dormaient, et j'ai décidé d'en accoucher dans un grand projet de 11 albums, de 11 chansons. Donc, il y a 121 chansons qui sont nées comme ça, qui aujourd'hui donc se font des places dans mes spectacles, et là, elles ont l'occasion de vivre sur scène, et c'est la plus belle partie de leur vie.
3: Ah oui. Donc, 11 albums de 11 chansons, il était 11 fois en 1111 jours.
2: Oui.
3: Voilà, n'oublions aucun nombre, mais ça, c'était vraiment incroyable. Donc, elle est littéraire, mais aussi un peu matheuse, finalement, notre Linda Lemay. Alors, Linda,
2: oui.
3: Un nouvel album à fleurs de corde, 15 chansons. Il y a 14 chansons que vous chantez, mm-hmm. Et puis une sur laquelle on n'entend pas votre voix, mais celle de Jean-Félix Lalanne. Alors, est-ce que vous pouvez nous présenter Jean-Félix Lalanne, pour
2: ouais.
3: celles et ceux qui ne le connaissent pas?
2: Bon, Jean-Félix Lalanne est un guitariste virtuose. C'est un doué comme... C'est dur de décrire à quel point il est doué. Il a toutes les facilités dans sa tête. Il est créatif. Il a 100 000 idées, 100 000 projets. Il réussit tout bien. Alors, quand il m'a invité à participer à un spectacle à Courseul-sur-Mer, c'était un festival et tout ça, il a dit, on préfère un spectacle à deux guitares. J'ai été tout de suite intéressée, même si ça aurait été n'importe qui d'autre, j'aurais dit non. Mais Jean-Félix Lalanne, c'est la musique du début de ma vie adulte. Quand j'ai découvert un album de Francis Lalanne,
3: son frère,
2: qui s'appelait Lalanne à Pantin, c'était un album live, en fait c'était trois longs jeux live. Et quand j'ai découvert ces chansons-là de Lalanne, ça a été un vrai coup de foudre, tellement que ça a changé ma façon d'écrire. Je me suis comme donné la permission d'écrire avec beaucoup plus d'intimité dans le discours, avec des mots qui frappent fort. Et donc, ça a été un guide pour moi. Et il y avait cette guitare de Jean-Félix partout sur cet album-là. Et donc, j'ai été très, très touchée de recevoir cette invitation-là. Et ça a tellement cliqué, ça a tellement été un coup de foudre artistique, une évidence quand on s'est rencontrés, que le lendemain de notre rencontre, on était déjà en studio pour enregistrer des chansons à deux guitares. On a la même folie, on a la même spontanéité. Alors, toutes ces façons d'être et ces façons de faire-là nous unissent. Et c'est ce qu'on entend sur l'album.
3: Alors, Jean-Félix Lalanne, il a fait des musiques de films. Il a accompagné aussi beaucoup de chanteurs, de chanteuses. C'est vrai qu'il peut tout jouer à la guitare. Je l'ai même entendu jouer du banjo. C'est absolument incroyable. Écoutez-le, tiens, sur la Panthère Rose. Compose, mais il a aussi fait des albums comme ça de reprises et notamment de musique de film. Alors, il dit de vous que vous jouez mieux que vous ne pensez.
2: Oui, oui.
3: C'est ça, vous avez un petit complexe, mais qu'en fait, vous êtes super forte à la guitare.
2: Ben, c'est pas que je suis complexée, c'est que je connais mes limites quand même, mais je sais que je fais bien mon travail aussi de compositrice, c'est-à-dire que je suis capable de construire des chansons pour que la musique porte bien mes textes. Sauf que... ma guitare seule, c'est une chose. Ma guitare qui s'habille du manteau de la guitare d'un virtuose comme lui, ben là, ça change tout. Ça vient donner une classe merveilleuse aux chansons. Et c'est ça que j'ai retrouvé sur chaque interprétation de Jean-Félix.
3: L'album s'appelle « À fleur de corde ». Et comme son nom l'indique, c'est uniquement guitare-voix.
2: C'est seulement deux guitares, je dirais une voix, mais parfois, ben, il y a ma petite voix que je mets aussi en chœur, là, des bacs vocales pour compléter le tout. Mais c'est vraiment très, très épuré comme album. C'est le plus épuré de tous mes albums. Celui qui se rapprochait le plus de cette idée d'album-là, c'était ma signature, où est-ce qu'il y avait beaucoup de guitares avec mon grand complice Yves Savard, qui jouait de la guitare avec moi. Mais c'était plus étoffé au niveau des orchestrations. Là, vraiment, on s'est donné comme défi de ne rien mettre d'autre que nos deux guitares. Et parfois, il est seul à la guitare, par exemple, sur une chanson qui s'appelle « Ne t'en va pas », qui est une chanson que les gens connaissaient déjà dans une autre forme. Et sur cet arrangement-là de guitare de Ne t'en va pas, on dirait qu'on en entend deux guitares, mais il est tout seul.
3: Il est tout seul, ouais.
2: Et c'est assez impressionnant.
3: Si fort que ça.
2: Oui.
3: Voilà. Donc, sur l'album À fleur de corde, il y a donc une dizaine de chansons qu'on connaît déjà dans de nouveaux arrangements. C'est le cas aussi de Le plus fort, c'est mon père.
4: Comme

0: Et vous allez vraiment redécouvrir cette chanson avec les nouveaux arrangements.
1: Oui.
0: Je tiens à le dire. Et même pour vous, non, ça doit être très doux aussi de réapprivoiser vos propres chansons.
1: Oui, ça me fait redécouvrir mes propres chansons. C'est super agréable. C'est, puis surtout que c'est tellement de bon goût, ce qu'il a comme idée à proposer. Ça me surprend, puis en même temps, ça me dépayse pas non plus. Ça va, c'est dans le sens de l'émotion que les chansons ont.
0: Et puis, il y a aussi 5 titres inédits, 5 chansons inédites, donc sur À fleur de corde, et notamment celle qu'on va découvrir maintenant, puisqu'elle est déjà sortie.
1: Oui.
0: On va pas divulgâcher l'album de Linda Lemay 15 jours avant qu'il sorte, mais cette chanson-là, elle est disponible.
1: Oui.
0: Alors, elle s'appelle donc La fille de Clément. On peut dire, sans exagérer, que c'est pas une chanson à classer dans les chansons rigolotes.
1: Non, c'est
0: une chanson qui traite d'un thème, mais même de plusieurs thèmes de société qui sont très difficiles. Est-ce que vous voulez nous en dire un mot avant qu'on l'écoute?
1: Oui, ben j'ai été invitée à participer à un spectacle qui s'appelle Accoucher dehors, et c'est pour ce spectacle-là a pour but de créer des liens avec les gens qui sont en situation d'itinérance.
0: Et France, on dit les SDF, nous, les sans domicile fixe.
1: Voilà.
0: Et vous dites, oui, la situation d'itinérance.
1: Oui, parce que je dis pas des itinérants, parce que ça ne les définit pas.
0: Vrai.
1: Donc, tu vois, là, je fais plus
0: c'est
1: attention.
0: C'est une bonne façon de le dire.
1: Donc, c'était des gens qui sont dans une situation malheureuse comme ça, mais que ça peut être temporaire, et on leur souhaite évidemment. Et quand on creuse un petit peu, il y a toutes sortes de raisons qui font en sorte qu'on peut se retrouver à la rue. Alors, la fille de Clément raconte son histoire à elle.
0: Linda Lemay avec Jean-Félix Lalanne, c'est sur le nouvel album À fleur de corde.

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1: Fleur de corde, Linda Lemay, Jean-Félix Lalanne. Elle est poignante, hein, cette chanson, La fille de Clément.
2: Oui, il y a beaucoup à ressentir, il y a beaucoup à entendre, à intégrer, à accepter d'entendre aussi, parce que tu sais, quand il est question d'itinérance, mais il y a aussi question d'inceste.
1: Parce qu'on n'atterrit pas dans la rue par hasard, de
2: et
1: toute
2: voilà.
1: façon.
2: C'est ouais. ça, il y a toujours des raisons.
1: Ouais. Et allez savoir pourquoi, quand c'est Linda Lemay, avec ses mots, avec ses tournures, avec sa pudeur, sa finesse, son intelligence qui nous le dit, c'est plus facile que quand on lit un article ou quand un homme politique nous le dit à la télé. Donc merci.
2: Mais c'est la magie de la musique, ça. Ouais. C'est vrai que moi, quand j'ai commencé à faire de la poésie, puis je me suis rendu compte que je pouvais marier la poésie avec des mélodies, et que je pouvais le livrer avec ma voix, tout à coup, c'était beaucoup plus facile de communiquer. C'était encore plus thérapeutique que simplement l'écriture. D'y ajouter de la musique, c'est extraordinaire. Ça fait voler le malheur.
1: Alors, vous avez fait un truc assez fou sur ce nouvel album à fleur de corde, qui sortira le 6 février. Il y a 15 chansons. Vous chantez sur 14.
2: Mm-hmm.
1: Il y en a une où vous ne chantez pas.
2: Non, et que une chanson que je n'ai pas écrite non. aussi. Donc, ni parole, ni musique. C'est un espace que j'ai laissé à 100% à Jean-Félix Lalanne, avec qui bon, j'ai fait le reste de l'album. Donc, il m'accompagne sur tout le reste ouais. de l'album, sur des chansons que j'ai écrites, paroles et musique. Mais pour clore l'album, cet album qui commence avec Le plus fort, c'est mon père, pour clore, il y a une très belle chanson de Jean-Félix Lalanne, signée Jean-Félix, il me l'a chanté à un moment donné après un spectacle dans la loge et j'ai été totalement charmée. Je savais pas, je ne connaissais pas son talent de chanteur. Ouais. Alors, je trouvais que c'était un beau cadeau à faire au public que de leur laisser découvrir ouais. cette belle facette de l'artiste complet qu'il est.
1: C'est rarissime qu'un ou une artiste offre, vous imaginez, une plage de son album à un autre artiste. Paroles, musique, chanter, c'est le moment de Jean-Félix Lalanne. Et alors, j'ai cherché parce que ça me disait quelque chose, cette histoire, et c'est arrivé en 74, Patrick Juvet, vous savez,
2: Où sont les femmes?
1: Oui. Il était tombé Red Dingue de Daniel Balavoine,
2: oui.
1: qui n'était pas connu en 74. Et Balavoine lui avait proposé une très jolie chanson qui s'appelait Couleur d'automne.
2: Okay.
1: Et Juvet a dit, mais elle est tellement bien cette chanson, tu vas la chanter et on va la mettre sur mon album.
2: Et voilà.
1: Et l'équipe de Juvet a découvert ça après en disant, mais c'est pas Juvet qui chante sur la chanson là. Bah non, c'était Balavoine.
2: Et voilà. C'est donc, fou, hein, les histoires des chansons. Oui. Ouais. J'adore.
1: Et les liens entre artistes et les coups de main qu'on se donne, les coups de projet aussi, je trouve ça
2: ouais.
1: beau. Voilà, bravo pour ça. Linda Lemay, tout à l'heure, en vous accueillant pour la première fois dans l'émission, je le répète, mais je suis vraiment très contente. Je me rappelais de votre parcours, de votre histoire d'amour avec le public français depuis mm-hmm. la toute fin des années 90, début des années 2000. Voilà, on est vraiment à la colle, hein, vous et nous. Et il y a dans votre parcours un grand chanteur qu'on adorait, c'est Charles Aznavour.
2: Oui.
1: Voilà. Qui disait de vous, alors ça je sais pas si c'est vrai ou si c'est une citation qu'on lui attribue, vous allez me dire, elle écrit comme un homme.
2: Oui, il avait dit ça à un moment donné, quand on écoute ça aujourd'hui, on se dit, oh, est-ce que... Mais ce qu'il voulait dire, j'en suis convaincue, c'est que j'avais des mots qui frappaient fort, qu'on oui. retrouvait beaucoup plus peut-être à l'époque dans des chansons que les hommes avaient écrites plutôt que celles que les femmes écrivaient. Alors, je pense qu'il disait dans le sens que c'était un compliment pour lui.
1: Oui.
2: Et puis, c'est ça, il a toujours été d'une générosité. C'était sans borne avec moi et quand il parlait de mes chansons, il y avait beaucoup d'admiration. Alors, imaginez pour moi, la jeune autrice, compositrice, interprète de l'époque, d'entendre ce grand Charles Aznavour dire à son public, allez jeter une oreille sur les chansons de Linda, ça vaut la peine. C'était un grand, grand... Quand on parlait de coup de main tout à l'heure, on
1: oui.
2: parlait de générosité entre artistes. Eh bien, je pense qu'il n'est pas plus généreux que Charles Aznavour. Et ça a été un honneur pour moi de pouvoir le côtoyer.
1: Et vous l'avez remercié avec une très belle chanson qui s'appelle « Surtout vous ».

0: Surtout vous, donc voilà, hommage à Charles Aznavour. Et je sais que si on parle des figures tutélaires de la chanson française, il y a aussi Charles Trenet, oui, que vous avez rencontré au milieu des années 90. Et lui aussi, ça a été une rencontre déterminante dans votre toute jeune carrière.
1: Ben, ça a été important parce que ce moment-là a changé totalement ma vie. C'était au Festival de jazz de Montreux en 96. Et j'ai pas rencontré que Trenet ou que Aznavour. Il y avait les deux grands Charles qui étaient là, mais il y avait aussi Gérard Davoust qui était partenaire de Charles Aznavour aux éditions Raoul Breton, qui est toujours là d'ailleurs aujourd'hui et qui me suit partout. Il est mon ami, il est mon idole. Je le vénère, comme je le dis d'ailleurs, dans une chanson hommage que j'ai écrite pour lui aussi, qui s'appelle « Mon Gérard », qui parle d'une amitié qui est plus forte que certaines histoires d'amour. Donc, c'est vraiment... Un grand homme, en plus, que j'ai eu la chance de côtoyer, en plus des deux grands Charles.
0: Ah oui, un grand éditeur, et il est en coulisses ce soir, et vous accompagnez aussi, alors on lui fait un petit coucou voilà, à cette légende sympathique et souriante en
1: et
0: plus.
1: Voilà.
0: Ça, c'est quelque chose. Alors, dans la vie, tout vous inspire, Linda Lemay. On parlait tout à l'heure de la chanson La fille de Clément, alors là, c'est plutôt des sujets de société, des sujets graves, des sujets qui parlent à tout le monde. Vous n'avez jamais d'ailleurs été intimidée par les sujets graves, que ce qui soit familiaux, qui soit même politiques, les attentats, enfin voilà, vous pouvez écrire sur tout, mais j'ai l'impression qu'il y a un goût particulier pour vous d'écrire sur la famille.
1: Oui, ça c'est vrai que voilà. Ça m'inspire particulièrement, ouais. Je sais pas pourquoi, mais peut-être parce que je viens d'une famille extraordinaire. Tu sais, j'ai eu cette chance-là quand on vient d'une famille où on apprend le respect, où on apprend l'amour, la paix. J'ai jamais entendu mes parents crier. Il y a jamais eu de chicane, comme on dit chez nous. Là, c'était réellement l'harmonie. Et quand je suis sortie de ma famille extraordinaire, je pensais que c'était comme ça partout, moi, dans ma tête de jeune fille. Et puis là, j'ai fait face au monde et je me suis rendu compte, OK. Fait que j'ai cette base solide qui me suit. J'ai énormément de respect pour ces parents-là que j'ai eus. Ma maman est toujours bien en forme et est toujours présente pour nous. Puis ça fait en sorte, je pense, que j'aime écrire sur ce que j'aurais pu vivre, que je n'ai pas vécu, oui. Mais je sens que j'ai plein d'êtres humains à l'intérieur de moi que j'aurais pu être et j'aime se leur donner une voix.
0: C'est intéressant ce que vous dites parce que très souvent, on entend des discours qui disent que à trop entourer, choyer les enfants, peut-être qu'on ne les prépare pas au choc de l'extérieur.
1: Ouais.
0: En fait, vous, ce que vous dites, c'est que le choc de l'extérieur, vous l'avez supporté grâce à la force que cet amour vous a donnée.
1: Oui, parce qu'on sait que ça existe. Donc, oui. Si jamais on fait face à des expériences qui sont moins faciles, on se dit, oui, mais je sais que je vais retrouver la paix puis que je vais retrouver des gens qui sont respectueux et tout ça, parce qu'on sait que ça existe. Mais les gens peut-être qui ont eu des petites enfances plus difficiles vont avoir plus de mal peut-être à y croire, mais on est là pour leur rappeler que ça existe.
0: Et alors, au rayon famille, faut absolument que vous suiviez Linda Lemay sur Instagram, sur ses réseaux sociaux. Vous allez découvrir sa fille qui fait un métier. Alors déjà, maman, autrice, compositrice, interprète, on se dit, c'est un métier pas banal. Sa fille est trapéziste.
1: Oui, trapèze volant, puis elle brille partout.
0: Incroyable.
1: En Allemagne, elle brille en ce moment en Hongrie. Il y a pas longtemps, c'était au Portugal. Elle me fait voyager pour eux. Oui. C'est moi qui vais l'applaudir, des étoiles dans les yeux. Je suis la plus fière des mamans. Puis je suis contente parce que pendant, on parlait de chansons qui parlent de la famille.
0: Oui.
1: Moi, j'ai longtemps chanté et je la chante encore de temps en temps. Donnez-lui la passion, donnez-lui ce qui fait que quand tout est bidon, quelque chose reste vrai. Donnez-lui cette flamme qui ne s'éteint jamais, qui survit même aux drames les plus longs, les plus laids. Une chanson qui s'appelle « Donnez-lui la passion », c'était ma prière pour mes filles. Et de voir qu'elle a la passion dans les yeux, qu'elle est sur son X, comme on dit chez nous, est à la bonne place dans sa vie et je la vois s'épanouir de façon extraordinaire. Donc, ouais, elle me donne beaucoup de grandes émotions, tout comme sa plus jeune sœur d'ailleurs, qui elle aussi est une passionnée, une artiste jusqu'au bout des ongles.
0: Ah, c'est beau et ça prouve que voilà, cet amour tellement beau, tellement fort, tellement intense, qui donne de la force aux enfants pour aller se réaliser. Linda Lemay l'a reçu et Linda Lemay
1: le transmet.
0: Bah ouais, c'est
1: de
0: beau
1: mon
0: comme
1: mieux.
0: Tout. C'est beau comme tout. Alors écoutons, tiens, une chanson de transmission et de mère poule. Attrape pas froid,
1: oh.
0: Ça vous dit?
1: Oh oui.
0: Pour se dire au revoir, Linda.
1: Oui, merci beaucoup.
0: Merci à vous. Merci d'être venue nous voir.
1: Attrape

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3: Salut Philippe.
4: Bonsoir Émilie.
3: Bienvenue dans Décibels, mon cher Philippe Manœuvre, mon rock critique préféré, mon puits de science rock'n'roll préféré.
4: Non, je t'ai plus.
3: Ah, j'arrête, mais quand même.
4: Non, mais les
3: joie.
4: Gens vont être déçus après. Ils vont dire, Émilie, ouais, mais beauf.
3: Ah, non, Philippe. Non, vraiment, moi, je vous adore et depuis longtemps. Et plus je vous connais, plus je vous aime. Et alors là, de vous voir sur scène, pour la première fois, c'est un truc. Je m'attendais à plein de trucs de vous, mais monter sur scène pour un spectacle, c'est une grande première. Comment on a réussi à vous convaincre de monter sur scène pour raconter vos anecdotes rock'n'roll?
4: Alors, j'ai été, il y a un an, enfin un peu plus d'un an même, j'ai été contacté par des tourneurs, hein, par un monsieur qui s'appelle Pascal Guillaume, qui dirige une société qui s'appelle Qui m'aime me suive, qui est en permanence depuis 30 ans à 4 artistes sur les routes.
3: Okay.
4: Et il me dit, on voudrait faire une tentative avec vous. Ils essayent plein de gens qui, bon, pour dire, voilà, est-ce qu'on peut en faire un spectacle? Et moi, j'ai fait ma réponse habituelle. J'ai dit, mais je ne suis pas un comique.
3: Non.
4: Et là, il me dit, mais on veut pas que vous montiez sur scène pour faire rire les gens, mais pour nous raconter vos anecdotes avec les Stones, les Who, les Trogs, enfin qui vous voulez, quoi, voilà. Et là, ça ouvrait une nouvelle perspective. Et puis après, ben, je me suis mis à travailler, et ça, je pourrais vous raconter comment aussi, ouais, après, mais très vite, Yarol Poupeau
3: entre dans la danse.
4: Voilà, me fait savoir par Jérémy Lipman, le metteur en scène, et me dit, si tu fais cette aventure, moi j'aimerais bien en être. Et du coup, pour moi, ça change beaucoup de choses, parce qu'avoir Yarol avec moi, Yarol, c'est un viking, hein, c'est le viking de la guitare électrique, il doit être sur scène tous les soirs de sa vie, celui-là.
3: Oui, c'est ça,
4: c'est un truc. Enfin, quand il n'est pas avec moi, il est avec FFF, quand il n'est pas avec FFF, il est avec son groupe personnel, il fait des tournées aux Indes, enfin voilà. Bon, c'est Yarol, quoi. Et donc, c'est une très jolie force, parce qu'il intervient. Et du coup, j'avais un peu peur que ça fasse causerie à la Fnac, enfin, pour pas citer une grande enseigne.
3: Oui, ou Masterclass.
4: Voilà, quoi. Ou Masterclass, ouais. Tu vois, comment, blablabla. Là, c'est autre chose, quoi. On fait vraiment un spectacle avec des explosions, des explosions de rire, des explosions de joie, des gags, plein de choses, quoi. Et puis, un moment où je descends dans la salle pour faire participer les spectateurs, parce que ça doit être un spectacle rock, c'est tout à propos des questions et des réponses que le public va envoyer.
3: Ah là là, ne ratez pas ce spectacle, Un enfant du rock raconte, Philippe Manœuvre, pour la première fois sur scène, donc mis en scène par Jérémy Lipman, et Yarol Poupeau qui est là aux guitares, parce qu'évidemment quand on parle de musique, il faut qu'il y ait de la musique. Et puis en ce qui concerne les anecdotes, moi je me souviens avoir lu avec passion Rock en 2018, Flashback Acid en 2021, donc c'est vrai qu'il y avait déjà de toute façon ce boulot de mémoire, j'allais dire, parce que vous en avez fait des interviews depuis les années 80, il était déjà entamé, vous aviez déjà fait dans votre tête et dans vos bouquins des listes de moments,
4: oui,
3: importants.
4: Oui.
3: Là, en se baladant dans la France entière, vous nous parlez à la fois de Gainsbourg.
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3: Mais aussi de Madonna.
4: Ah ouais. J'adore ce morceau.
3: On ne va pas dévoiler l'anecdote qui concerne Madonna, mais vous régalerez en tout cas. Comment a été faite la sélection, Philippe? Parce que vous avez interviewé tout le monde.
4: Voilà, alors, à un moment, Yarol nous a invités chez lui, parce qu'il a une petite fermette et un studio. Il s'est construit un studio dans sa petite fermette, et donc c'était facile. Il était là avec les guitares, il y avait les bandes pour enregistrer. Il y avait Jérémy, le réalisateur. Et donc, moi, je leur ai raconté toutes mes histoires pendant 3 jours. Et le soir, on en reparlait à table, on dînait ensemble, évidemment, c'était vraiment, on était coupés du monde pendant 3 jours, et je les entendais, et Jérémy disait, oh, moi, cette histoire-là, j'y tiens pas, ou Yarol disait, ouais, la fin, c'est pas possible, ou tu vois, bon, ils avaient des opinions de rockers, en fait, sur mes histoires, et moi, j'écoutais ça en me disant, bon, tiens, bon, ouais, ils ont raison, enfin, parce que moi, je suis très modeste, hein, j'arrive, je suis pas Philippe Manoff qui a un message à donner, mais c'est plutôt, vraiment, je pénètre dans ce monde sur la pointe des pieds, je ne veux pas déranger rien. Hein. Et donc je les ai beaucoup écoutés. Après, ça c'était fin juin, je suis rentré dans ma Picardie, et là où j'habite en ce moment, et pendant 2 mois, je n'ai fait que reprendre tout ce texte que j'avais, dire ça je coupe, ça je garde pas, ça tiens, ça irait bien là, etc. Et en même temps, ça devait être rigolo, parce que des fois je jardine, quand j'en ai marre d'écrire et de travailler, je sors dans le jardin, je coupe des trucs, mais il me venait une idée, donc j'étais là avec mon dictaphone, et alors Mick Jagger me dit, enfin bon, c'était
3: dictaphone
4: drôle.
3: Dictaphone dans une main, sécateur dans l'autre.
4: Non, absolument, ouais. Bon, à fin, on a été en octobre, on a commencé à répéter sur scène, sur une vraie scène, pendant une semaine, dans un petit théâtre de banlieue. Tu commences le lundi, et le vendredi soir, tu joues.
3: Et ouais, c'est ça.
4: Ah ouais, c'est la première. Et tu joues pour des gens qui sont invités par la municipalité. C'est pas des rockers ou des gens qui savent pas du
3: ou
4: tout.
3: Ou des fans de Manœuvre.
4: On leur dit, il va y avoir une surprise, voilà. Et la salle est vraiment pleine de gens qui, d'un seul coup, mais rient à mes plaisanteries, applaudissent à la fin, ou au milieu. Enfin voilà, il y a des blagues qui leur plaisent bien. Enfin, et donc on vit un moment incroyable. Et là, le metteur en scène dit, Philippe, c'est génial, mais ça dure un peu trop longtemps, va falloir couper 10 minutes. Et là, t'es comme, tu t'es un sécateur et tu te coupes les doigts les uns après les autres, quoi. Ils sont là. J'aimais cette anecdote. Mais bon, il faut une dynamique.
3: Ouais.
4: Il faut une rapidité. On veut pas entendre les fauteuils qui craquent et les gens qui font, oh, encore ces barbants. Non. On veut un spectacle rock. C'est surexcitant, quoi. Ça doit vous poser des questions, pendant, à la fin, on doit être incroyablement heureux, on doit avoir la pêche,
3: envie de remettre la musique aussi.
4: Ça veut donner la patate, l'envie de rentrer chez vous, sortir des vieux disques que vous n'avez pas écoutés depuis 1000 ans, enfin voilà quoi.
3: Est-ce qu'il y a des artistes, alors français ou internationaux, qui sont peut-être dans le spectacle pour une anecdote, mais avec qui vous avez tissé des liens sur le long cours? Est-ce qu'il y a des artistes qui n'ont pas été juste des relations de travail, mais avec
4: non,
3: qui...
4: Non, c'est très difficile.
3: C'est dur,
4: trop...
3: ça. Hein.
4: Ah, mais non, c'est pas possible. En plus, je raconte toujours la même anecdote. J'ai un de mes journalistes, c'est pas moi, mais c'est un de mes journalistes que j'aimais beaucoup, qui se retrouve juste en fin novembre dans un studio, il interviewe David Bowie. Et à un moment, Bowie lui dit, mais tu sais que Mick Jagger est dans le studio à côté, à ce moment-là, on frappe à la porte, c'est Jagger. Donc mon journaliste, il est entre David Bowie et Mick Jagger, qui parle du Nouvel An. Et ils disent, ah ben on se retrouve en Thaïlande, oui, sur la petite île, l'hôtel, le machin truc, etc. Enfin bon, ça a l'air génial. Et à un moment, mon journaliste dit, je peux venir? Et les deux le regardent en disant, mais t'as pas les moyens.
3: Et c'est ça.
4: Et le bon journaliste m'a dit, je me prenais pour un aigle et on m'a fait comprendre que j'étais un vulgaire pigeon.
3: Mais sans aller jusque-là, c'est vrai que c'est hyper intéressant. C'est un thème, ça, le journaliste, aussi cool soit-il, et la discussion avec l'artiste, aussi belle et profonde soit-elle, à un moment, il faut garder une limite. Et c'est ça le secret.
4: Absolument. Non, on ne peut pas être ami avec des gens qui gagnent plusieurs millions d'euros par mois, par année. Enfin, et puis, on n'a pas idée, quoi. Et puis... Non, mais il vaut mieux les rencontrer pour le travail, et puis après, s'ils veulent, oui, on a des instants, des moments, bien sûr, des gens comme Keith Richards ou les Stones sont très chaleureux,
3: oui.
4: Hein. David Bowie aussi, il faut pas se méprendre, hein. C'est pas des... Mais des fois, ils disent, non, là, tu vas avoir du mal à suivre, ouais. Coco. Et voilà. Mais on a tissé des liens avec certains, et puis il y a l'histoire, en fait, comme quand on fait 30 ans le même métier, il vous arrive quand même des anecdotes invraisemblable avec des gens, c'est ça la différence. Tout le monde a des anecdotes, mais moi c'est avec des gens qui ont vendu des millions d'albums et qui veulent dire beaucoup pour tout le monde. Quand je parle de Paul McCartney, je vois bien que ça écoute tout le monde a un disque des Beatles à la maison, quoi. Donc, voire plusieurs.
3: C'est
4: et donc c'est des moments, c'est sympa de leur dire Michael Jackson était comme ça dans sa loge, Prince était comme ça. Enfin voilà, Madonna, elle m'a bien embêté, mais finalement c'est elle que je préférais de tous parce que elle était claire, elle était nette, elle était précise et surtout elle croyait en elle.
3: Ouais.
4: Elle m'a appris ça, voilà. Parce qu'il y a ça aussi, hein. Faut un moment. Les gens ont peur de ne pas être au niveau, pas être à la hauteur de ce qu'on attend d'eux, parce que les gens, les artistes, pour eux, c'est tout, quoi. Les gens,
3: c'est des dieux, des divinités modernes.
4: Voilà, c'est un des premiers trucs que j'explique, c'est que ces gens, pour ma génération, les Beatles, c'était pas un petit groupe, c'était des demi-dieux, quoi, absolus. Si un Beatles nous demandait quoi que ce soit, ben enfin, on l'aurait fait, mais tout de suite, quoi, voilà. Et on me l'a demandé, et je le raconte.
3: Je le raconte dans Un enfant du rock, raconte.
4: Ben
3: donc,
4: voilà.
3: Croyez-moi, oui, oui, la mission est remplie. Il va vous raconter plein de choses. Philippe Manœuvre, qui donc, bah, comme il vient de dire, a des collègues de boulot comme tout le monde, c'est juste que les siens, ils sont beaucoup plus sexy que les nôtres. Et c'est comme ça. Faut-il pour autant toujours rencontrer les rockeurs ou certains sont-ils affreux, sales et méchants ?

0: exemple, au hasard, je sais qu'ils sont dans le spectacle, les Sex Pistols. Est-ce que vous êtes heureux de les avoir rencontrés, vus en vrai?
1: Ah oui, vraiment. Ouais. D'autant plus que je les ai revus. Alors ça, c'est incroyable. Donc je rencontre les Sex Pistols quand ils viennent à Paris, ils viennent chez moi boire un coup après leur journée de boulot, parce que ils disent manœuvre, he has unlimited supply of beer. J'avais rempli mon frigo de bière, ils étaient très contents de tout ça. Et finalement, au mois de juin dernier, début juillet même, je réalise que il y a le festival Rétro C'est Trop à 55 kilomètres de chez moi.
0: Ah mais oui.
1: Et il y a les Stranglers, les Sex Pistols et Iggy Pop. Donc je me dis, bah je vais y aller. Et j'ai revu les Pistols et là, mais je les avais pas revus depuis 30 ans. Et Steve Jones m'a dit, écoute, je m'excuse, je me souviens absolument pas de ces anecdotes que tu me racontes, mais je veux bien te croire. J'aimerais tellement me souvenir de tout ce qu'on a vécu. Et puis après, il a été jouer ses chansons et puis moi j'ai été les écouter. Et franchement, c'est des bonnes retrouvailles, mais on peut pas exiger. Enfin, c'est des gens qui ont vu 1 million de gens dans leur vie. Bien sûr. Peut pas exiger. Tu te souviens pas que j'étais sur le bateau? Il me dit, écoute, je me souviens qu'on a pris le bateau, mais je me souviens pas qu'il était à bord.
0: Ah ouais, donc vous étiez Philippe, et ça, il le raconte dans le spectacle, sur la fameuse péniche, le fameux bateau qui
1: chantait. Un bateau mouche, s'il vous plaît.
0: Voilà. Ouais, qui chantait God Save the Queen, the fasciste régime.
1: Les Pistols étaient interdits partout. Alors, ils avaient plus le droit de jouer en Angleterre. Dès qu'ils essayaient de faire un concert, le conseil municipal de même une petite ville disait, ah non, ça va pas être possible, pas de ça ici. Ouais. Ils étaient interdits de passage à la BBC, parce que God Save the Queen, un leur fasciste régime, comme vous le dites bien, ça passait pas.
0: Dans la reine, on fait pas ça.
1: Et donc, ils sont virtuellement numéro un des ventes, mais il n'y a pas leur nom dans les hit-parades, il y a une bande blanche. Enfin, c'est étonnant quand même. On pouvait même pas dire Sex Pistols, God Save the Queen dans les journaux. Fallait mettre une bande blanche, voilà. Donc, Malcolm McLaren dit, on va les mettre sur un bateau mouche, on va aller jouer notre chanson devant Buckingham Palace. Mais ça, il le dit pas aux journalistes.
0: Ah, vous saviez pas ce qui était prévu?
1: Mais non, on savait pas ce qui était prévu. On savait même pas si les Sex Pistols seraient là. On nous dit, il y a une fête, Pistols. Bon. Voilà, donc on s'est retrouvé sur un bateau mouche qui a pris le large et qui est venu devant Buckingham. Et là, les Pistols ont commencé à jouer leur petit répertoire.
0: Aïe, aïe, aïe.
1: Oh là là, ça a été... c'est là où j'ai frôlé la garde à vue, voilà.
0: Frôlé uniquement.
1: Oui.
0: Oui, libre et sans chaîne. Oh. Philippe Manœuvre est avec nous ce soir dans Décibel. On parle des Anglais, on parle des Américains. Le rock français, c'est comme le vin anglais, se moquer le méchant John Lennon.
1: Mais non, mais c'est pas vrai. Cette phrase n'est pas vraie. Cette phrase n'a jamais été dite par Lennon. Alors c'est
0: pas vrai. Bah,
1: ça faisait un tel potin, cette phrase. Ouais. Donc la phrase, c'est...
0: Le rock français.
1: Le rock français, c'est comme le vin anglais.
0: Ouais. Oh,
1: voilà. Mais à un moment, ils ont contacté Mark Levinson, le plus gros spécialiste des Beatles, qui a écrit tous les gros bouquins sur l'histoire des Beatles, jour par jour, heure par heure. Et ils lui ont dit, on voudrait savoir quand Lennon a dit ça.
0: Oui.
1: Et après vérification, Lennon n'a jamais prononcé cette phrase qui a été inventée, apparemment, par un de mes collègues de Libération.
0: Ouh,
1: à une époque où je m'occupais des bébés rockers.
0: Ouais.
1: Et qui désireux de détruire un peu cette nouvelle scène que eux n'avaient pas vu venir. Ils ont envoyé comme ça beaucoup de choses très méchantes sur le rock français. Et moi, je lutte contre ça. Et heureusement, donc le journal Mojo, on a fait une double page que je photocopie régulièrement pour l'envoyer à des journalistes qui reprennent la phrase dans leurs articles comme si c'était une parole d'évangile. Mais non, John Lennon, il adorait la France. Il est venu très souvent en France. Voilà. Et d'ailleurs pour les Beatles, les Stones et les Led Zeppelin, Paris, c'était un peu la capitale où il rêvait d'aller, quoi. C'est là où tout était génial, tout était fabuleux, comparé à Londres à l'époque.
0: Alors, je ne le dirai plus, merci Philippe.
1: Mais non, mais je vous le dis, parce que c'est bête de reprendre.
0: Ah bah oui.
1: C'est une pure méchanceté, et Lennon n'a jamais dit ça. Il aurait pu, mais il ne l'a pas fait.
0: Il ne l'a pas fait. Ah bah ça, on le note, et alors ça, pour moi, c'est un scoop, en tout cas, merci.
1: Et bah là, je suis content d'être venu, ça a servi à quelque chose.
0: Exactement, rétablissons la vérité. Téléphone, c'est un groupe français de rock qui a été aimé
1: adulé.
0: Mais
1: que j'ai vu arriver à une époque, c'est ça qui est drôle. Vous avez une grosse vague de groupes. Il y a Little Bob, il y a Star Shooter, il y a Bijou, il y a Téléphone. Et tu te dis, dans tout ça, il y en a un qui va décoller, mais lequel quelle, quoi. Et en fait, les gens ont choisi téléphone, peut-être à cause de la fille à la basse qui est vraiment, ça faisait, c'était un truc nouveau, hein. Ça,
0: Corinne,
1: on n'avait jamais vu ça, hein. Parce qu'ils ont commencé en 76, hein, à donner des concerts. C'était très, très, très nouveau. Et puis, aussi, la qualité des chansons de Jean-Louis et puis le travail que c'était un vrai groupe, c'est-à-dire que le batteur réfléchissait à ce qu'ils allaient enregistrer, il faisait des propositions créatives. C'est ça un groupe, c'est quatre êtres humains, quatre artisans qui mettent leur talent ensemble, ils réunissent leurs talents, ils se fixent un but, et comme dit mon copain Wayne Kramer, de l'ancien guitariste du MC5, il me disait, tu sais Philippe, quand il y a quatre artisans qui se mettent ensemble et qui se fixent un but, souvent ils y arrivent, et c'est vrai.
0: Philippe, que ce soit la presse, Rock'n'Folk, la télé, depuis les enfants du rock jusqu'à Nouvelle Star, le monde de l'édition, vous avez sorti des bouquins, la radio, on en a parlé tout à l'heure, vous en avez fait. Tant qu'on est encore curieux, on peut se payer des premières fois géniales. Donc voilà, vous êtes pour la première fois sur scène.
1: C'est vrai.
0: Avec ce spectacle, Un enfant du rock raconte. On entendait tout à l'heure votre enthousiasme, l'idée d'être sur scène. Et j'ai remarqué un truc, c'est que, en fait, c'est la première fois de votre carrière, qui est pourtant longue et riche, que vous avez immédiatement en direct la réaction des gens qui vous écoutent. Oh. Qu'est-ce qu'ils vous disent, les gens?
1: Bah, les gens, ils hurlent de rire. Alors déjà, il a fallu apprendre à les laisser rire.
0: Oui.
1: Parce que c'est quand on est sur scène au départ, on se dit attends, qu'est-ce que je fais?
0: Oui.
1: Il faut, voilà, donc j'ai beaucoup regardé David Chappelle, les gens comme ça, tu
0: bel
1: vois.
0: Exemple.
1: Ouais. Bah oui, parce que pour voir un peu comment ça se passe, parce qu'il n'y a pas de leçon, je vais pas aller au cours Florent,
0: non,
1: prendre des cours de stand-up à 71 ans quand même. Donc je me suis dit je devrais y arriver tout seul. J'ai vu assez de spectacles dans ma vie pour savoir que les gens ils veulent des choses qui de l'émotion, quoi. Et là j'ai beaucoup de chance, parce que c'est un truc qu'on partage, c'est l'amour du rock, moi et le public. Et vraiment, ça, les gens, ils ont ça en eux, ils aiment cette musique, et moi, je suis un des passeurs, hein. Voilà, on va pas se voiler la face. Oui,
0: non,
1: j'ai amené le rock en France, j'ai essayé avec mes petits bras, comme Johnny. Et c'est pour ça qu'on s'aimait bien tous les deux, parce qu'on se disait, en fait, on fait un peu le même boulot, mais moi, il m'avait dit, t'as raison de monter sur scène quand j'ai commencé à faire Les Enfants du Rock, parce qu'il m'avait dit, si tu continues à faire le critique, tu vas devenir complètement con. Alors, c'était Johnny Hallyday avec son franc langage.
0: Ah oui.
1: Mais il avait raison en plus, et j'en parle dans le spectacle de cette anecdote, comment faire le critique. Alors, le grand critique, le modèle, c'est Addison DeWitt au cinéma, dans All About Eve, l'homme qui dit à la jeune actrice, toi, tu vas bien te calmer. Qui je suis, ben c'est moi qui décide s'il y a des gens dans ta salle ou s'il y en a pas. Et ce genre de critique, on n'en a plus besoin. Hein. Comme dit Bob Dylan, on préférerait qu'on nous soutienne plutôt que de nous mettre un coup de batte dans la gueule, quoi. Donc, j'ai essayé de soutenir les artistes quand j'ai vu à quel point c'était un métier difficile. Tu dis, ils ont pas besoin en rentrant chez eux qu'on leur dise, regarde, il y a Philippe Manœuvre qui t'a encore détruit. Oh non, ça serait vraiment méchant et ça serait pas bien, quoi. Parce que c'est des métiers quand même très difficiles. Même un artiste qu'on n'aime pas, oui, mais respect, quoi, parce que le gars, il est là, regardez, il est debout, il est sous la lumière, il transpire, il essaye de se souvenir de son texte, il essaye de se redresser face au problème de distraire les gens, c'est le plus beau métier du monde. Et puis là, on est dans une époque où, quand on se lève le matin, on regarde son téléphone en disant, il a fait quoi, Carotte Top, là,
0: joli petit surnom pour Trump. Non, mais le mot-clé étant amour, je pense, Philippe, l'amour que vous avez pour la musique, l'amour que le public a pour ces groupes, l'amour qui circule. Et cet amour, pour vous, il me semble justement, il a un peu sa base chez Johnny Hallyday. Vous aviez 9 ans.

0: imaginez le petit Philippe Manœuvre qui découvre Johnny Hallyday à la radio, et c'est ça le début de votre amour pour le rock.
1: Oui, parce que il dit à un moment, il dit allez jouez les guitares, jouez mais plus fort, plus fort. Et il est avec des guitaristes américains, donc, qui s'appelle Joey Greco, qui va faire un solo un surf. Et moi j'ai 10 ans, j'entends ça, ça vient de sortir. Et je me dis, mais c'est Alpha et Oméga, parce que c'est

0: que les vieux, les anciens n'aiment pas nos artistes. Finalement, c'était les nôtres et on les a défendus, on les a aimés et ils nous ont rendus au centuple.
1: Et aujourd'hui, on a toutes et tous envie d'entendre du rock, mais aussi d'entendre les histoires, les légendes, les rencontres, les aventures diurnes ou nocturnes de Philippe Manœuvre avec tous ces rockeurs.
0: Alors, ce qui est dément, c'est qu'il y a des gens qui me disent « Mais alors, et vous n'avez pas parlé de David Bowie ?»« Ah ben non, j'ai pas eu le temps, parce que tu vois, il faut que... » Mais il y a cette possibilité du chapeau au milieu. Je mets mon chapeau de slash, j'ai un chapeau haute forme avec des boucles autour, magnifique. Je suis très content de ce chapeau. Et je descends dans la salle, et dans mon chapeau, il y a 80 noms d'artistes dont j'ai pas le temps de parler dans le spectacle. Et les gens tirent un nom au hasard, et je dis « Allez !» Et puis ça, c'est des trucs que j'ai pas préparés, c'est de l'impro, quoi.
1: Voilà. Ah, donc vous pouvez aller voir le spectacle plusieurs fois, il n'y a pas les mêmes histoires à ce moment-là.
0: C'est un spectacle différent, parce qu'au milieu, il y a tout... Alors on a eu, pour l'instant, on a eu Bachung, on a eu Yann Dury, on a eu plein de... Mais ça peut, voilà, ça part dans tous les sens, et on a eu les White Stripes, on a eu... Enfin voilà, mais les White Stripes, c'est étonnant, c'est un des derniers groupes indépendants que j'ai interviewés, je suis allé les voir en 2001, juste après le 11 septembre, les avions, et pour Detroit, étaient vides. Ouais. On était 5 dans l'avion Boeing de 400 places.
1: Incroyable.
0: Et quand je suis arrivé, j'ai demandé, on a un hôtel? Non, vous habitez chez eux, parce qu'ils n'ont pas d'argent, il n'y avait pas les moyens de nous payer un hôtel. Donc on dormait sur un canapé avec le photographe de Rock'n'Folk, on était sur le canapé des White Stripes. On les a connus comme jamais personne connaîtra un groupe qu'on a passé 2 jours
1: chez eux.
0: J'aimais beaucoup le jukebox de Jack White. Je savais qu'il irait loin parce qu'il y avait... Il n'y avait pas une faute de goût dans son jukebox. Ça allait des Ramones à Chuck Berry, mais il y avait vraiment les morceaux qu'il fallait.
1: En parlant, tiens, de goût impeccable, vous qui aimez les podcasts, les amis, je vous recommande Rolling Filmman. Ça, c'est nouveau. C'est votre nouvelle émission mensuelle, Philippe, avec Alma Rota de Rolling Stone Magazine, Rolling Stone France. Vous êtes ensemble et c'est Rolling Filmman. Chaque épisode autour de l'actualité musicale et d'une légende. La première légende, bah écoutez, c'était pas mal, c'était Pink Floyd.
0: Bah oui.
1: Et le deuxième épisode sortira la semaine prochaine.
0: Et ça sera autour de Bowie. Et puis, il y aura des surprises. Il y a des invités. Alors bah là, on se lâche parce qu'on fait ce qu'on veut.
1: Ah bah,
0: quoi.
1: Podcast, c'est liberté totale.
0: C'est liberté totale. On a pu passer un morceau de Pink Floyd de 25 minutes dans la première émission. Enfin, personne l'a fait au monde, ce coup-là. Et on a des gens, enfin, on a eu 320 000 personnes qui ont regardé, écouté le podcast,
1: premier épisode.
0: Donc, bon, Alma est très très contente, moi aussi, parce que c'est une nouvelle aventure. Là aussi, quoi, c'est différent de tout. Moi, j'ai connu toutes les radios de France. J'ai été sur toutes les radios de France. Et là, bah, je suis indépendant avec ce podcast Rolling Filmman.
1: Et bah, ça vous va bien, l'indépendance, Philippe Manœuvre. Merci d'être venu nous voir.
0: Mais merci, Émilie.
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1: Vous écoutez Syrah Marios avec Mort à la guerre, chanson co-signée avec Serge Lama.

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1: Sierra Mario, c'est un artiste complet qui collabore régulièrement avec Fabienne Thibault, Pierre Billon, Gérard Lenormand ou Didier Barbelivien. Et qui partage sa vie entre le soleil d'Ardèche, Marseille, sa ville natale, et Paris. Premier extrait de l'album Auteur de France de Sierra Marios. Un coup de cœur ici de Romardèche.
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4: Aujourd'hui, je vous amène à Montgivray et devant moi, il y a un château. Mais ce château, c'est aussi la mairie de Montgivray. Mais cette mairie, avant, c'était autre chose. À qui appartenait ce château? Vous allez le savoir tout de suite.
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4: Pour vous présenter cette magnifique mairie de Montgivray, je suis avec Annick Dussault, attachée de conservation au patrimoine du pays de Georges Sand. Bonjour Annick.
7: Bonjour.
4: Alors là, on est devant un très beau bâtiment.
7: Oui, là, c'est vraiment un château. Bon, un château qui a été très remanié au 19e siècle, donc avec cette entrée de tourelles, là, qui marque bien la porte. C'était une seigneurie avec un château fort, bon, qui a eu plein de péripéties, puisqu'il a fini par brûler pendant la guerre de Cent Ans, en 1360. Mais tel qu'on le voit là, évidemment, il a été complètement remanié au 19e, parce qu'à ce moment-là, dans les années 1840, c'est le demi-frère de Georges Sand, Hippolyte Chatiron, qui rachète ce château pour y installer sa famille. Donc il était tout près de Nohant. Et puis un peu plus tard, c'est même la fille de Georges Sand, Solange, en 1875, qui décide de s'installer elle aussi, qui souhaite un peu se rapprocher de sa mère et de Nohant. Même si ça ne plaisait pas forcément beaucoup à Georges Sand, mais bon, elle s'installe dans ce château et c'est elle qui fait faire aussi des travaux au fameux architecte d'Auvergne, hein, qui refait notamment toute l'entrée. Voilà, mais c'était la mode de l'époque.
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4: Comment est-ce que ce château s'est devenu la mairie?
7: En fait, en 1956, le château est à vendre et c'est la commune qui s'emporte acquéreur et qui décide d'y installer sa mairie et qui a fait encore des travaux tout récemment.
4: Est-ce qu'on peut dire que c'est l'une des plus belles mairies?
7: Ah, ça, c'est quand même certainement parmi les plus belles de l'Indre, hein, certainement.
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8: Dans le Nord-Pas-de-Calais, dès que les beaux jours reviennent, il n'y a pas que les shorts et les jupes qui font leur réapparition.
9: Je m'appelle Marc Osselet et je suis glacier artisanal dans le Pas-de-Calais.
8: Alors Marc, c'est quoi votre histoire? Vous avez été longtemps éloigné de la région, non?
9: Moi, je suis né à Lens, en 81. Quand j'ai eu 7 ans, mes parents, ils ont quitté la France pour partir en Polynésie française. Donc j'ai grandi à Tahiti et je suis revenu vivre en France sur mes terres, j'ai envie de dire, en 2011. Aujourd'hui, j'ai eu un petit parcours qui a fait qu'aujourd'hui, j'ai monté mon entreprise en 2019 et on fabrique des glaces artisanales à l'étrême.
8: Et à Tahiti, vous étiez déjà en train de fabriquer des glaces?
9: Oui, oui. Pendant presque 7 ans aussi, mon père avait racheté une fabrique de glace là-bas et on servait tous les archipels de Polynésie en glace pour la restauration, les hôtels, les cafés, les restaurants et je me suis régalé là-dedans et c'est là que j'ai appris à découvrir tout ce qui est le goût, les produits locaux, exotiques, etc. L'appétence sur le goût et le produit, ouais.
8: Partir en vacances à Tahiti et vivre à Tahiti, c'est deux choses qui n'ont rien à voir, c'est très différent j'imagine.
9: C'est toujours pareil, c'est différent, c'est comme, faut comparer ça à la vie dans un village, parce que tout le monde se connaît à peu près. Moi je crois que j'ai jamais passé une fois à aller faire mes courses dans un supermarché sans croiser quelqu'un que je connaissais, donc c'est comme un village, c'est la belle vie quoi. C'est quand on s'en va qu'on se rend compte qu'avoir la mer à proximité, l'océan, la mer bleue, les lagons et puis Moréa qui est juste en face, c'est quand on s'en rend plus trop compte. Quand on y est, ça paraît évident, mais quand on en part, on a effectivement ce manque qui revient, quoi.
8: Revenons à la crème glacée. Il paraît que c'est dans le Nord-Pas-de-Calais qu'on en mange le plus, c'est vrai?
9: Il fait pas très beau dans notre secteur, donc on se réchauffe avec des produits froids, j'en sais rien, ça réchauffe le cœur.
8: Et qu'est-ce qu'elles ont de commun avec Tahiti, vos crèmes glacées?
9: La générosité. Parce que là-bas, c'est une population qui est très généreuse, très accueillante. Là-bas, il y a pas de règles. C'est-à-dire, tu passes, t'es là, bah viens, on t'accueille, tu manges. Enfin, c'est vraiment rassembleur. Et moi, je pense que dans l'éthique que j'ai de mes recettes, c'est ça, c'est de la générosité, de l'intensité, du goût, donner du goût, quoi. Voilà, et de l'amour dans ce qu'on fait. Ça, c'est très important. Alors moi, c'est ici à l'Étrême où j'ai eu la chance de pouvoir m'installer dans notre entreprise Les Glaces de Marc, juste en face de chez Roquette, où on essaye de vraiment respecter la tradition de l'authenticité, de la naturalité, de la générosité, comme j'ai pu connaître à Tahiti et dans le cœur des gens du Nord-Pas-de-Calais.
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0: Tout ce qui a trait au caractère des humaines et des humains, j'adore. Je trouve que la langue occitane se délecte à qualifier les comportements humains. Roumé, je savais que tout le monde connaît Kéomo. C'est un bon exemple. Hein. Tu pourrais faire un sourire plutôt que de roumé. Roumé. Comme ce mot l'indique dans sa construction, ça grogne, ça fait trembler les murs. Quelqu'un qui roume, c'est un râleur d'excellence. T'as voulu faire les courses? On y est. C'est plus le moment des roumas, mon grand. Ce n'est plus le moment de râler, ok? Plutôt que de roumer, on finit vite et on rentre. Roumer, ok? Vous connaissez, bon. Et si je dis marouné, marouna, c'est la même chose. Dans le mot, le R roulé nous montre une personne qui râle aussi, qui bougonne. Il marronne comme un burga au kevonvo, non. Il râle comme un frelon qui vrombit. Roumé, marouné, faites vos courses, mesdames et messieurs. Allez, adieu.
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1: Pierre Nus s'installe pour les astuces de sa mamama. Bonjour Pierre.
2: Et Maria Hubert, on salue Bissam.
1: Info pour celles et ceux qui viennent de découvrir peut-être une rayure sur un de leurs meubles.
2: Hop là, je vais d'en passer. Oui, ça arrive, hein. Une dent de chien, une griffe de chat, un jouet de bébé. Les roues des camions en plastique, ça laisse des traces des fois. Bon, un petit choc, ça peut parfois abîmer vos meubles préférés, mais ma mamama m'a rassuré. Elle m'a dit d'acheter des noix. Alors c'est pas parce que je porte la même patronyme que j'en fais la promotion, mais le cerneau de noix est riche en huile et graisse naturelle. Mais c'est l'intérieur de la noix, car n'y allez pas avec la coquille pour frotter sur le meuble, ça va empirer les choses. Vous frottez le cerneau directement sur la rayure en allant dans le sens du grain du bois. Bon, faut un peu frotter, hein.
3: Vous frottez longtemps. Un petit peu quand même.
2: Voilà, faut que l'huile sorte. Et il faut laisser agir l'huile pendant environ 5 à 10 minutes pour qu'elle pénètre le bois. L'huile libérée va dans la rayure, ça aide à nourrir le bois sec qui est exposé par la rayure. Et surtout, les pigments naturels de la noix vont aider à teindre la rayure. Et ça va mieux correspondre à la couleur du bois qui l'environne, ça la rend beaucoup moins visible, cette rayure. Ensuite, vous laissez agir, vous essuyez l'excès d'huile avec un chiffon doux et propre, n'y allez pas avec le côté vert de l'éponge, Gal, et vous lustrez légèrement la zone. Alors ça fonctionne beaucoup mieux sur les rayures peu profondes et sur les bois dont la couleur est proche de celle du cerneau de noix, donc un brun assez clair. Les meubles verts ou rouges, vous oubliez.
1: Oui, bah, merci ma maman. Oui.
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4: Et bonjour. Ça va, vous allez bien?
5: Ça va bien et vous?
4: Allez, oui, ça va très bien, merci.
5: Bon, alors on est ici dans l'univers de l'Italie.
4: C'est ça, l'Italie.
5: Voilà. L'Italie, ici, avenue de Grande-Bretagne à Perpignan.
4: Exactement, depuis 2010, je crois. Je suis installé.
5: Vous comptez plus?
4: Non, je compte plus. Les années sont passées assez vite.
5: Alors ça s'appelle Peperoncino.
4: Oui, il s'appelle Peperoncino parce que
5: Peperoncino. Ah, Peperoncino, pardon. Voilà. Et alors, ça, c'est le nom d'un petit légume.
4: Ça, c'est le nom de piment.
5: Alors, c'est très, très sympa chez vous. Hein. Ça sent bon l'Italie. On a d'un côté l'épicerie, Renato, avec des produits que vous ramenez d'Italie. Et de quelle région précisément?
4: L'importation de mes produits, c'est direct. J'importe directement mes produits. Pour ce qui concerne aussi les pâtes, le vin, l'huile d'olive et tout le reste. Donc, je mets l'accent, bien évidemment, sur ma région. Je suis napolitaine d'origine, donc sur la campagne. Et sur le sud de l'Italie. Je néglige pas le nord. Il y a des régions comme la Lombardie, le Piémont, l'Emilia-Romagne qui nous amènent des choses magnifiques. Rien que le jambon de Parme, le parmesan et tout ça.
5: Et alors là, justement, vous avez quoi sous la vitrine?
4: Le gorgonzola mascarpone. Il y a le produit phare de ces derniers temps, que c'est ce que vous appelez en France le bajou de porc. C'est le guanciale di maiale. C'est ce produit avec lequel on fait la carbonara, vous savez, le fameux plat.
5: Un peu de lard.
4: Oui, c'est comme du lard, mais ça a une texture un peu différente, voilà.
5: Ça, c'est essentiel au carbonara.
4: Ah, c'est un must. Si vous n'avez pas ça, vous ne la faites pas, voilà. Et après les jambons, tout est à la coupe. Souvent, mes clients me sollicitent pour des plats de charcuterie composée. Disons, bah, j'appelle ça la raclette à l'italienne parce qu'ils me demandent des plats de charcuterie pour faire leur raclette. Et voilà.
5: Bon, vous avez un tablier, Renato, et pour cause, de l'autre côté, il y a votre cuisine.
4: Oui, donc ça, c'est ma petite cuisine. Elle est complètement ouverte. Le fait d'avoir la cuisine ouverte, c'est un concept tout à fait italien et surtout de chez moi.
5: C'est ça les peperoncino?
4: Ouais,
5: vous allez mettre dans quel plat?
4: Ça, on les met un peu de partout. Hein. Franchement, on les utilise un peu de partout. Notamment, il y a des pâtes qu'on fait, la pasta aglio, olio et peperoncino. C'est la plus simple des recettes de pâtes. Juste un fil d'huile d'olive, de l'ail et del peperoncino, comme ça, que vous pouvez aussi casser avec vos mains. Et voilà, sa sauce est prête, on passe à table.
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5: À Cliosclat aujourd'hui, joli village perché de la Drôme, avec Marie Bolaton dans la fabrique de poterie.
6: C'est un lieu qui est vraiment historique, qui existe depuis 1903. Il y a des ateliers de fabrication qui sont en activité du lundi au vendredi, tous les jours de l'année. Les gens peuvent venir nous voir et il y a une boutique où on peut acheter les pots qu'on produit dans l'atelier. Et la particularité de notre lieu, c'est que vraiment tout est fait sur place. Donc la terre vient du village, elle est travaillée dans les ateliers, cuite dans les ateliers, décorée dans les ateliers et elle est mise en boutique après. Et une autre particularité, c'est que dans les années 60, à partir du moment où les pièces sont un petit peu diversifiées, il y a une personne qui a tenu cette poterie, Philippe Sourdive, qui a mis en place beaucoup plus le décor. Donc on a deux styles de décor, on va dire aujourd'hui dans notre fabrication. On a un décor qu'on appelle décor à la poire et on vient dessiner à main levée un décor sur les pièces, donc sur des assiettes, des saladiers, etc. Et on a un deuxième type de décor qu'on appelle le décor fin, décor au clou. Historiquement, et on le fait encore un petit peu, on dessine avec un clou, donc un vrai clou de bricolage assez long. On vient graver la terre. Le contraste entre la couleur qui est appliquée et le dessin qui permet de révéler la terre qui est en dessous va vraiment mettre en valeur un dessin qu'on vient ensuite colorer. On est réputé pour ce décor fin.
5: Et donc aujourd'hui, pendant qu'Anastasia nous accueille dans la boutique, quatre potiers travaillent à la production.
6: En fait, on est salariés de la fabrique de poterie de Cliosclat, donc on travaille uniquement pour cette fabrique. Même si c'est une fabrication en série, chaque pièce reste unique parce qu'elles sont toutes faites à la main. Il y a deux personnes qui sont dédiées au tournage aujourd'hui. Zoé Le Camus et qui, elle, travaille dans la fabrique. Et un tourneur itinérant qui vient une fois par mois à peu près, qui s'appelle Béranger du Tertre. Après, on a d'autres façons de fabriquer des pièces qui ne sont pas du tournage. On a une calibreuse, notamment, où on vient presser une boule de terre dans un moule en plâtre. C'est le cas notamment d'assiettes. Et donc là, j'ai un autre collègue qui fait plutôt la calibreuse, qui s'appelle Boris Dasnias-Mundler. Et puis, on a aussi une autre manière de fabriquer qui s'appelle l'estampage. Donc là, c'est ma collègue Émilie McGuinness. Et donc là, on vient créer une plaque de terre avec une machine qui s'appelle une croûteuse qui vient faire une grande plaque et qu'on vient mouler sur un moule en bosse pour certains plats, notamment les plats à gaudron qui ont des finitions bien particulières. Donc ça nous permet d'avoir différents styles de poterie. Et après, donc ces pièces peuvent être décorées. Et donc là, on est deux décoratrices dans la poterie, donc Émilie McGuinness et puis moi-même, Marie Bolaton. Mais ce qui est particulier à cette poterie, c'est que on fait de ce qu'on appelle de la terre vernissée. Donc c'est de la terre qu'on cuit à, entre guillemets, basse température, environ 1000 degrés. Et on utilise la terre du village, donc qui est extraite dans une carrière qui est à 50 mètres de la poterie.
5: Et alors, cette terre a toujours fait le bonheur des villageois, puisque les premières traces écrites de l'activité potière de Cliosclat datent du Xe siècle. Et au XIXe, il y avait une cinquantaine de potiers indépendants dans le village. Et puis ensuite, au début du XXe siècle, la concurrence de nouveaux matériaux a obligé les potiers à se réinventer. Et c'est Marius Angeleras qui a invité les potiers à se regrouper et a donc créé la fabrique de poterie de Cliosclat, un modèle de production complet qui a tenu jusque dans les années 50.
6: Ensuite, c'est M. Sourdif qui a repris encore pendant des années, puis ses deux fils. Il y a juste une petite fermeture dans toute l'histoire de la poterie entre 2012 et 2017. Et c'est à cette période que la mairie a décidé de racheter l'ensemble des bâtiments et des lieux. Ça a été un peu le nouveau tournant puisque c'est une SIC qui a été créée dans une société coopérative d'intérêt collectif. C'est vraiment une entreprise patrimoniale. Ça se sent dès qu'on arrive dans les lieux. Ça a vraiment beaucoup de cachet et beaucoup de charme.
5: Alors pour en profiter, rendez-vous donc ici dans la fabrique de poterie à Cliosclat ou sur ici.fr rubrique circuit court.
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1: Bonjour Médéric Gasquet-Cyrus.
2: Bonjour Philippe, bonjour tout le monde.
1: Notre linguiste marseillais, Médé, vous avez un joli menu à nous proposer aujourd'hui.
2: Ah oui, il y a quelques semaines, on a beaucoup parlé de ce chiffre, vous vous souvenez. Les trois quarts des établissements de restauration du 15e arrondissement de Marseille sont des fast-food.
1: Ouais.
2: Ce qui pose bien sûr plein de questions, et notamment en termes de vie de quartier, de sociabilité et d'économie, et bien sûr de santé, car on est ce que l'on mange. Et souvent, ce que l'on mange, ben, c'est pas bon. Pas bon au goût, mais surtout pas bon pour la santé. Colorants, additifs, sorbate de trompation, acide trichlidrique, j'invente, trucs en tox ou plastoc, réchauffé dans des barquetas au goût fadas. On trouve ça dans certains fast-food, bien sûr, mais pas tous, meuf, ne pas tout confondre, mais aussi dans beaucoup de cantines où vont manger les minots, dans les rayons de supermarchés, mais aussi dans la restauration collective, mais aussi dans certains restaurants, oui, attrape-touristes ou attrape-couillons, ou restos plus ou moins branchés, ou brasseries de cake, mais qui grattent sur la qualité. Et j'ajoute, je pense aussi à cette boulangerie-pâtisserie que je ne nommerai pas, mais où j'ai acheté récemment des bugnes, des mini-bugnes, oui, toutes petites comme ça, là. Un euro pièce, ouais, déjà. Ouais. Mais franchement, j'étais là-bas pour acheter 8 bignes. C'était grasse, mais grasse, grassasse, pas bonne, écœurante, et ça m'a fait rouméguer quand je pense que mon grand-père était boulanger. Bref, voilà.
1: Ouais.
2: Je pense aussi à ces platées de pâtes trop cuites ou de riz collé estouffe-gari. Je pense à ces carottes râpées orange fluo qu'on dirait qu'elles sont surlignées ou surligneurs, vous voyez. Je pense à ces choux qui sentent les scaoufi. Je pense à cette salade rasqueuse qui n'a jamais vu la terre et qu'on vous met dans un coin d'assiette comme ça, à côté du steak rasqueux lui aussi. Je pense à ces brocolis mouligas, ces gorgées d'eau. Je pense à ce surimi orange fluo lui aussi qui contient tout sauf du crabe et il a plus la tête des cheveux de Trump qu'autre chose. Je pense à ces desserts goût fraise, sans que jamais aucune fraise n'ait ben justement ramené sa fraise dans l'emballage.
1: Ouais.
2: Bon bref, voilà. Il y a un moulon d'autre chose aussi appétissante que les fameuses cigarettes de bordille de cigalon, de pagnol, hein, cigarettes de bordille, autrement dit, les cannellonis dans lesquelles on refourgue tout ce qui n'a pas été mangé de la semaine. Tout ça n'a aucun goût. Ou comme le chante le groupe Quartier Nord, en utilisant l'expression de chez nous, ça n'a ni goût, ni gouste.
3: Dans

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1: Dans notre parler, nigou nigouste, c'est une expression qui veut bien dire ce qu'elle veut dire, et une tournure qui insiste sur la fadeur d'un plat, d'un aliment ou même d'un événement. Nigou nigouste, avec prononciation du S originel que l'on retrouve dans le provençal gustus, goûteux, et qui a été remplacé depuis par l'accent circonflexe dans notre orthographe moderne. Le tout venant de la locution provençale navet nigou nigouste. Et pourtant, en Provence, nous en avons des choses qui ont du goût, de bons produits, de bonnes recettes traditionnelles, des plats gustus comme les pieds paquets, la daube ou l'aioli, même si Pierre Blasi donne comme exemple son aioli. Il avait ni goût ni gouste. Ouais, il faut le faire un aioli sans goût quand même. Hein. Oui, c'est ce qu'on appelle chez nous, désolé, aussi un aioli de parisien. Mais meuf, il ne faut pas tout mettre dans le même panier. Alors, il y a des fast-foods de qualité qui font de très bons burgers, des snacks où l'on mange de très bons sandwichs, de très bons kebabs. Et merci à eux d'être là le midi ou en fin de soirée ou quand on rentre du stade. Moi, j'apprécie. Chacun ses goûts, mais parfois chacun ses dégoûts, voire ses égouts. Vive le bon goût, car le fada, ça rend fada.
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2: Ah, c'est un bonheur. C'est aussi bon que l'aioli. C'est Médéric Gasquet-Serru sur Marseille tous les matins. À demain, Médé.
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4: On prend de la hauteur aujourd'hui à Montarcher, un village qui cumule plusieurs particularités. D'abord, c'est le plus haut village de la Loire, à 1160 mètres d'altitude. C'est une des plus petites communes du département en superficie aussi. Et puis le lieu où a été produit une archive presque unique en France. Pour nous en parler, j'accueille aujourd'hui Sarah Duris. Bonjour Sarah.
5: Bonjour Eddy.
4: Guide conférencière à l'Office du Tourisme Loire-Forêt. Quelle est l'histoire de ce document si rare et ancien ?
5: Il s'agit d'un registre d'état civil. Il recense les naissances, les mariages et les décès sur la commune de Montarcher. Mais ce qui fait qu'il est tout à fait exceptionnel, c'est la date à laquelle ce registre débute, 1468, soit la fin de la période médiévale.
4: Est-ce que cela veut dire qu'il n'y avait pas de registre d'état civil avant ?
5: Non. L'obligation de produire un document comme celui-ci est ordonnée par l'État au XVIe siècle. Et cette ordonnance n'est pas toujours bien respectée par les paroissiens. Ici, la population est recensée avec 70 ans d'avance.
4: Est-ce qu'on connaît l'auteur de cette archive ?
5: Oui, c'est le prêtre de Montarcher, nommé Claude Ferrier, qui a tenu le registre pendant 49 ans. On y lit les noms, les dates et même les métiers des anciens archimontois, mais aussi la météo.
4: Ah, ça m'intéresse. Est-ce que les conditions climatiques de l'époque étaient bonnes ?
5: Alors, c'est difficile à dire parce que ce sont principalement les mauvaises années qui sont inscrites. On lit des sécheresses, des tempêtes et même un tremblement de terre. En 1543, suite à une invasion de chenilles ayant entraîné une famine, l'évêque du Puy prend une mesure exceptionnelle, excommunier les fameux insectes. On vous laisse juge de l'efficacité de cette mesure. Il évoque aussi les épisodes de peste.
4: Des documents qui renferment de drôles de surprises. Où est-il conservé aujourd'hui ce fameux document ?
5: Il est gardé précieusement aux archives départementales à Saint-Étienne. Il a longtemps été le plus ancien registre d'état civil de France et donc a été présenté lors d'une exposition universelle à Paris. Aujourd'hui, c'est le deuxième plus ancien de l'Hexagone, mais c'est le mieux conservé des deux.
4: Un véritable trésor qui témoigne de la vie des habitants de Montarcher. D'autres histoires et légendes sont à découvrir sur place, notamment lors des visites guidées menées par les guides de l'Office du Tourisme Loire-Forêt. Merci Sarah Duris.
5: Merci.
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6: Victor Hugo est venu à Reims à plusieurs reprises, et notamment lors du sacre de Charles X, le 29 mai 1825. Charles X qui a succédé à son frère, Louis XVIII, quelques mois plus tôt, en octobre 1824. Depuis 10 ans, en fait, les Bourbons retrouvaient le trône après la chute de Napoléon et l'entrée dans la période dite de la Restauration. Louis XVIII n'avait pas souhaité renouer avec la tradition du sacre. La Révolution restait présente dans les esprits, puis sa santé fragile rendait une longue cérémonie difficile pour lui. Charles X, lui, choisit l'option inverse. Le souverain entend affirmer la légitimité monarchique par un retour aux rites ancestraux. La cathédrale Notre-Dame de Reims accueille la cérémonie et c'est une véritable parade en ville. Un cortège royal avec bannières, soldats, les dignitaires du royaume et les membres de la famille royale qui composent donc cette procession spectaculaire. Parmi les invités figure un jeune écrivain de 23 ans, Victor Hugo. Et il est invité officiellement à cet événement car il ne cache pas son penchant royaliste. Mais je n'ai pas dupe, hein. S'il est convié au sacre royal, c'est pour en écrire tout le bien qu'il en pense. Le roi a demandé si j'étais ici. Je suis effrayé de ce qu'ils attendent de moi, précise-t-il à sa femme Adèle dans une lettre. Il en profite tout de même pour faire un peu de tourisme. Et comme tout écrivain qui se respecte, il observe et prend des notes. Il passe notamment rue de Venise et tombe sur une jeune femme dans une cour de la rue Folpen. C'est une gitane qui danse. Il poursuit sa balade dans le quartier Saint-Remy et s'arrête devant la basilique pour en faire la découverte. Il croise un petit homme d'une trentaine d'années. Il est bossu. C'est en fait le sonneur de cloche de la basilique. Tout cela inspire Victor Hugo pour l'écriture des personnages principaux de son roman Notre-Dame de Paris, publié en 1831. Le bossu sera Quasimodo et la gitane devient bohémienne sous le nom d'Esmeralda. Les héros de Notre-Dame de Paris, imaginés à Reims, c'est l'un des trésors de Champagne-Ardenne.
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1: Pour moi, c'est compliqué parce que la personne qui pleure, elle me fait beaucoup de peine. Bah, après, moi aussi, je pleure parce qu'elle m'a fait beaucoup trop de peine et que voilà.
2: Pour moi, c'est difficile parce que parfois, la personne, elle est très, très, très énervée, donc elle veut pas nous écouter. Sauf que nous, on a envie de, par exemple, redevenir amis avec elle. Mais elle, elle voudra pas forcément, donc du coup, c'est dur de lui dire pardon.
3: Eh ben, des fois, ça peut être compliqué, parce que ça dépend dans quelle situation tu es. Et puis même, des fois, ça peut être dur de pardonner une personne, parce que ça se trouve, des fois, elle t'a fait beaucoup trop de peine, ou qu'elle t'a fait quelque chose que t'as vraiment pas aimé.
4: C'est facile de dire pardon, mais des fois, selon la situation, et ben, les autres, ils vont dire que c'est trop tard.
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5: Salut Brésisel.
6: Qui êtes-vous? Qu'est-ce que vous faites ici et à qui ai-je l'honneur?
5: Je m'appelle Jérémy Thierry.
7: C'est quoi ces prénoms? Qui s'appelle comme ça?
8: C'est Jérémy.
9: Tu as quel âge, mon grand?
5: J'ai 34 ans et je suis chocolatier glacier.
6: Bah, c'est super, c'est ce que tu voulais. Tiens, je t'ai amené un peu de glace, mûre pistache.
5: Et je suis dans les petits bonheurs.
10: On va se régaler.
11: Il va manger.
8: Et elle est où ta maison?
5: Je suis de la forêt Fouesnant, je vis à la forêt Fouesnant, j'ai grandi à la forêt Fouesnant, j'étais à l'école à la forêt Fouesnant.
12: C'est bon, on a compris.
5: Et si j'avais à la caractériser, c'est la mer forcément. C'est une commune du littoral avec un des plus gros ports de...
6: De quoi ?
5: Plus gros ports de plaisance de la région.
6: Ah ouais ?
5: Donc on y passe beaucoup de temps.
13: Et le temps, c'est de l'argent aussi.
5: Il y a beaucoup de boulot aussi à la forêt Fouesnant, donc on n'a pas trop le temps d'en profiter. Mais il y a les Glélans, l'archipel des Glélans. On y passe souvent des vacances, des week-ends, des soirées, histoire de décompresser après des journées compliquées au boulot. On a de la chance d'avoir un petit paradis comme ça à 30 minutes de navigation de la côte.
8: C'est un endroit magnifique.
7: Allez, viens, on va se balader.
5: Mon coin préféré quand je me balade, c'est le lac de Guerre-les-Dents. Il y a plein de petites balades sympas à faire au départ de Guerre, où il y a une station nautique, une base nautique avec de quoi faire du pédalo.
14: En pédalo, mais c'est que c'est pas tellement la saison pour faire du pédalo.
5: Et une petite plage de sable blanc, voilà, il y a des restos, des bars, je trouve ça sympa, ça nous évade un peu. D'autant plus quand il est vidé, ça n'arrive pas souvent, mais on peut découvrir ce paysage lunaire et puis les maisons qui ont été ensevelies par les eaux qui sont découvertes.
8: Ça se passe sur la Lune, tout ça?
5: Quand tu marches dessus, le sol est souple, et puis ça fait des grands cratères comme si on était sur la Lune, quoi.
8: Tu veux voir mon coucher de soleil?
6: Non, sans blague, c'est pas la peine.
15: Ce matin, exercice d'expression orale.
5: L'expression bretonne que j'utilise et quand j'ai été martelé, mon grand-père le disait souvent, non dégueu.
16: Mais du rythme, du mouvement, mettez-y vos poyaux, dans ta gueule.
5: Non dégueu.
17: Quoi un gueux? J'en prie, Jean-Pierre aussi est un gueux, ça l'empêche pas d'être un mari sympa.
16: Lui est un gueux,
5: Et en général, quand il disait ça, fallait courir. Allez, salut.
16: Allez, bonne santé, les gueux.
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18: Bonjour Johan.
19: Salut Manu.
18: Merci de nous accueillir à Issoudun pour parler d'un jeu. Un jeu d'arcade comme on en trouve de temps en temps et ça nous émerveille.
19: Ça, c'est super parce que ça nous rappelle notre jeunesse quand on allait dans les bistrots et qu'on jouait aux bornes arcade. Donc là, tu vois, ça vient d'arriver. On a un copain qui est très talentueux et qui reconditionne et restaure entièrement des bornes arcade typiques du début des années 80. C'est la référence. Il les reconditionne entièrement, il les restaure entièrement. Elle est dans son aspect d'origine, vintage, tu vois, toute la déco et la caisse sont vintage. Et puis, lui, ce qu'il propose, c'est d'intégrer une nouvelle carte et puis de nous proposer tous les jeux d'arcade qui existent dedans. Donc là, je crois qu'on a on doit avoir une borne où il y a plus de 600 jeux avec tous les, évidemment, les Pac-Man, les Space Invaders et tout ça. Et elle est complètement dans son état d'origine, mais avec un nouveau processeur où on peut accéder à tous les jeux qu'on a aimés quand on était plus jeune. Donc ça, c'est vraiment une pièce de collègue, mais qui marche, qui est révisée et qui est très, très, très, très plaisante et très déco surtout.
18: Remis en état, ça coûte combien ça?
19: Elle est proposée dans les 1400 euros et c'est vraiment un prix très raisonnable parce que, encore une fois, on a accès dedans à plus de 600 jeux avec tous les jeux de l'époque. Et puis on a un vrai look vintage. C'est déco pour quelqu'un qui a envie de se faire une pièce à la maison, une pièce de jeu ou un bar, etc. Enfin, ça s'intègre évidemment partout.
18: Johan, je t'arrête, je vais lâcher le micro puis je vais m'installer.
19: Bah
18: je vais
19: rien.
18: Oh là là, c'est parti.
19: Voilà,
18: et je le valide. Hein.
19: Tu le valides, celui-là. Oui. Bah évidemment, mais ça c'est super, c'est notre jeunesse et puis ça revient beaucoup à la mode, c'est très tendance.
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18: Bonjour à toutes et tous, Thierry Sagarloïto pour Affaires Classées, le podcast. Nous sommes en juin 1884. Un vieil homme habitant le village sous le teint d'Escul est sauvagement assassiné dans une auberge du village voisin de Lannes en Barétous. Qui lui en voulait donc et pourquoi? Réponse dans un instant.
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18: Au village sous le teint d'Escul vivait naguère un certain Joseph Larras. Cet ouvrier d'origine espagnole, âgé de 58 ans, était vaillant, bien que de santé assez faible. Sa sobriété et ses habitudes économes le rendaient, disait-on, à l'abri du besoin. D'origine modeste, Joseph n'hésitait jamais à faire état du fruit de son labeur, des espèces sonnantes et trébuchantes qu'il trimballait fièrement dans sa ceinture. Le soir venu, au troquet du coin, cela devenait même un sujet de plaisanterie. Combien avait-il exactement dans sa poche? 1600, 1800 francs? Nul ne savait vraiment. Nous sommes en 1884 et pour l'époque, ce joli pécule a de quoi susciter l'admiration, la jalousie, voire même aiguiser l'appétit de sujets peu fréquentables. Joseph eut un jour le malheur de prêter une somme d'argent à une certaine Madeleine. L'intéressé était connu dans les environs et pour cause. Elle tenait dans le village de Lannes en Barétous un cabaret où les hommes du canton venaient volontiers s'encanailler lorsqu'ils le pouvaient. Des dames de joie y servaient de l'alcool à volonté avant de faire commerce de leur charme. Ladite Madeleine flaira sans peine le pigeon. Malgré son inconduite notoire, elle put approcher Joseph et le convaincre de lui prêter une petite partie de son bas de laine. Les mois passèrent et le brave ouvrier eut toutes les peines du monde à se faire rembourser. Le 1er juin, il finit par se rendre chez sa débitrice, laquelle, pas gênée pour deux sous, le reçut très amicalement en lui offrant à boire et à manger. La nuit suivante s'avéra cauchemardesque pour le pauvre Joseph qui fut pris de fortes douleurs au ventre.
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18: 3 jours durant, Joseph fut contraint de garder le lit, incapable de tenir sur ses deux pieds. Quand son médecin se présenta, il diagnostiqua sans mal une tentative d'empoisonnement. Un crime très en vogue à l'époque. Il lui fallut une bonne semaine pour se rétablir. Une fois remis, le brave ouvrier aurait fort bien pu s'empresser de déposer plainte à la gendarmerie. Sauf que, en agissant ainsi, il risquait de faire une croix sur sa créance. Joseph choisit donc de ne rien dire afin de revenir de plus belle à la charge auprès de la vilaine Madeleine, laquelle ne fut guère rebutée par l'insuccès de son premier essai de l'empoisonner. Excitée par la convoitise du magot de Joseph, elle se décida cette fois à l'assassiner, non sans voler au préalable, le pognon avant de faire disparaître sa dépouille. Un projet préparé 13 jours durant. Le 10 juin 1884, comprenant que Joseph rechignait à se présenter au cabaret, Madeleine eut l'idée de solliciter l'aide d'un certain Bidard. Et selon le plan ourdi par la maquerelle du village de Lannes, le Basque devait se rendre au domicile du vieux Larras afin de lui demander un petit service.
11: Bidar, recherchant soi-disant un guide connaissant comme sa poche les routes du royaume d'Espagne, devait accompagner deux dames qui se disaient désireuses de faire un pèlerinage à Saint-Jacques-de-Compostelle. L'idée consistait donc à mettre le marché en main à Joseph. Ah, la belle histoire. Sachant la perversité de sa voisine, Bidar eut un mauvais pressentiment et il se garda bien d'honorer la mission. Deuxième échec pour Madeleine, qui ne songea pas un instant à lâcher prise. Elle revint à la charge le lendemain, mais Bidar ne bougea pas.
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11: Peu importe, le 22 juin, la tenancière de cabaret change son fusil d'épaule. Elle recrute cette fois deux autres acolytes, Thérèse et Jeanne-Marie, qui iront frapper séance tenante à la porte du vieux Larras afin de lui demander de l'aide. Prétextant se rendre demain à Raqqa, les deux dames ont pour mission de convaincre le futur pigeon de leur montrer la route. Moyennant finance, évidemment. Flairant l'entourloupe, Larras refuse. Il profite de cette visite inattendue pour leur demander de passer le mot à Madeleine, qu'elle se dépêche d'éteindre sa dette, sans quoi il n'hésitera pas à la traduire en justice au tribunal d'Oloron. Ne voyant rien venir, l'ouvrier espagnol se présente le lendemain dès 7h chez la Madeleine, laquelle l'envoie promener au motif qu'elle dort et qu'il vaudrait mieux qu'il revienne à 16h. Assuré que Jo Larras se pointera ce soir, la tenancière de cabaret lui prépare cette fois un comité d'accueil plutôt musclé. Elle sollicite une nouvelle fois ses deux complices, Thérèse et Jeanne-Marie, afin qu'elles lui prêtent main forte. Et le plan fonctionnera à merveille. Tout commence vers 15h30. La fille aînée de Madeleine, postée en sentinelle sur le chemin, court à l'auberge afin de prévenir les trois mégères de l'arrivée imminente du vieil homme. Quelques instants plus tard, Larras frappe à la porte de l'auberge. L'endroit a l'air désert. Il entre. À peine franchit-il le seuil que Madeleine se rue sur lui afin de le jeter au sol, tandis que Jeanne-Marie claque la porte et ferme le loquet intérieur. Les deux dames empoignent violemment Joseph, le tirant dans une chambre de la maison. Mais vous l'avez compris, le pire est à venir.
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11: Thérèse, la troisième comparse, les rejoint. Elle s'empare des jambes

0: de billets. Elle en distribue quelques-uns à ses deux complices. 35 francs pour Thérèse, 25 francs pour Jeanne-Marie et le reste pour Madeleine. Leur bonheur sera pourtant de courte durée car, et elle ne l'avait pas prévu, il y avait un témoin dehors et c'est très gênant. Marc, un domestique trentenaire, a scruté le manège depuis la maison voisine. Il a vu l'arrivée du vieux Larras, il a surtout entendu ses cris et, ne le voyant pas reparaître, il a décidé d'aller jeter un œil dans l'auberge de l'horreur. Madeleine l'accueille, pas gênée pour deux sous. Aucune émotion ne traverse son visage. Marc jette un rapide coup d'œil, sans résultat. Il quitte les lieux, puis fait un rapide tour de maison, quand soudain, il aperçoit par une fenêtre le corps du malheureux gisant au sol d'une chambre du rez-de-chaussée. Le jeune domestique fait part de la macabre découverte à sa maîtresse, laquelle s'empresse d'alerter monsieur le maire. Le soir même, les gendarmes rappliquent à l'auberge de l'âne, suivi du juge de paix et du procureur. La perquisition commence. Elle durera toute la nuit.
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0: Après de longues recherches, on finit par retrouver le cadavre du vieil homme. Il a été enveloppé dans un sac de toile, dissimulé entre le matelas et la paillasse d'un lit où dormait, détail macabre, le plus jeune fils de la maîtresse des lieux. Surprise en quasi flagrant délit, croyez-vous que les trois femmes avoueraient leur forfait? Même pas! Elles commencent par nier effrontément l'assassinat de leur proie, avant de se rejeter mutuellement les responsabilités les unes sur les autres. Les gendarmes n'auront pourtant guère de mal pour les confondre. Les trois mégères n'ont même pas eu le temps de dépenser l'argent qu'elles ont volé et qui traîne dans leur poche. La fouille des lieux livrera un autre indice. L'arsenic utilisé lors de la tentative d'empoisonnement du vieux Jo repose dans une boîte en métal. Détail accablant. Embarrés tous, comme en saoule, l'arrestation des trois mégères criminelles sème l'émoi. On savait certes que Madeleine traînait une sale réputation de mère maquerel, mais de là à assassiner de sang-froid un vieil homme sans défense parce qu'il a eu le tort de réclamer le remboursement d'un prêt, somme toute modeste, il y a un pas. Voilà 10 ans que Joseph habitait la France. Le décès de son épouse n'a sans doute rien arrangé à son tempérament radin. N'ayant plus de contact avec ses trois enfants, il tuait donc le temps dans les troquets du coin, parlant sans doute beaucoup trop de ses économies planquées dans sa ceinture. Moralité, ton secret est ton sang. Et si tu le partages, tu meurs. Le procès s'ouvre à Pau, devant la cour d'assises des Basses-Pyrénées, en décembre 1884. Verdict, Madeleine finira ses jours en prison, au bagne. Ses deux comparses purgeront, elles, 20 ans au cachot.
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0: Trois mégères dans le box, nous étions en 1884 sur les hauteurs de Soule et aux confins avec la vallée du Barétous. Je vous propose dans un prochain épisode d'aller dans la cour de l'hôpital de Bayonne un après-midi de mars 1980. Soudainement, en milieu d'après-midi vers 16h, une voiture explose. C'est la voiture du sous-préfet. Pourquoi cette explosion et par qui? Réponse dans un prochain numéro intitulé « Cheval de Troie ». À bientôt.
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3: Parfois dès l'enfance, on connaît son destin. Lionel Terray est à Grenoble le 25 juillet 1921. Sa famille, aisée, envisage pour lui un futur bourgeois, alors que lui n'a déjà que la montagne en tête. À 3 ans, il chausse les skis. À 5 ans, il cherche à escalader tout ce qu'il croise. Durant sa jeunesse, le grenoblois sèche régulièrement l'école pour aller crapahuter en montagne.
4: Du profit ! Pourquoi ?
3: Son déménagement à Chamonix

0: pour accompagner son père malade ne va pas arranger les choses. À seulement 12 ans, il devient chef de cordée pour la première fois. Parallèlement, il se lance dans les sports de glisse et se taille en grandissant un petit palmarès, notamment en combiné descente slalom.
1: Ça c'est mes skis, ils ont fait deuxième à Grand-Montana, c'est ce qu'il a. Oh, j'ai une pêche les gars. Wouh !
0: Nous sommes alors en 1941, la future légende de l'alpinisme rentre à la formation Jeunesse et Montagne, ancêtre de l'UCPA. En plus de vivre pleinement sa passion, c'est là qu'il va rencontrer l'un de ses futurs grands amis, Gaston Rébuffat. C'est une nouvelle conception de la montagne que Lionel Terray découvre. Rébuffat, en avance sur son temps, anticipe déjà les ascensions de grands sommets. Pendant plusieurs années, les deux hommes alterneront expéditions en montagne et travail dans la ferme de Lionel. Leur coopération prendra une pause à la fin de la guerre. Lionel Terray entre dans la résistance où il intègre la mythique compagnie Stéphane.
2: Et bonjour !
0: Un groupe spécialisé dans le combat en montagne, encadré par les meilleurs alpinistes du moment. Leurs actions durant le conflit deviendront d'ailleurs une référence dans le domaine de la guérilla.
3: C'est le genre de type qui boirait un bidon d'essence pour pouvoir pisser sur ton feu de camp.
0: Après la guerre, la libération pour Lionel Terray, elle est autant politique que professionnelle. Il se lance définitivement et complètement dans l'alpinisme. Instructeur à l'école de haute montagne, moniteur de ski, puis guide de haute montagne, il aspire à protéger ce qu'il y a de plus important pour lui, sa liberté.
4: Belle activité, beau projet.
0: Il s'associe à cette époque à celui qu'il découvre lors d'une ascension et qui ne le lâchera plus, Louis Lachenal. Alliance de l'audace de Lachenal et de la réflexion de Terray, le duo démarre une des plus grandes épopées de l'ascension des Alpes.
5: Je vais faire le maximum, je me lance, je suis prêt.
0: Cette cordée mythique enchaîne les performances et les records. La face nord des Grandes Jorasses, l'éperon nord des droites, la terrible face nord de Lager en Suisse qui leur prend seulement 2 jours.
6: Plus que quelques kilomètres et bientôt nous serons dans une bonne auberge.
0: Après ce dernier exploit, il est alors temps pour le duo de fusées alpines de se tourner vers un autre défi, direction l'Himalaya. Il participe à la seconde expédition pour tenter de monter au sommet de l'Annapurna, soit la première fois qu'un homme marcherait au-dessus de 8000 mètres. L'expédition est un succès. Si Herzog et Lachenal sont les seuls à atteindre le sommet, Lionel Terray jouera un rôle considérable de soutien, notamment en portant son ami qui avait les pieds gelés pendant la descente du sommet. Les Français rentrent à Orly et sont accueillis en héros.
7: J'avais des papillons dans le ventre, c'est comme ça.
0: Pendant les 14 années qui suivront, Lionel Terray continuera de réaliser des exploits. Que les sommets impossibles soient dans les Andes ou dans l'Himalaya, il laissera sa marque dans l'histoire de l'alpinisme.
8: Ce Lascar est une légende comme le grand Manitou.
0: Mais quelle que soit l'altitude ou l'expérience, le danger est toujours là. Le 19 septembre 1965, dans le Vercors, Lionel Terray chute avec un ami lors de l'ascension des arêtes du Gerbier. Leurs corps sont retrouvés quelques jours plus tard. Le monde de l'alpinisme se rendra à Chamonix, où le Grenoblois sera inhumé pour lui rendre hommage. Lionel Terray, l'un des plus grands alpinistes de l'histoire, est un Isérois, illustre Isérois.

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1: Pierre Donoré, on le fait.
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1: Auteur, compositeur, interprète, l'annécien Pierre Donoré, avec son optimisme militant, se définit comme un troubadour accroche-cœur. Amoureux des mots, de la vie, de l'amour, son nouveau single est une invitation à suivre ses envies et à passer à l'action.

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2: C'est la Camille Minute, votre chronique de la joie et de la bonne humeur. Aujourd'hui, on va parler des red flags. Alors c'est quoi un red flag ? Un red flag, c'est littéralement un drapeau rouge. Dans la vraie vie, ça veut dire attention danger, fuis, cours, ne réponds pas à ce message. Le red flag, c'est le petit signal que ton cerveau voit mais que ton cœur ignore, en disant « Non mais ça va, je gère, on va gérer ». Le red flag, c'est pas encore une catastrophe, c'est l'annonce de la catastrophe. C'est le teaser du film d'horreur. Il dit « Je suis pas jaloux ». Par exemple, si le mec il dit « Je suis pas jaloux », mais il connaît l'heure de ta dernière connexion avant tout le monde, il est jaloux. Okay ? Si elle te dit « Ah mais moi je suis très cool », mais qu'elle fouille dans ton téléphone, même quand il est éteint, elle est pas cool. Un red flag, c'est pas un défaut, c'est un avant-goût du problème. C'est quand quelqu'un te dit « Ah, moi je suis comme ça » et que toi, au lieu de partir, tu réponds « Ah bah parfait ah, !»« Non, fuis, cours !» Bref, les red flags, c'est simple. Si tu te dis « Ça va sûrement passer », eh ben ça passera pas. Voilà, c'est aussi simple que ça. Alors maintenant, ce que je vais faire, c'est que je vais vous lister, parce que l'être humain va toujours trop loin, des red flags vraiment exagérés, des red flags qu'on voit sur les réseaux sociaux qui sont vraiment... ça va beaucoup trop loin. Une fois, j'ai vu une vidéo, il y a une nana, elle a sorti. « Moi, j'ai un red flag. Mon red flag... c'est les mecs qui tiennent la barre du métro dans le métro. » Donc maintenant, en fait, faut choisir entre tomber par terre ou être célibataire. Il y a un mec, il a dit, une fille qui finit son assiette, c'est un red flag. Frérot, elle a juste faim. Hein. C'est pas toxique, c'est la dalle, ça s'appelle. Après, il y a des red flags. Et quelqu'un dit, ouais, moi, mon red flag, c'est quelqu'un qui met son réveil à 6h du matin, même le week-end. Excuse-le d'être pauvre, hein. Il veut bosser, ce monsieur-là. Il y a quelqu'un qui a dit, voilà, moi, mon red flag, une personne qui aime l'eau plate. Donc en fait, si t'aimes pas les bulles, t'es toxique, quoi, t'es dangereux. J'ai vu aussi, mon red flag, c'est quelqu'un qui répond trop vite au message, ou trop lentement. Le bon timing, c'est jamais bon, quoi. Il y a un mec, il a dit, moi mon red flag, c'est une fille qui dit, on verra. C'est pas un red flag, ça. C'est une promesse honnête. Et j'espère qu'elle le verra pas, le mec. Hein. À ce rythme-là, respirer va devenir un red flag. Bientôt, il aspire par le nez, c'est un red flag. Les gens, ils veulent plus une relation, ils veulent un CV sans défaut. Et même là, ils trouveront un red flag dans la photo. Avant, on cherchait l'amour. Maintenant, on cherche la faute. C'est bien ça le problème.
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3: L'auteur du livre que je vous présente aujourd'hui dans Toujours à la page les a tous interrogés. Ce père de famille qui, après avoir tué femme et enfant, s'inquiète du sort de sa chienne. Ce japonais cannibale interpellé au bois de Boulogne ou encore ce membre de la Société de protection des oiseaux soupçonné d'être un tueur en série. Jacques Poinaz fut commissaire de police, chef adjoint de la brigade criminelle de la police judiciaire de Paris également.